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0: Bonjour à tous et toutes, vous écoutez La Chose Commune, le magazine environnemental de Studio ZEF, chaque mardi à 9h sur le 91.1 et le 91.7. Cet été, la Loire a particulièrement marqué les esprits en raison de son faible niveau. Le plus long fleuve de France n'a lui non plus pas échappé à la canicule. À Blois et partout ailleurs, les bancs de sable ont envahi nos paysages, les activités nautiques ont dû s'adapter et la question de la redistribution de l'eau s'est posée. Mais derrière les images marquantes de ce paysage ligérien, que mesurons-nous réellement? Faisons-nous face à une situation exceptionnelle ou au contraire à la première d'une longue série à venir? Pour répondre à ces questions, j'ai le plaisir d'échanger avec Alain Amiot, directeur de l'Observatoire Loire, et Mathieu Marcaille, vice-président d'Aglopolis. Bienvenue dans La Chose Commune. Pour commencer, déjà bonjour.
1: Bonjour.
0: Bonjour à vous deux et merci de m'accueillir à l'Observatoire pour cette émission. Quand on compare avec les années précédentes, où est-ce qu'on se situe réellement au niveau des indicateurs de débit, de hauteur? Est-ce qu'il y a une différence marquante?
2: Je pense moi que c'est une. Moi je parlerais plutôt d'évolution climatique. C'est-à-dire que effectivement les indicateurs, les études montrent effectivement avec le réchauffement qu'on est sur des périodes de plus en plus sèches. Donc on avait observé déjà en 2019, en 2023, il y avait eu déjà des alertes à répétition tout de même. Mais ces phénomènes s'accélèrent. Alors on les distingue notamment par la longueur. Parce que vous pouvez avoir des périodes de sécheresse comme en 2023 où vous avez 40-45 mètres cubes dans le fleuve, qui a un débit 45-50 mètres cubes, un débit, j'allais dire, normal en juillet-août, n'est-ce pas? Là, aujourd'hui, enfin cette année, on était plutôt à 34-35 mètres cubes, donc c'est vraiment très très bas. Mais là, en fait, si on observe bien les courbes, c'est depuis le mois d'avril, mai. Canicule, et à l'heure où on se parle, le 23 septembre, c'est toujours le cas. Donc on n'a pas bougé. C'est la raison pour laquelle, effectivement, pour l'activité, notamment de l'observatoire, on a, si vous me permettez l'expression, une triple peine, en fait. C'est puisque, comme il n'y a pas d'eau, ben, les bateaux, on a un plan d'eau, nous, ici, ce qu'on appelle un plan d'eau en jargon, hein, parce qu'il y a d'autres activités hein, dans le Loir-et-Cher de bâtellerie, mais on a un plan d'eau assez particulier, notamment géomorphologique, qui fait qu'il n'y a pas, même en période de basse eau, ça faut bien comprendre, que l'eau, nous, à Blois, s'étale un peu partout, sur les 300 mètres de large. Alors que si vous allez par exemple à Saint-Dié, vous avez une partie qui est obturée par le sable, et vous avez une autre partie où il y a un chenal central. Donc vous avez toute l'eau qui passe sur un chenal d'environ 150 mètres, donc ça creuse. En fait. Et donc vous pouvez là naviguer, vous avez toujours un peu d'eau. Donc ça dépend, c'est très intéressant, ça dépend comment en fait, la Loire, les méandres de la Loire, comment ce phénomène dépôt-érosion, comment il se passe, comment aussi réagit la Loire lorsqu'au mois de janvier, effectivement, on a une crue à 2 mm cube seconde, donc je vous rappelle le chiffre d'avant, 34, 2 mm cube seconde en janvier, où on faisait d'ailleurs du kayak dans le parc des Mets, là, à côté de nous, là, de très bel endroit. Puis, comme je l'ai dit souvent, 5 mois après, on traversait la Loire avec de l'eau aux genoux. Donc c'est quand même, 2026 est un marqueur. Donc impact au niveau des bateaux, puisqu'il nous reste environ 15 cm en dessous des bateaux, quand les bateaux ils s'enfoncent. Donc 15 cm pour un fleuve de 300 mètres, c'est très réduit. Donc ce qui entraîne en fait des changements de comportement de navigation, ce qui entraîne des surchauffes moteurs à 40 degrés, hein, évidemment. Et 40 degrés, c'est des températures à l'abri, sous-abri. Donc vous imaginez un peu les moteurs. Donc effectivement, ça entraîne des casses. Notamment, et puis la chaleur, évidemment, inutile de vous dire, ça entraîne aussi des annulations, puisque les passagers veulent se faire plaisir, et le confort, c'est pas d'être à 40 degrés, hein, c'est compliqué, d'où l'adaptation des playings, la réactivité des salariés pour faire des balades, notamment le matin ou le soir, donc ça bouleverse effectivement un peu les habitudes, mais encore une fois, c'est à nous de nous adapter, quoi.
0: Ce qu'il faut comprendre, la grosse différence en fait, ça va être la durée, parce que la Loire, soit haut et soit bas, on l'a toujours assez remarqué l'été. On était plutôt du coup sur des périodes d'étiage, et là on est vraiment sur une période de sécheresse. Peut-être rappeler aussi voilà, ce que étiage signifie.
2: Étiage, c'est un niveau très bas du fleuve, le plus bas. Et donc, un peu descendre. Monsieur Marca expliquera peut-être aussi l'histoire des barrages. Hein.
1: Oui, tout à fait.
2: D'ailleurs, vous pouvez peut-être intervenir sur les barrages.
1: Bonjour à toutes et tous. Peut-être que ça serait bien effectivement de dézoomer un petit peu. Donc aujourd'hui, oui, 23 septembre, ça fait plus de 4 mois que nous sommes à la fois, nous subissons une suite de canicules. Heureusement, ça s'arrête peu à peu, mais la sécheresse se poursuit. Par contre, donc aujourd'hui, je vais reprendre les chiffres effectivement d'Alain. Officiellement, nous sommes à 36 mètres cubes secondes sur la Loire à Blois, ce qui est la même chose qu'à Gien. Gien est un peu l'indicateur c'est lui qui donne en fait le niveau de Loire moyen. Donc 36 mètres cubes, c'est quand même un niveau extrêmement bas par rapport aux années précédentes. Donc cette année 2026 va être particulière en ce qu'elle est à la fois sujette aux canicules et à la fois on est soumis à une sécheresse sévère. Aujourd'hui, il faut le savoir, sur les 36 mètres cubes secondes, qui est quand même un niveau faible, quasiment les deux tiers sont donnés grâce au barrage réservoir. Il faut le savoir, la Loire, elle est alimentée notamment par un de ses affluents, l'Allier. Sur l'Allier et sur la Loire, vous avez deux lacs réservoirs, le réservoir de Naussac et le réservoir de Villerest, qui sont pour moitié vides au jour d'aujourd'hui. C'est-à-dire on a commencé à utiliser cette eau de stockage courant mai. Ils étaient quasiment pleins dû à l'hiver pluvieux, notamment le mois de février, qui avait permis un remplissage des lacs de manière très satisfaisante. Et au jour d'aujourd'hui, la Loire est basse et les réservoirs sont de plus en plus bas.
3: Excuse-moi, c'est normal de commencer à les utiliser dès le mois de mai ou c'est aussi trop tôt par rapport à des années précédentes ?
1: Alors habituellement, effectivement, ça démarre plus tardivement. La difficulté de ces deux lacs, ils sont faits pour ça. Alors l'un a en plus la capacité de ce qu'on appelle écréter les crues, celui de Villerest. Mais la difficulté, c'est que autant Villerest se remplit en potentiellement moins d'une année. Donc si on a un hiver pluvieux, il se remplit rapidement. Donc ça, on n'a pas trop de crainte. Aujourd'hui, il est à peu près à 30% de son taux de remplissage. Donc on a consommé 70% de l'eau. Et par contre, nos sacs, lui, met 2 à 3 ans pour se remplir. Et là, c'est une difficulté. C'est-à-dire que l'année prochaine, si on a un hiver peu pluvieux et un été qui se renouvelle de la façon dont nous l'avons connu en 2026, là, on rentre dans une difficulté supplémentaire. C'est-à-dire que cette année, oui, c'était difficile, mais on a fait face, en s'adaptant à la question de la hausse des températures. Donc la hausse des températures dans l'air entraîne une hausse des températures de l'eau. Donc on a atteint à peu près un pic à 32 degrés sur la Loire cet été. Donc quand on capte de l'eau, parce qu'il faut savoir, je vais simplement le préciser, à Blois, vous avez dans le cadre général 60% d'eau qui proviennent d'eau de surface, donc la Loire, et donc 60% d'eau de Loire et 40% d'eau souterraine, donc en l'occurrence des fourrages qui sont sur le secteur de Vineuil, 60-40. Cet été, on a dû complètement inverser en fait ce dispositif pour mettre 60% d'eau souterraine plus fraîche et 40% d'eau de Loire afin de redescendre en termes de température et de distribution d'eau auprès des consommateurs.
3: Est-ce que les barrages, au final, ils peuvent peut-être aussi donner une mauvaise indication de l'état réel d'un fleuve ?
2: Effectivement, l'expliquait très bien Mathieu. On a eu d'ailleurs une alerte à 28%, je crois, sur nos sacs d'avril ou mai, parce que chacun se souvient qu'il y avait aussi 40 degrés avril ou mai. Donc on pourrait effectivement considérer que c'est une bouée de sauvetage, si vous me permettez l'expression. Et comme le relatait très bien Mathieu, et ce qui peut être un phénomène inquiétant, il faut être clair, c'est que ça puisse durer, cette affaire-là, que ça puisse durer, puisque vous conjuguez aussi, on n'a pas parlé, mais pour l'instant, les nerfs phréatiques descendre. Donc vous avez peut-être aussi une côte d'alerte qui va se passer à ce niveau-là. Souvenez-vous quand même, 2026 marqueur, c'est qu'elles étaient en janvier au plus haut. C'est la raison pour laquelle vous aviez de l'eau dans le parc des Mets. Donc on avait les nappes phréatiques au plus haut, 2000 mètres cubes, et soudain, 4 mois plus tard, Mathieu a rappelé les chiffres, donc ça veut dire que le delta, on n'a pas forcément énormément dans le diagnostic, hein, de recul dessus, et c'est pour ça qu'il faut quand même s'inquiéter, ça c'est pas quand même, j'enlève le quand même, c'est s'inquiéter de cette situation, et effectivement mettre derrière le protocole et les actions qui convient pour que effectivement, si ça dure, on imagine jusqu'en mars, ça sera une problématique à résoudre.
1: En fait, effectivement, comme le dit Alain, nous allons devoir avoir une vision pluriannuelle de la gestion des lacs-réservoirs. Donc, pour les auditeurs, les deux lacs-réservoirs que j'évoquais tout à l'heure, Naussac et Villerest, donc sont évidemment en tête de bassin, ils sont gérés par l'établissement public Loire, qui est un établissement public qui gère la question des digues, la question du milieu aquatique de la Loire et la question des lacs-réservoirs. Ces lacs-réservoirs, ils sont, on va dire, autorisés à déverser ou pas de l'eau en fonction des arrêtés préfectoraux du préfet de bassin. Le préfet de bassin, c'est lui qui dit, voilà, on met à 39 mètres cubes secondes, 38, etc. Là, nous sommes à 36. Donc, on est au plus bas que nous ayons atteint cet été, parce qu'effectivement, les lacs se vident rapidement et qu'il ne pleut pas. Mais demain, on voit bien, cette année, ça a tenu. Mais si on n'a pas une vision pluriannuelle, ça veut dire qu'on n'agit pas en amont de manière préventive sur la consommation de l'eau. Alors la consommation de l'eau, c'est aussi bien sûr les usagers, et ça je pourrais en reparler, on a rencontré à Blois une hausse des consommations, c'est-à-dire qui dit canicule dit hausse des consommations d'eau, alors évidemment peut-être plus de douches, les gens boivent plus, etc. Mais aussi des consommations pour l'arrosage, les irrigants au niveau agricole, mais aussi pour l'industrie, etc. Là on pioche clairement dans nos réserves, c'est-à-dire on a démarré un été avec, comme le disait Alain, les réservoirs pleins, les nappes souterraines pleines, une Loire d'un bon niveau, et on se finit 4-5 mois plus tard en étant voilà, sur une côte d'alerte quasiment partout. Donc il faut espérer que cet hiver il pleuve et que ça puisse se ressourcer. Il n'empêche que cet été, donc Aglopolis, le cycle de l'eau qui gère l'eau potable et l'assainissement sur l'ensemble de l'agglomération, a mis en place effectivement plusieurs travaux, plusieurs dispositifs. Je l'expliquais tout à l'heure, on a fait évoluer les proportions de l'eau, les 40-60, pour avoir de l'eau plus fraîche. On a aussi enclenché des interconnexions de secours. Donc il faut le savoir que au sein de l'agglomération, entre certaines communes, mais au sein, entre l'agglomération et d'autres communautés de communes qui sont autour, il y a des interconnexions de secours. Donc ça, c'est très précieux et on va continuer à porter ces travaux et ces politiques publiques pour s'appuyer sur une véritable solidarité territoriale. Mais aujourd'hui, cet été, on en a eu besoin. Par exemple, la ville de Chailles a un forage à alimenter le sud-ouest de Blois. La ville de Vineuil a alimenté le sud-est de Blois. Ça ne pouvait plus être alimenté par l'usine d'eau qui est en Loire, parce que Loire étant trop chaude et trop basse. On a dû aussi évoluer sur, si vous voulez, l'eau de Loire habituellement sert à diluer des eaux de forage qui sont dans le secteur d'Averdon, de Fossé, pour pouvoir faire, obtenir une eau de qualité en termes de nitrates et pesticides. Si demain nous avons plus suffisamment d'eau de rivière pour diluer les eaux polluées par les pollutions diffuses, et notamment agricoles, il va y avoir une difficulté pour pouvoir alimenter la population.
3: Donc pour être bien clair, partir du principe que dans 10 ans, on ne dépend plus du tout de la Loire pour justement avoir accès à l'eau potable, c'est pas forcément une solution puisque ça permet de dépolluer d'autres pratiques.
1: Oui, effectivement. Il y a quand même des scénarios qui envisagent que dans 10 ans, 15 ans, 20 ans, peut-être 2050, on puisse envisager de se passer temporairement pendant l'été de la Loire. C'est-à-dire, si on doit se passer pendant un mois, deux mois de la Loire sur l'agglomération et plus largement, que se passe-t-il ? Sur quelles ressources fiables et de qualité pouvons-nous nous appuyer ? Voilà, quel dispositif on met ? Comment on priorise les usages ? C'est-à-dire, demain, un volume d'eau, à qui sera-t-il destiné en priorité ? Est-ce que c'est pour produire de l'énergie ? Est-ce que c'est pour produire du maïs et du tournesol ? Est-ce que c'est pour alimenter la population ? Est-ce que c'est pour alimenter les cliniques, les hôpitaux, les maisons de retraite, les écoles ? Vous voyez, demain, il va y avoir des choix drastiques qui vont devoir être faits. C'est-à-dire qu'aujourd'hui, on pensait être dans l'abondance, d'être dans une région humide, voilà, avec une ressource presque inépuisable, et on voit bien que ce n'est pas le cas. Et donc demain, il s'agit que collectivement, on pense en fait et qu'on anticipe ces difficultés qui vont de toute façon arriver.
3: Mais si on repense en tant qu'individu à notre consommation d'eau, est-ce que les solutions, ça va être de récupérer l'eau de pluie ? Mais en même temps, là, on voit qu'il pleut pas, donc on peut pas le faire. Les solutions, c'est pas non plus d'acheter des bouteilles en supermarché, ça pollue. Au final, comment est-ce qu'on fait ? Parce que on a toujours ce besoin d'eau, mais il y a toutes les ressources.
2: Tout à fait. Comme l'évoquait Mathieu dans une vision prospective, il faut repenser. Me semble-t-il, il faut repenser les choses. Nous, quand on est, on a une structure d'éducation environnement, on a une mission d'éducation au niveau des générations futures, mais pas que, également du grand public, parce que tout le monde n'est pas au même niveau de communication. Tout le monde n'est pas au même d'information. Vous voyez, nous, on parle à votre micro parce qu'on connaît. Enfin, on connaît les sujets, on connaît les problématiques, on sait à peu près où on en est et on a une vision. Ce qu'il ne faut pas oublier, c'est que faut repenser ça avec le citoyen. Et avec ceux à qui on va léguer la planète, quand même. Dans cette situation un petit peu, faut l'avouer, positif, enfin, nous on est positif, mais aussi anxiogène. Ce plan géopolitique, on n'a pas parlé, mais géopolitique, pouvoir d'achat, etc., etc., etc. Tout ça, ça s'accumule un peu. Et on doit trouver non pas une voie de passage, mais on doit repenser ensemble, collectivement. Donc ça veut dire nos usages. Nos pratiques. Nous, c'est ce qu'on fait effectivement au niveau de l'Observatoire. On est en train de repenser notre modèle économique environnemental. Moi, ce qui me paraît fondamental, c'est d'aligner, pas d'aligner d'ailleurs, que deux lignes en parallèle, c'est-à-dire effectivement les politiques environnementales publiques, telles que l'évoquait Mathieu, mais également le citoyen. C'est-à-dire qu'il faut embarquer le citoyen, la même cause par rapport à la culture, dans l'autre sens, si je puis dire, dans la culture de risque d'inondation que fait notamment Agglopolis. Donc on est à l'envers, on est à la sécheresse, et on a vécu les deux la même année. Voyez-vous ? Donc ça veut dire qu'on doit, nous, dans nos activités, mais aussi dans la vie de tous les jours, faire que on sensibilise. On informe de manière à ce que, effectivement, les comportements, les postures et les positionnements changent, évoluent avec nous, avec ce qu'on est en train, effectivement, d'exprimer une vision future de l'environnement et puis de l'eau, parce que l'eau, c'est la vie. Mais c'est faire avec le citoyen, parce que si on fait dès le début, dans cette vision-là, avec le citoyen, eh bien, cette vision, elle sera partagée. Alors que là, elle ne l'est pas, parce qu'on est quand même dans, tous d'ailleurs, dans nos zones de confort. Donc il est très important de les embarquer, de les entraîner avec nous pour qu'ils nous accompagnent dans cette vision partagée.
3: On ne l'espère pas, mais malheureusement, on part du principe que l'année prochaine, la situation, c'est la même. Est-ce qu'on aura quand même là assez de temps pour se préparer avec notamment voilà, ces discussions avec le citoyen, avec ce qu'on a vécu aujourd'hui, avec peut-être des barrages qui seront re-remplis, mais pas forcément. On arrivera un peu plus sûr de nous ou on sera encore vraiment dans une situation qui est très floue, vu qu'on est sur des choses qui ne se sont jamais déroulées avant, en tout cas à ce niveau-là.
1: Ben effectivement, alors on a profité de cette année, j'appellerais veille plus que crise, même si si on était pas loin, pour anticiper les années suivantes. C'est-à-dire que on a fait notamment, on a creusé début août le chenal en fait d'alimentation en eau de l'usine d'eau de Blois. C'est des travaux qui n'avaient pas été menés depuis plusieurs années, qui s'étaient ensablés, il y avait des plantes, etc. Et ça a permis de réalimenter façon plus optimale l'usine d'eau. Donc ça, c'est un premier point, c'est-à-dire que ce qui a été fait cette année n'est plus à faire l'année prochaine. Ça nous a permis aussi, je l'évoquais tout à l'heure, de tester ce qu'on appelle les interconnexions, c'est-à-dire dans un sens ou dans l'autre. Mais je pense qu'on ne pourra pas couper au fait de, un, sensibiliser la population encore peut-être davantage. Il pourrait y avoir des restrictions supplémentaires sur le remplissage des piscines, le nettoyage des voitures, l'arrosage, etc. Ça, c'est évident. Mais je pense qu'il faut qu'on puisse agir à la fois quand c'est nécessaire dans l'urgence, qu'on trouve des solutions immédiates, mais aussi s'inscrire dans la durée. Et s'inscrire dans la durée, clairement, on l'a vu cette année, on a beau arroser les maïs, arroser les tournesols, arroser toutes les cultures qu'on veut, quand il fait 42 degrés et qu'il n'y a pas d'eau dans le sol, la plante est morte, elle sèche sur place. Donc il va falloir qu'on accompagne le monde agricole, et je pense qu'on est tous, et les citoyens doivent être embarqués là-dedans, quelle culture demain on va pouvoir développer sur nos terres. Et on parlait de la question de l'eau. L'eau, en fait, l'objectif, c'est de travailler sur sa rétention. Alors, rétention, pour moi, il ne s'agit pas de construire des bassines ou construire des nouveaux barrages réservoirs, mais d'utiliser ce qu'on appelle les solutions fondées sur la nature. Les solutions fondées sur la nature, c'est faire en sorte que l'eau soit ralentie le plus possible et qu'elle s'infiltre dans les sols. De sorte que chaque année, le plus possible, on ait des nappes souterraines plus chargées en eau. Cette année, on avait la chance, il a énormément plu, donc elles se sont rechargées, mais c'est une année exceptionnelle en pluie aussi. Donc il faut qu'on travaille sur ces solutions qui coûtent souvent moins cher, qui ont une meilleure efficience à la fois dans l'usage et pour la protection des milieux, et on parlait tout à l'heure de la question de la biodiversité, parce que là, on parle de la question des citoyens, mais on ne parle pas de la nature. Et on sait qu'il y a des millions de poissons qui sont morts en Loire-et-Cher pendant cet été, on sait qu'on est éviter potentiellement à certains endroits en limite de feux, de forêts, parce que quand même le Loir-et-Cher, vous le savez, on a la chance d'avoir un immense domaine forestier, mais ce domaine forestier est de plus en plus fragile et ce sont des arbres qui ne sont pas ou plus adaptés aux températures que nous connaissons. Donc demain, on pourrait avoir des risques de feux de forêt comme dans le sud de la France ou comme ils l'ont connu autour de Bordeaux, du bassin d'Arcachon. Donc demain, on fait quoi? S'il y a moins d'eau dans la Loire, s'il y a moins d'eau pour alimenter la population, on met aussi en péril la question du risque incendie. Donc en fait, il faut avoir toutes ces données bien en tête et les prioriser. Voilà.
3: Pour revenir sur la biodiversité, au-delà du niveau bas, donc il y a aussi eu la hausse de la température de l'eau, on l'a dit, la biodiversité a forcément été impactée et ça a été néfaste. Est-ce qu'on peut imaginer que les espèces vont réussir à s'adapter à ces nouvelles conditions, ou alors on tend vers une extinction et vraiment niveau bas plus haute température signifie danger dans tous les cas?
2: Ah bah, de toute façon, température, même en position normale, même quand on a observé en 2-3 ans des températures à 35, 36, 37, surtout sur la longueur, donc ça veut dire que l'eau, effectivement, comme il n'y a pas beaucoup de débit, bah forcément l'eau se réchauffe à une vitesse donc à 32 degrés et les poissons à 24 degrés, déjà c'est très compliqué, il y a un manque d'oxygène déjà à 24 degrés, alors imaginez comme le relatait Mathieu à 32 quoi. Quelle solution on a effectivement, j'en parlais avec la Fédération de pêche, il n'y a pas malheureusement énormément de solutions, sauf que dans certains endroits, dans une petite rivière, ils ont essayé justement de prendre les poissons qui étaient en train de malheureusement de mourir pour les mettre dans des espaces où il y avait un peu plus d'eau. Sauf que sur la Loire, c'est beaucoup plus compliqué. Il y a les plantes qui, on avait des belles plantes, nous, tout ce qui était la salicaire, etc., la tanaisie qui était sur l'île, autant vous dire que à cette température-là, c'est cramé. Donc il y a un impact sur la biodiversité. Je dirais aussi deux mots sur la végétation. Vous avez l'État qui s'occupe notamment de la partie de l'eau, justement, avec tout ce qui est végétalisation, surveillance des bancs de sable, etc. Tout le plan de gestion, comme on appelle, qui est décidé au mois de février, avec des études d'impact également sur la biodiversité, etc. Donc vous avez la direction départementale du territoire qui veille au Rhin. Vous avez plusieurs dizaines de personnes qui s'occupent de ces affaires-là. Et puis également sur la partie des digues. Là, donc, c'est Agglopolis, suite à la décentralisation, qui a pris le lead là-dessus, en appui technique avec l'établissement public Loire. Là aussi, il y a des services dédiés à ça, qui s'occupent de la Loire, avec des exercices exactement qui sont faits en collaboration avec la préfecture, avec l'État, etc. Donc, ça veut dire qu'il y a vraiment une collaboration inter-service à différentes strates des collectivités qui sont au chevet du fleuve, en permanence, et nous on relaie donc tout ce travail là qui est ignoré, et c'est bien normal parce que des citoyens qui sont pas forcément avertis comme nous des choses qui se passent, mais qui sont aussi informés, enfin nous on les informe à travers nos activités, qu'il y a toutes les strates comme ça qui fait qu'on est au chevet du fleuve et qu'on essaie entre guillemets de maîtriser, mais comme le relatait très bien Mathieu, c'est désormais effectivement on se rend compte que c'est la nature qui dicte sa loi. 2026 vraiment c'est une leçon, encore une d'ailleurs, qui s'impose à nous, et donc, comme je le relatais tout à l'heure, bah, il faut repenser. Ça veut dire, d'ailleurs sur différents projets qu'on mène aussi avec l'Aglo, c'est des visions à très très très long terme, où il faut amener les gens avec nous en disant attention, la vie de 2026 ou la vie d'avant ne sera pas celle de 2027, de 2028, de 2029.
3: Pour revenir sur les restrictions, est-ce qu'on est capable aujourd'hui de savoir à peu près quelle est la quantité d'eau qu'on a pu préserver avec ces restrictions, ou ça c'est des données impossibles à chiffrer ?
1: On pourra sans doute le chiffrer, peut-être qu'il est encore trop tôt. Ce qu'on sait, c'est que la canicule, je l'évoquais au tout début, a occasionné une hausse des consommations. Par exemple, sur Blois, là, les premiers chiffres qui sont en train de sortir, c'est qu'à chaque fois que nous prenons 1 degré de température, donc on passe de 20 à 30 par exemple, donc ça prend 10 degrés, et à chaque degré, on consomme en moyenne 1,3% d'eau supplémentaire. Donc ça fait des centaines et des centaines de mètres cubes par jour supplémentaires qu'il faut piocher dans la nature et traiter. Et je le rappelle, à la fois il faut qu'il y ait de l'eau pour la piocher, pour la récupérer, et à la fois il faut traiter. Et la traiter, ça veut dire il y a un process industriel derrière, donc des dépenses supplémentaires, et en personnel, mais surtout en réactif, etc. Donc tout ça, ça a effectivement un coût. Et les campagnes, on va dire, de sensibilisation qu'on connaît depuis des décennies sur la consommation raisonnée de l'eau du robinet, quand il y a de la canicule, c'est compliqué de les appliquer. On peut l'évoquer, mais quand les gens ont chaud, ont soif, effectivement, les consommations d'eau augmentent. Et quand on est en moyenne à 13-14 000 m3 jour à Blois, pendant les pics de chaleur en juin et en juillet, on était à 17 000 m3. Vous voyez, donc entre 3 et 4 000 m3 supplémentaires qui devaient être produites par l'usine de Blois. Alors, elle a la capacité de le faire, hein, parce qu'elle ne tourne pas à plein régime, et c'est toujours comme ça. On garde toujours un peu de puissance supplémentaire. Mais voilà, il faut le savoir qu'on a à piocher un volume supplémentaire. Quant à dire après qu'est-ce qu'on a pu économiser, ça c'est effectivement difficile encore de l'annoncer.
3: En amont de cette émission, j'ai aussi pu échanger avec le président de l'association Écolo, qui agit notamment sur le Loir dans le Vendômois. L'association part à la recherche des déchets en canoë, et il expliquait que le Loir n'avait pas été autant impacté par la sécheresse, et il expliquait que c'était notamment grâce à sa forme en escalier, donc avec des moulins, ce genre de choses. Est-ce que si on avait ça sur le Loir, sur la Loire, excuse-moi, sachant qu'on est sur une taille beaucoup plus grande, ça aurait changé quelque chose ou pas forcément non plus?
2: Il y a eu le combat. Vous êtes jeune. ça vaut pour Mathieu aussi, qui est à mes côtés. Moi qui ai un peu plus de. Bouteille, excusez-moi.
1: D'expérience.
2: Un peu plus d'expérience. Effectivement, on a combattu les barrages. Enfin, souvenez-vous, on a combattu des barrages sur la Loire dans les années. Dans les années 80, et d'ailleurs le barrage de Blois a été déconstruit enfin je regarde à ma droite parce qu'il y a la passerelle qui est en train de se construire à ma droite, donc on a déconstruit le barrage, hein. Mais pour moi, d'avoir des barrages, on a un barrage d'ailleurs du côté de la centrale nucléaire, on a plusieurs barrages, à Dampierre, à la centrale nucléaire, etc. Mais ça ne changera pas les choses, c'est-à-dire que le climat, c'est le climat. On le voit avec l'histoire aussi des bassines où arroser à 15h de l'après-midi quand il fait 40 degrés, vous en avez 70% qui s'en vont en évaporation. Il faut alors contourner les problèmes, certes, mais il faut surtout, je pense, faire preuve de résilience et d'efficience, c'est-à-dire que cette situation, elle est là. On ne passera pas sans, effectivement, un effort, enfin, me semble-t-il, collectif, citoyen, de résilience dans nos propres foyers. C'est-à-dire de dire aux gamins non, attention là, attention à l'eau, attention ceci, attention cela. Je suis allé me promener, une anecdote, au jardin de l'évêché, très beau, très bel endroit, et de bois, vous avez des centaines de gens et vous avez une fontaine. Vous aviez un gamin qui appuyait sur la fontaine parce que c'est marrant, et qui tournait, vous aviez des litres d'eau qui passaient. Bon, j'ai été lui dire non,

0: arriver, on va dire, un peu à un niveau plancher. C'est-à-dire qu'on a fait des efforts chez nous en changeant nos appareils. Les gens prennent plus de douches que de bains. Tout le monde n'a pas de piscine, etc., etc. Donc, à un moment donné, il y a un niveau d'eau utile à la vie contemporaine des humains. Donc ça, on ne pourra pas descendre trop. On a des marges de... Et ça représente, c'est pour que les gens aient des chiffres, hein, grosso modo, la consommation humaine d'eau potable en France, c'est 26%. Vous avez 4% pour l'industrie, vous avez 12% pour les énergies, donc par exemple le nucléaire. Mais là où on a des grosses marges de manœuvre, c'est sur le modèle agricole. Et j'y reviens, on a 68% de l'eau consommée en France qui vient de la nécessité d'arroser des cultures. Donc je pense qu'à un moment donné, c'est un système qu'il faut accompagner, qu'il faut faire évoluer. On ne peut pas continuer à avoir dans des régions qui devient de plus en plus sèche, des cultures qui nécessitent de la sécheresse. Et ça, ça s'accompagne. Ça ne va pas se faire par les paysans, les agriculteurs seuls. Et c'est toute une société, tout un mouvement qu'il faut accompagner. Il faut aussi que les gens se rendent compte et que bien se nourrir avec des produits locaux, de saison, produits par des agriculteurs qui mettent du cœur à l'ouvrage, ben, ça a un coût. Et c'est vrai qu'au jour d'aujourd'hui, on est dans une société qui dépense de moins en moins pour se nourrir et de plus en plus pour tout un tas de loisirs, etc. On le sait. Mais demain, on ne peut pas avoir le beurre et l'argent du beurre. Il y a, moi je travaille aussi sur les questions de qualité de l'eau, les usines que l'on est obligé de mettre en œuvre, c'est des coûts pharaoniques, c'est plusieurs millions ou dizaines de millions d'euros à chaque fois, et ça ce sont des coûts que les gens ne voient pas. Et ça se retrouve après, sur la facture d'eau, se retrouve aussi sur les questions de pollution environnementale, se retrouve sur la santé des humains, c'est-à-dire que les coûts cachés de l'eau ou l'environnement pollué, ça se retrouve après dans le trou de la sécurité sociale. Ça se trouve dans les explosions des maladies, des cancers, etc. Voilà, et à un moment donné, il faut, je pense, faire le lien entre tout ça.
1: Je vais ajouter, aussi rebondir sur Mathieu, c'est que, effectivement, il y a la question des assurances et des réassurances. C'est un peu passé sous les radars, mais quand ça va nous arriver en 2027, ça passera un peu moins sous les radars, parce que ça se retrouvera dans les factures. Effectivement, qui dit catastrophe dit forcément les fonds, et il y a une bataille entre les assureurs et puis l'État. Donc l'État, en fait, ne verse pas forcément le bol qu'il aurait, vu le contexte un peu budgétaire, le bol qu'il aurait à verser. Donc ça veut dire que, devinez qui va payer ? C'est nous. Donc les factures de plus de 10%, ça va être entre 8 et 10%, ça va devenir la règle. Sur le plan des assurances et sur le plan aussi des mutuelles de santé. Et il y a un mot peut-être qu'on n'a pas encore évoqué lors de cet entretien, mais moi c'est un mot que j'emploie systématiquement, que ce soit à la maison ou ici d'ailleurs, c'est le mot priorité. On est à l'heure, je fais pas peur, hein, c'est pas le style, on est à l'heure des priorités. C'est-à-dire qu'on a raisonné pendant un certain temps où tout est possible. Ou le fameux, je vais vous la faire quand même, le quoi qu'il en coûte. Il fallait la faire. Mais désormais, on est dans une résilience. Le tout possible, pour moi, c'est pas... Faut qu'on se calme, mais surtout, les priorités. Et ce qu'évoquait très très justement Mathieu, les déplacements de consommation des ménages, ça, c'est un marqueur absolument important. Et si on remonte un petit peu, effectivement, de 30 à 20 euros par couple, et il y a tout un pan de loisirs, le numérique, qu'on sait et qu'on utilise tous les jours, qui a pris le pas. Donc la priorité dans les ménages a complètement changé, et effectivement, on relie ça à l'alimentaire, il avait complètement raison, et toute la chaîne, y compris, on va monter encore d'un étage, enfin, agglo, région, État, mais aussi l'Europe. Parce que c'est l'Europe aussi, la politique agricole de l'Europe, c'est toute la chaîne de responsabilité agricole, d'autres pratiques plus résilientes, etc., dont il faut parler, donc ça veut dire qu'on n'est aussi pas tout seul, mais c'est aussi un débat État et également Europe. Et ça, c'est pas si simple, parce que autant à l'échelle locale, la chaîne des responsabilités, elle est très simple, surtout quand on fait parler, et comme c'est le cas ici, sur le territoire d'Agropolis, l'intelligence collective. En revanche, cette fameuse intelligence collective, entre l'État, les régions et l'Europe, par rapport au changement de pratiques agricoles, ça va pas être si simple.
0: Peut-être que je voulais aussi avoir une note d'espoir pour les auditeurs, c'est important. En fait, l'avantage, c'est que nous savons en fait faire. Le tout, c'est de prendre la décision de faire, ce qui n'est pas toujours facile. Et si, pour en revenir à la Loire, c'est vrai que la Loire, tout le monde a cette idée, ce grand fleuve, l'un des plus grands d'Europe, qui est une autoroute d'eau, d'une certaine manière.

0: même si ça reste sauvage. Mais ce qu'il faut penser, c'est que si on veut préserver cette Loire principale, c'est aussi préserver tous ses affluents. Et la Loire, c'est des centaines et des centaines de kilomètres d'affluents, sans doute plus que la Loire elle-même. Et là, je voudrais faire un zoom de nouveau sur Aglopolis. On fait des travaux que nous menons avec les syndicats mixtes de rivières, sur la rivière 6, par exemple, qui est au nord de la commune de Blois. Et on fait des travaux de renaturation et de reméandrage de la rivière 6. La rivière 6, c'est à peu près 80 kilomètres, dont la moitié sur le territoire de Aglopolis. Des projets de reméandrage, c'est permettre à l'eau de se réinfiltrer dans les nappes, de ralentir, de redévelopper de la biodiversité, de recréer des espaces pour les végétaux comme pour les animaux de vie, en fait, de qualité. Et ça permet, en plus de traiter l'eau, des pollutions diffuses. Donc on a tout à y gagner. Et si, comment dire, on développait davantage ces techniques de solutions fondées sur la nature, je pense qu'on pourrait améliorer les choses, et si bien en termes de quantité qu'en termes de qualité, parce qu'on ferait pénétrer l'eau qui tombe l'hiver, parce qu'on ne doute pas que cet hiver il va quand même pleuvoir un petit peu, on espère et bien que cette eau elle puisse directement et rester dans le milieu surtout et ne pas partir vers la mer trop directement. Voilà.
1: C'est le travail aussi qu'on réalise d'ailleurs avec Aglopolis sur le parc des Mets, puisqu'on est, j'en profite pour dire qu'on a, enfin, l'observatoire est au cœur, pour les auditeurs, au cœur du parc des Mets, hein, pour ceux qui ne connaissent pas. Et avec Aglopolis, justement, on est sur la renaturation aussi du ruisseau des Mets qui coule là-bas, mais qui lui, malheureusement, est aussi victime de ce qu'on évoque là. Donc, reméandrage et effectivement d'essayer de stopper ou de moins de ralentir l'eau pour la garder avec nous. Donc, en plus, effectivement, du côté biodiversité, parce qu'il ne faut pas oublier qu'Aglopolis c'est la capitale de la biodiversité quand même. Au niveau du parc des Mets, il y a aussi tout un réaménagement, mais ça c'est un autre débat, mais quand même, au niveau du fronton, où on va aussi accueillir de nouvelles activités de loisirs. Donc c'est vraiment un territoire en devenir.
2: Je voulais aussi finir plutôt sur une note d'espoir, avec vos yeux d'expert, quand vous regardez la Loire qui est juste derrière moi, qu'est-ce que vous voyez encore qui est beau, qui vous donne de l'espoir pour les mois à venir?
1: Bah, on peut être triste sur le côté impact, évidemment, enfin on ne peut que être triste sur l'aspect biodiversité, etc. Mais on est quand même en France. Enfin, on est en France, c'est quand même on est un des plus beaux pays du monde, on va être un peu chauvin. Hein. Et la Loire étant aussi un des plus beaux fleuves du monde. Humour à part, quoique. Moi qui suis sur la Loire depuis 50 ans, je me pose pas de questions en fait. Elle est toujours aussi belle. C'est pas la question que je me pose, c'est je sais qu'il y a des gens qui sont autour, je demeure optimiste. On entraîne effectivement l'ensemble des générations futures dedans, mais c'est pas de panique, pas la crise justement. Et comme le disait très bien tout à l'heure Mathieu, on s'en occupe et ensemble on essaie de trouver des solutions. Donc le but c'est pas de sortir des mouchoirs, mais c'est qu'on est quand même dans un pays, on a des solutions, il y a des collectivités, il y a des experts, etc. Et on travaille dessus pour trouver une solution et résiliente.
0: Effectivement, peut-être pour compléter ce qu'a dit Alain, la question de la beauté, elle est pour moi fondamentale, c'est-à-dire qu'on a la chance d'avoir en France, et en particulier ici dans le Val-de-Loire, parmi les plus beaux paysages de France et probablement du monde. Et c'est très important, je rappelle qu'il est quand même, que ce territoire est classé au patrimoine mondial de l'humanité à plusieurs titres, et c'est vraiment important que nous puissions le préserver, qu'il puisse continuer à être un territoire vivant, un territoire attractif, un territoire qui donne envie à la fois d'y vivre et à la fois de visiter. C'est évidemment important parce qu'on connaît, le Loir-et-Cher est quand même le département le plus touristique du centre-val de Loire, et on a un tourisme de qualité qui n'est pas un tourisme de masse, et on va continuer à s'y employer tout en préservant les ressources en eau et la biodiversité.
2: Ben, je vous remercie. Voilà, je voulais finir quand même sur une petite note d'espoir. Donc, ce podcast, cette émission sera disponible sur le site de Studio Zest. Vous retrouverez donc en description les liens pour aller sur le site d'Aglopolis et de l'Observatoire Loire. Je vous remercie d'avoir participé à l'émission. La chose commune, donc, c'est tous les mardis à 9h sur le 411.1 et le 411.7. Je remercie nos auditeurs et je leur souhaite une bonne journée sur les ondes de Studio Zest. Merci.
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0: Ça glisse.
1: Ça goûte.
2: Ouais.
1: On mange du sport.
2: Ouais, moi aussi, ça passe dessus.
3: Ça va?
4: Oui, très bien.
2: Toi aussi, bro?
4: Ouais.
2: On fait un truc un peu spécial ou...
4: Vous aviez prévenu de votre visite?
2: Ouais.
4: Ah merde, j'avais pas noté. C'est ma faute alors.
2: On vient faire une émission sur le studio F.
4: Oui, c'est vrai, ouais. Oh là là, je l'avais pas noté.
2: Ah,
4: c'est pas grave, je suis dispo.
2: Ok.
5: Heureusement.
4: Je me souviens, mais je pensais que je l'avais noté pour plus tard dans l'année et que je l'avais noté.
2: Non,
4: mais je l'avais pas noté.
2: Du 6.
4: Ok, et ben très bien, ça marche.
2: Mais c'est vrai que ça fait au moins un mois.
4: Oui, mais c'est ma faute, j'aurais dû le noter en fait.
2: C'est pas confirmé tout ça.
4: Non, c'est pas grave.
2: Mais c'est possible.
4: Ouais, ça reste possible.
2: Et on se disait que, comme faire une émission à partir de Zef sur Studio Zef, ça faisait un peu une mise en abîme.
4: Ouais.
2: On voudrait faire un on et un off.
4: Ouais.
2: Ça, c'est le off.
4: Ouais.
2: C'est
4: bien.
2: Tout ça.
4: Ça tourne là déjà.
2: Et puis on fait un peu de on sur un questionnaire un peu plus posé en studio.
4: Ouais.
2: Avec des questions un peu établies.
4: Ouais.
2: L'histoire de Zef.
4: Ouais, ça roule.
2: Voilà.
4: Ok, et ben pas de soucis. C'est parti.
2: Cool. Et on avait prévu de rester manger ici ce midi.
4: Oui, c'est vrai, tu m'en avais parlé.
2: Ça marche.
4: Je me souviens très bien de la conversation, Thierry. C'est juste que j'avais pas noté la date, donc, okay. Donc voilà.
2: Ben, on a du bol, c'était pas autre chose.
4: Non, c'est ça. Après,
2: nous, on n'a pas besoin de beaucoup de sons, parce que ce qu'on aimerait bien, c'est faire aussi Zef sur le zinc pour prendre un peu d'ambiance.
4: Ouais, ça veut dire qu'il faudra se déplacer
2: au Roche-l'Évêque.
4: Ouais, tout là-haut. Ouais.
2: Ou alors à Blois quand ce sera en mars.
4: Ouais, ce sera en février ou mars, la date est
2: pas encore calée.
4: Ouais, ok, ça marche, pas de soucis.
2: Et puis rencontrer aussi une personne.
4: Oui, d'autant
2: fondateur.
4: Plus que vous avez de l'avance dans les émissions.
2: Largement.
4: Ouais, donc ça, effectivement, je pense
2: largement,
4: que c'est bien. D'autant plus que celle de novembre, elle a été enregistrée ici, puisque j'ai entendu celle avec.
2: C'est Benjamin Hydro.
4: Qui a été enregistrée ici. Donc autant effectivement que ça se succède pas.
2: Ouais, c'est ça. Ouais, c'est ça. Non, on a de l'avance, hein. on a 3-4 émissions.
4: Ok, oui, donc ça peut être envisagé pour la toute fin de saison, mai-juin, quelque chose.
2: C'est ça.
4: Ok.
2: On n'est pas pressé.
4: Vous pouvez envisager de faire le Zef sur le zinc et puis les effets sonores, effectivement.
2: Ouais.
4: Ouais.
2: Ouais.
4: Qui
2: soit voir la fête de la musique s'il y avait une fête.
4: Voir la fête de la musique si ça se faisait, mais là, pour l'instant, ouais, je peux pas le confirmer, on est encore trop.
2: Oui, bien sûr.
4: Ouais.
2: Ouais, mais j'ai pris le petit calendrier.
4: Ouais, t'as le mémo.
2: Oui, j'ai le mémo.
4: Ça marche.
2: Et ben, donc, on n'est pas pressé, puis du coup, ici. On peut se tenir à un questionnaire assez rapide, on n'a pas besoin d'une heure de son. Hein.
4: Non. Ouais.
2: T'as besoin de 20 minutes, une demi-heure.
4: Ok, ça marche. Bah,
2: ça peut suffire. Quoi.
4: Ouais, ça marche.
2: Parfait. Voilà.
4: Ton équipe était déjà venue ou c'est la première fois qu'ils viennent? Ouais.
2: Tous venus. Ouais, tous venus.
4: Non,
2: c'est la première fois pour vous, Mathis. Ouais.
4: Ok. Tu comprends? Ouais, bah, pareil, Thomas.
6: Moi, je connais bien Pierre aussi.
4: Ouais, ok, ouais.
2: Ça, vous le dites à chaque fois, Mario.
4: Ah oui, Pierre, il est passé chez nous aussi. On lui doit beaucoup. Il est toujours dispo pour nous. Voilà, quand on a un besoin technique ou informatique, on l'appelle.
2: C'est lui qui a fait le site.
4: C'est lui qui a. Alors, ça a été fait par un développeur, mais il a participé. Il y a quand même eu un développeur professionnel, etc. Les capacités, les compétences de Pierre sur vraiment le développement web sont limitées. Okay. Mais il a mis en place toute une infrastructure qui a permis le développement du site.
2: Et du coup, ça veut dire que ça a coûté. C'était la radio, elle a payé ce site.
4: La radio, elle a payé le développeur. Et elle a salarié Pierre effectivement un an ou un an et demi, je crois. Il a été en CDD ou c'était un CDD peut-être ou quelque chose dans le genre. Je sais plus à cette époque là, j'y étais pas moi donc je sais plus quel était le cadre d'emploi de Pierre, mais il a été là au moins un an, voire peut-être même un an et demi ou deux ans. Et sa fonction a été entièrement axée sur la mise en place de
2: Parce que c'est vachement riche ce site internet, d'avoir ce site pour Studio Zef, c'est vachement important. Hein.
4: Ce qui a été pensé, mais on va peut-être avoir l'occasion d'en reparler, c'est que donc depuis 2018, la Studio Zef est indépendant.
2: Ouais.
4: Je vais y revenir sur l'historique.
2: Ouais.
4: Mais le site date de 2017 et que n'y avait pas de site internet avant, ou alors c'était un vieux site qui n'était pas très efficace, etc. Et donc on a pu quand même conserver une grosse partie des contenus du site d'avant,
2: des
4: et
2: archives.
4: Donc on a des archives, donc on a pas mal d'archives, on a quand même presque 10 ans d'archives. J'ai regardé, ça, on est capable de remonter à 2015.
2: Ouais.
4: Donc on a 10 ans d'archives. Là j'ai eu une demande là, un peu incongru cette semaine justement, qui un ancien jeune, un vieux jeune, ouais, qui a participé à un atelier radio à la médiathèque Maurice Genevoix, et qui nous demande est-ce que vous pourriez retrouver l'émission. Alors je lui dis, moi perso je peux pas la retrouver, mais si t'as fait l'atelier en 2015, nos émissions d'atelier à Maurice Genevoix remontent jusqu'à cette date là donc je lui ai mis le lien vers le site des archives, le site de l'émission dans laquelle sa participation pourrait se trouver, et puis après c'est lui qui va chercher de son côté, qui va réécouter les émissions, voir s'il retrouve sa petite partie à lui. Ouais. Voilà. Mais donc on a des archives qui remontent à 10 ans, donc c'est pas mal quand même.
2: Ouais, c'est chouette.
4: Ouais, c'est chouette. Voilà.
0: Au bout d'un temps, ça en fera beaucoup. Hein.
4: Ouais.
2: Tu sais où est le serveur ?
4: Alors ça, ce serait Pierre qui saurait. Ouais. Bah, notre serveur, il est là, mais après, je sais pas. Après.
2: On en a un autre.
4: Ouais, on en a un autre. Ouais, ouais, il y en a un autre. Voilà, il doit y avoir un data center qui nous héberge. Ouais. Ouais, okay. Donc nous, on a un serveur qui gère plutôt l'automate de diffusion, les émissions, ouais, actuelles. Ouais. Mais effectivement, le serveur des archives, je sais pas où il se trouve. Non.
2: Ok.
4: Ouais.
2: Ok.
4: Voilà. Comment ça se passe quand vous faites un tour du propriétaire, on commence par un point spécifique, on fait un enregistrement genre bonjour tout ça, ou c'est avec le off?
2: Non, on s'installe tranquille en studio,
4: ouais,
2: puis on,
4: ok, ça marche,
2: on pose nos questions,
4: pas de soucis, très bien. Et ben voilà, donc bah, quand même à côté vous avez ma collègue,
5: Rebonjour.
6: Vous vous rappelez, toi, Clémentine ?
5: De quoi ?
6: Qu'on venait ce matin ?
4: Non, bah, je ne suis pas sûre que je lui avais dit. En fait,
2: je ne savais pas.
5: Non, mais
2: si, je crois qu'on était tous les trois au téléphone.
5: Vous êtes arrivé là, je me suis rappelé la discussion qu'on avait
2: eue. Je t'avais d'abord eu au téléphone et après Thomas est arrivé.
4: Ouais. Et donc, je me souviens parfaitement de la discussion,
5: moi aussi,
4: mais
5: j'avais
4: complètement oublié.
5: Parce que j'avais le lycée hôtelier ce matin.
4: Alors, c'est presque dommage. Alors, ça aurait pu être un peu compliqué, mais c'est presque dommage que vous n'arriviez qu'à cette heure-là, parce qu'il y avait une visite de studio avec des élèves du lycée hôtelier. Si je l'avais noté, je t'aurais peut-être redit, bah, passe plus tôt et on aurait fait. Voilà. Mmh. Mais bon, bah, c'est comme ça.
2: Ok.
7: Je vais revenir.
2: Ouais,
7: on va faire revenir.
4: Oui, vous n'êtes pas sans revenir. Enfin, voilà, on peut aussi recaler si ce genre de prise de son vous intéresse.
2: Ouais.
4: On n'est pas sans faire des visites de studio,
2: ouais,
4: voire aller avec Clémentine sur un atelier pour qu'elle réexplique comment ça fonctionne sur un premier atelier de présentation. Enfin, mmh. Voilà, c'est des choses qui peuvent éventuellement s'envisager.
2: Oui.
5: Il y en a une demain après-midi.
4: Ouais, c'est
2: un peu court.
4: Un peu court en termes de.
2: Ok.
5: Ouais.
4: Donc voilà. Donc bah on est trois salariés ici. Clémentine qui fait les ateliers, qui est en charge des ateliers. Moi qui est en charge de la direction. Et puis on a Valérie qui ne travaille pas dans nos locaux puisqu'elle est en temps partiel et elle a un autre métier dans un autre département. Donc elle travaille depuis son bureau dans l'autre département, en Eure-et-Loire. Elle n'est pas très loin, mais voilà, elle ne vient pas tous les jours. Mais donc on se parle régulièrement. Elle vient 2-3 fois l'année pour quand même mettre des choses en place, notamment au moment des bilans comptables, parce que je crois que j'ai pas dit qu'elle était comptable. Okay. Donc Valérie la comptable, qui vient 2-3 fois l'année, mais sinon on se parle par mail ou par téléphone une fois par semaine lors de sa journée de travail pour mettre les choses un peu administrativo-financières en place. Donc on est 3 salariés et après on a une volontaire ou un volontaire chaque année en service civique. Donc au quotidien on est 3. La Mathilde aujourd'hui elle n'est pas là. Mais donc au quotidien on est 3 pour faire fonctionner la radio et après donc c'est tous nos bénévoles. Dont vous, qui la clinique de Sommerie, qui faites vivre la radio, puisque Clémentine et moi et Mathilde, en fait, on produit très très peu de contenu radio. C'est pas notre métier de produire de la radio. Nous, c'est de faire vivre la radio via d'autres missions. Mais donc la majeure partie de ce qui fait que la radio elle est écoutable et audible, c'est les bénévoles qui le produisent. Que ce soit les émissions ou la musique, puisque du coup quand il n'y a pas d'émission 24 heures sur 24 il y a de la musique, enfin il y a soit des émissions soit de la musique,
2: et il y a beaucoup d'émissions
4: tout à fait, une bonne trentaine. je crois, c'est ça. Ouais, on est là-dessus.
2: Ouais, c'est énorme. Hein.
4: C'est pas mal pour une radio, pour une ville moyenne. Après, il y a des plus petites radios qui en font plus aussi. C'est très lié à un développement associatif, à un tissu local qui est plus ou moins vivant, actif, etc. Il y a aussi, je pense, des plus grosses radios qui en ont pas beaucoup plus, des bénévoles ou des émissions. Enfin, voilà, c'est très aléatoire. En tout cas, nous, on a suffisamment de trous dans notre grille pour que la musique se déploie. C'est un des gros atouts. Nous, les principaux retours d'auditeurs et d'auditrices qu'on reçoit, c'est quand même principalement pour la musique, pour nous féliciter de la qualité de la musique, de la musique indépendante, qu'on n'entend pas sur les autres radios, qui est toujours différente. On ne sait jamais ce qu'on va entendre à la suite. C'est fait trop plaisir. On passe de la chanson, de la vieille chanson, d'un petit groupe qui débute à un vieux morceau de reggae, voire à de l'électro dub. Enfin, voilà. Donc, il y a un aspect toujours très surprise en fait dans notre programmation, très éclectique. Donc ça, c'est vraiment les auditeurs, c'est vraiment le principal retour qu'ils nous font.
5: Soit les gens adorent, soit ils sont plaignent. Il y en a certains.
2: Il y a trop de bruit, trop de noise.
5: Et pourquoi ça passe d'un morceau de métal à...
4: On considère que c'est nous ce qui fait notre force en fait. Enfin, l'ECA considère que c'est ce qui fait notre force. Moi, j'ai tendance à partager ce constat. Mais donc effectivement, on a suffisamment de cases vides dans notre journée, en tout cas en journée, pour que la musique elle se déploie. Et en même temps, on a aussi pas mal d'émissions assez variées aussi. Pareil, donc on a quand même un trope un peu culturel, on va dire. C'est quand même plutôt de la musique, de la culture, etc. Quand c'est pas juste la playlist qui tourne, c'est quand même aussi beaucoup d'émissions encore musicales là qui sont plus dédiées à un genre particulier. Donc je reviens sur l'électro, le reggae, la pop, le rock, le rap, etc. Et puis après, quelques émissions soit culturelles soit sociales aussi qui viennent agrémenter tout ça. Et puis des petits ovnis aussi comme les rencontres d'Hélios, les rêveries interlopes, ce genre de choses quoi, qui sont produits aussi par des partenaires
2: institutionnels,
4: plus institutionnels effectivement, et notamment le Loir-et-Cher étant un lieu où la clinique, la psychologie, la psychothérapie institutionnelle s'est beaucoup développée effectivement, avec pas mal de cliniques et d'instituts sur le handicap ou la santé mentale qui se sont mis à faire des émissions.
2: Ouais, la Chaînée qui a fait longuement
4: la Chaînée, et puis donc un foyer d'API, etc.
5: Ouais. Foyer pour adultes aussi,
4: Poste à tête aussi. Ouais. Donc avec le GEM, donc
2: Poste à tête.
4: Ouais, oui, Poste à tête. Donc ça, c'est vraiment...
2: Tous les mois ?
4: Ouais.
5: Oui, tous les mois.
4: Ouais, ouais, c'est le lundi à 14h. Et puis un podcast. Ça, c'est une spécificité loire-et-chérienne, en fait, d'avoir autant de lieux institutionnels autour de la psychothérapie. Et de pouvoir développer un atelier radio, parce que on voit bien, on comprend bien que l'expression orale pour les patients, les résidents de ces établissements-là, ça a une vocation, ça a une vertu, j'imagine, hyper importante. Les radios associatives qui sont en proximité de ce genre d'institution, je pense qu'elles travaillent avec ces lieux-là. Ouais. Mmh. Voilà.
2: Ok. Bon, on va s'installer.
4: Ouais. Allons-y. Donc on a toujours la musique, on a toujours un poste, quand vous rentrez dans notre bureau, on a toujours un poste de radio qui tourne, ça nous permet de voir s'il y a un pépin. Y a une coupure au milieu d'un morceau, on se dit ah tiens, c'est pas normal. On sait qu'on a chargé une émission, l'émission Les Rencontres d'Hélios, qui devait partir le 1er octobre ou le premier jour du mois et qui part pas, hop, et on file au studio, on regarde ce qui se passe dans notre automate. Donc c'est vrai qu'on...
2: Vous avez toujours cette vigilance là.
4: Ça fait partie de notre métier ça fait partie de notre métier. Alors on l'a de 9h à 17h, mais après on a aussi des bénévoles qui l'écoutent. Pour le coup, les bénévoles peuvent plus l'écouter entre 17h et 22-23h, enfin 9h le matin. Donc la vigilance, elle est partagée, mais effectivement en journée, c'est nous qui sommes à la pointe de la vigilance là-dessus. Les gardiens du temple.
2: La vigie,
4: la vigie de la radio, c'est ça. C'est important parce qu'effectivement, s'il y a un pet, on est en mesure rapidement. Tout
2: Il y en a des pets. Des fois, c'est l'été dernier, il n'y a pas eu de diffusion pendant plus de 24 heures.
4: Ouais, c'est ça, ça peut arriver. Normalement, là, on a un équipement, on a changé l'équipement en 2024 qui nous permet de plus avoir trop ce genre de problème. Mais moi, je je suis arrivé en 2021 sur le poste, 1er juillet 2021, et le week-end du 14 juillet qui tombait sur un pont, genre un vendredi ou un lundi, panne d'antenne, ben pendant presque 3 jours je crois, il y a rien eu à l'antenne quoi. Ouais. Un signal blanc quoi. On se mettait sur 91.1 et puis il se passait rien quoi.
2: Ouais.
4: Donc ça arrive moins maintenant.
2: C'est dur,
4: vraiment.
2: Hein.
4: Ouais, ça c'est un peu dur, ouais. Ouais, ouais. Ça c'est vraiment notre cauchemar absolu, ouais. Quoi, que tout s'arrête d'un coup et qu'il faille que ce soit sur un week-end déjà. Je voudrais pouvoir vous expliquer aussi comment ça fonctionne, où sont les lieux qui sont vitaux à notre ouais. diffusion. Mais effectivement c'est un peu notre cauchemar, mais on en rigole parce qu'on se croise aussi avec d'autres radios associatives lors de plateaux communs qu'on peut faire à droite et à gauche sur des festivals, des rencontres, des salons, etc. Et donc on partage tous ce cauchemar et on partage tous ça. Ça n'arrive pas sur les radios professionnelles parce qu'ils ont des techniciens, ils ont des équipes de techniciens qui veillent et qui sont là pour ça. Nous, dans le meilleur des cas, il va y avoir un technicien salarié ou un bénévole qui est un peu spécialisé là-dedans mais qui est pas forcément disponible tout le temps et tout ça. Donc effectivement il y a souvent des pets et voilà, mais on en rigole parce que en général on réussit toujours à remettre ça d'équerre. Des fois c'est un peu bancal, branlant pendant 24 heures et puis bon ça repart un peu à la normale, mais effectivement il vaut mieux en rire parce que et les auditeurs le savent aussi.
2: Oui, voilà. Oui, ils sont un peu prévenus
4: et donc ils en rigolent et bon bah quand il y a un blanc à l'antenne ils changent de radio et puis ils reviennent 2 heures plus tard voir si c'est reparti et puis c'est reparti ou pas, et puis ils reviennent si c'est pas reparti plus tard.
2: Enfin, voilà. Ce qu'il faut, c'est que ça coupe pas Bob Dylan parce que.
4: C'est ça.
2: Ce serait ça.
4: Exactement.
8: Fantôme du Vietnam.
2: Comment ?
8: Les fantômes du Vietnam.
2: Non, c'est God of War ça. On y va ?
4: Allez. Donc, pour vous faire le tour, j'avais beaucoup aimé l'émission avec Abégon, donc qui vous faisait visiter toute la structure. Donc vous avez vu, on est dans une école, dans une ancienne école. Hein, c'est des anciens bâtiments d'école. On voit la cour là qui est derrière moi. Il y a le gymnase aussi. Alors c'est un gymnase municipal, mais il sert aussi pour l'école. Il est mis à disposition notamment en journée pour que les élèves aillent faire du sport. Donc c'est des bâtiments. Ça, c'est on est dans une ancienne aile d'école. Hein, il y avait des classes là où nos bureaux ils se trouvent. C'était des classes ou les bureaux administratif, j'en sais trop rien. Une fois qu'il y a eu moins d'élèves, moins de classes dans cette école, les bureaux étaient vides, donc la ville a redonné, comme ils font souvent, à des associations et des structures. Donc l'étage, on le partage avec une autre association. Je vais revenir dessus parce que cette association a été vitale à la création de Studio ZEF. Et juste en dessous, on a un jardin d'enfants spécialisé, donc qui présente des troubles psychologiques.
8: Ou de développement,
4: c'est ça. Ouais.
9: De l'ADPI. Et ici,
4: c'est l'école Foch, on est dans les quartiers ouest. Ouais, voilà. C'est ça, pour situer pour les auditeurs ouais. des rencontres d'Elios, on est dans le quartier ouest de Blois, tout à fait. Donc on n'est pas juste à côté de notre studio, mais on a 30 mètres entre nos bureaux et nos studios. Malgré tout, on peut intervenir vite s'il y a un problème. Alors, première salle, quand même, on s'y arrête un petit peu. C'est pas la plus spectaculaire, mais c'est la plus indispensable. Avant d'entrer dans notre studio, on passe par une première pièce qui est notre local technique. Donc vous voyez un rack avec notre serveur justement ouais. qui héberge.
10: C'est ça le serveur,
4: ouais, c'est ce petit. C'est
10: pas gros, hein.
4: Non, c'est pas gros, non. On en a un autre qui est un peu plus gros en bas. C'est pas très intéressant. Voilà, ça c'est notre PC qui gère toute la diffusion. Donc si celui-ci s'arrête. Bah pareil, là on est sûr que voilà, si le PC du studio qui gère notre logiciel de diffusion s'arrête, lui il a une solution. Si celui-ci s'arrête, là on n'a pas de solution, là c'est le blanc à l'antenne.
2: Okay.
4: Par contre, si celui du studio qui permet d'enregistrer toutes les émissions qui sont faites à Studio ZEF, une grosse partie des émissions qui sont faites à Studio ZEF s'arrête, lui il a une solution, il envoie une playlist de secours. On a toujours un truc qui tourne en sous-marin. Okay. Et en fait, quand le sous-marin a besoin de retourner à la surface, paf, c'est lui qui prend le relais. Mais effectivement, lui il permet la diffusion à l'antenne. C'est lui qui envoie le signal au château d'eau, je vais vous le montrer, qui est juste derrière.
10: Et voilà, donc si lui s'arrête, là on a un vrai problème. Par contre, si le PC principal, quand même, celui qui permet d'enregistrer, ouais, s'arrête, là on a une solution.
2: Il prend le relais.
10: Ouais, donc là notre local technique, donc le PC de diffusion, du matos qui sert plus ou moins, etc. Et derrière vous, par contre, tout le matériel, notamment qui sert beaucoup à Clémentine pour ses ateliers et pour nos plateaux extérieurs. Donc on voyait, on a suspendu tous les câbles, hein, les câbles micro, les câbles son, des rallonges, des multiprises, etc. Dans les mâles, vous avez les consoles son pour partir en extérieur. Voilà, beaucoup de... Il doit y avoir quelques kilomètres, voire peut-être une petite dizaine de kilomètres. Si on déroulait tout, on aurait plusieurs kilomètres, c'est sûr, de fils et de câbles. Avec tout ce qu'il faut pour pouvoir soit partir en atelier, c'est à peu près les mêmes dispositifs, hein. Quand Clémentine part en atelier et qu'elle déploie le studio mobile, c'est à peu près le même dispositif que quand on déploie un studio pour un plateau comme on le fait aux Rocomotives, à BD Boom, à la Guinguette l'été, en festival, etc. Voilà.
2: Ça demande quoi ? Il faut un ordinateur ?
10: Un ordinateur, une table de mixage, une console son, c'est le même mot chez nous, des micros, des câbles pour relier tout ça, donc des câbles micro, des câbles son, une carte son quand même, une petite carte son, et puis une rallonge électrique parce qu'on sait jamais, ouais, des fois trop à quelle distance d'un point électrique on va se trouver, et puis après un téléphone pour faire une connexion internet. On se met en 4G, on branche le téléphone sur l'ordinateur, on a notre point internet, et puis après rouler jeunesse.
2: Okay.
10: C'est assez simple au final.
2: Et une voiture, parce qu'il y a une voiture.
10: On a une voiture, on a un camion. Ouais, si, on a un, ouais, camion, un petit utilitaire qui nous permet effectivement de nous déplacer plus facilement. Jusqu'à il y a 2 ans, c'est en 2023 que je l'ai acheté. 2024 aussi, 2024 je crois, qu'on l'a acheté. Parce que le volume d'atelier de Clémentine notamment, pas que, mais quand même principalement pour ça, a commencé à augmenter, et surtout elle a commencé à, donc elle utilisait sa voiture personnelle, et surtout elle a commencé à aller loin. Donc ça coûte quand même excessivement cher de rembourser les salariés d'une structure qui utilise leur véhicule pour se déplacer, ouais. Donc on a préféré recentrer cette dépense. Alors c'est un investissement, hein, évidemment, mais sur le final la structure et l'employé sont gagnants parce que l'assurance, l'entretien est pris en charge par la structure, et c'est plus de sérénité pour ceux, souvent les salariés qui s'en servent, même si les bénévoles évidemment peuvent en avoir besoin.
2: C'était une sorte de retour ressources pour Studio Zef, ouais, l'achat de ce véhicule.
10: C'est ça,
2: parce,
10: ouais,
2: que Studio Zef était ambulant,
10: on va revenir sur l'historique, peut-être au micro, ouais, plutôt, mais ce sera plus confort. Mais effectivement, ouais, y en a eu un, des véhicules, et puis quand je suis arrivé, il n'y en avait plus parce que le véhicule était arrivé en fin de course.
2: Okay.
10: Il avait été fait le choix de ne pas en réinvestir tout de suite, et puis il y a eu le Covid qui a quand même beaucoup ralenti, alors des achats, mais à la fois l'activité aussi de Studio Zef, donc ça se justifiait plus forcément. Et puis quand l'équipe s'est remise en place en 2021, je vais revenir sur cette partie de l'histoire, mais sur celle d'avant aussi, on a bien vu qu'un véhicule, ça avait du sens, donc effectivement, ouais, on a un bel utilitaire tagué Studio Zef pour nos déplacements. Donc voilà. Okay. Mais c'est pas très compliqué, et dans les mois qui viennent, on va encore réussir à se miniaturiser un peu plus. Donc là, on a des grosses malles quand même, ouais, notamment celle-ci, elle est assez lourde et pas très maniable. On va la technologie avançant, on va avoir des tables qui sont qui font, je sais pas, 30 cm de large sur 20 cm de haut, et qui va nous produire le même son que cette énorme table qui fait 15 kg, quoi.
2: Ouais.
10: Ouais. Donc la miniaturisation, là je suis en voie d'investissement pour réduire encore le poids du matériel à soulever, à amener au camion et à déplacer, notamment pour Clémentine, hein. C'est clairement Clémentine qui me, ouais, déplace le plus, ouais, parce que elle fait les ateliers. Mmh. Mmh. Donc voilà.
2: Okay.
10: Allez, et voilà. Et donc la deuxième. La pièce principale, malgré tout, on s'est arrêté au local technique, mais ça reste la pièce principale, celle où les contenus, la majeure partie des contenus de la radio sont enregistrés. Donc évidemment, la musique qui tourne, la playlist, elle est pas faite d'ici. Les bénévoles s'en occupent depuis chez eux. Mais par contre, dès qu'il y a une émission qui a besoin d'être enregistrée en studio, qu'on soit tout seul ou à plusieurs, nous, il y a des gens qui animent des émissions complètement tout seul, mais souvent quand même il y a au moins une personne, enfin il y a au moins deux personnes, voire 3-4. On a 5 micros dans notre studio, donc on peut même enregistrer à plus. Après, c'est de l'organisation, on se passe les micros, mais donc voilà, c'est ici le nerf
4: De le cœur du réacteur, comme on dit. Mmh. Voilà.
2: On peut s'installer, du coup ?
4: Installez-vous.
2: Du coup, j'ai imprimé des questionnaires.
4: Alors, pour info, je sais pas si vous le voyez, mais on a un château d'eau là-bas. Vous voyez la tête du château d'eau ?
11: Oui, c'est bien, très bien.
4: Exactement, vous le voyez. Donc, c'est lui qui héberge notre antenne.
11: Ouais.
4: Il y a, on a un tout petit... je vous avais dit que voilà, on avait plusieurs lieux importants. Celui-ci là-bas, il est très important. C'est celui souvent qui nous faisait défaut avant qu'on change notre système en 2024 et qu'on ait un système qui soit beaucoup plus performant. Et c'est un investissement aussi, mais c'est de la sérénité et c'est plus de coupures et c'est quand même beaucoup plus agréable pour tout le monde, salariés comme bénévoles, comme auditeurs. Hein, on a trois entités nous qui sont indissociables les unes des autres, les salariés, les bénévoles. Bénévoles et adhérents, et les auditeurs et les auditrices, ouais, tout à fait. Ouais.
11: Et d'ici je suis pas du tout technicien, ouais, mais le son qui part d'ici, comment il va à l'antenne ?
4: Tu vois cette petite parabole là ?
11: Il y va par les airs.
4: Il y va par les airs, c'est okay. Du Wi-Fi en fait, c'est de la connexion Wi-Fi, ni plus
11: c'est
4: ni moins.
11: Une connexion Wi-Fi entre
4: ouais, c'est une liaison IP.
11: Et après, c'est des ondes.
4: Absolument. Donc la même petite parabole ici est installée là-bas. On la voit pas, elle est quand même toute petite, hein,
11: ouais,
4: c'est,
11: ouais.
4: Voilà. Mais par contre là on a la chance nous d'être à 500 mètres de notre château d'eau, même pas, je crois que c'est plutôt 300 il me semble,
11: ouais,
4: mais il y a des stations de radio qui sont à 2, 3, 4, 5 kilomètres de leur émetteur, qui ont ce même dispositif là et ça fonctionne très bien,
11: ouais.
4: Et encore plus, on va parler de Vendôme aussi un petit peu,
11: ouais.
4: Puisque depuis un an et demi on émet sur le nord du département, et donc c'est la même parabole qui est installée sur le château d'eau et qui envoie un signal à Vendôme, donc à 25 ou 28 km de là, et ça fonctionne comme si rien ne se passait. Et il peut y avoir un avion à réaction, alors les avions à réaction ne volent pas aussi bas, mais il pourrait y avoir un avion à réaction qui passerait entre le faisceau, enfin je pense qu'il faudrait au moins un avion à réaction qui passe vraiment entre le faisceau pour que la liaison se coupe, quoi. Voilà. Une nuée d'oiseaux, des rafales de vent, etc. Ça n'a aucune incidence sur le fait que maintenant les Vendômois peuvent nous entendre aussi bien que les Blaisois depuis 15 ans, depuis 18 ans. Ouais. Ouais. Bah, voilà. La technologie fait que ça miniaturise et ça devient de plus en plus efficace et puissant, quoi.
11: Ok,
4: voilà, je vous propose de poursuivre l'interview peut-être via les micros. On enregistre sur Audacity et puis je vous file la bande, ça va être le plus simple quand on est en radio, autant qu'on se fasse une émission propre.
11: Allez.

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1: Merci. Merci.
2: Eh ben, moi, je suis prêt de mon côté.
3: Est-ce que tu peux nous rappeler l'origine de Studio Zef ?
2: Oui, je peux. Donc, Studio Zef, c'est né d'un projet pédagogique à la base, donc d'un projet d'école avec un enseignant, Daniel Lorjou, pour le citer, qui était enseignant à Mont-Préchambord, je crois, et qui était, je pense, assez porté, alors sans être dans les pédagogies type Montessori, Steiner, etc., qui était, je crois, assez intéressé par des pédagogies différentes, des manières de faire école un peu différente, et qui a décidé de monter un projet radio sur le Loir-et-Cher d'éducation aux médias par la pratique de la radio sur le département, et c'est via donc l'association OCCE, qui est donc l'Office central de coopération entre les écoles, hein, c'est un nom un peu barbare pour dire juste que c'est une association qui fait de l'éducation populaire dans les écoles, donc en fait des animateurs et des animatrices qui viennent mener des projets pédagogiques avec les écoles en lien avec les enseignants, voilà, c'est juste ça. Donc ça s'est monté avec cette association là et alors je ne sais pas comment le budget s'est monté, comment était l'état de la caravane quand tout ça s'est monté, mais effectivement le projet d'itinérance de Studio Zef s'est décidé très vite avec une caravane qui a été montée, qui a été transformée en studio de radio et qui s'arrêtait dans les écoles pour mener ces projets de radio. Voilà l'histoire, l'initiation de Zef.
4: Excuse-moi,
2: il s'appelait pas Zef à l'école.
4: Si je te fais répéter, mais en quelle année là la caravane ?
2: On est à la toute fin des années 90. On est en 98-99, ouais. Ouais, ouais.
4: D'accord.
2: Ouais. À l'époque, donc Studio Zef qui ne s'appelait pas encore comme ça, donc et qui occupait, j'y reviens, c'est important, une fréquence temporaire. Nous, notre ministère de tutelle, c'est le ministère de la Culture, et en lien avec le ministère de la Culture, il y a une instance de régulation dont vous avez peut-être entendu parler, qui s'appelait avant le CSA et qui s'appelle désormais l'ARCOM, et qui gère tout le paysage audiovisuel français. Donc audiovisuel, ça veut dire les télés et les radios. Donc c'est vraiment l'instance de régulation du paysage radio et télévisé français. Et donc à ce moment-là, on n'émettait pas encore 24 heures sur 24, 7 jours sur 7, 365 jours par an. On émettait juste avec des fréquences temporaires. Donc l'ARCOM, qui s'appelait le CSA à l'époque, je vais dire l'ARCOM, ce sera plus simple.
4: Ouais.
2: Délivrer des autorisations de fréquences temporaires. Donc, en fait, sur la bande FM, nous on occupe le 91.1. Sur la bande FM, il y a des petits trous comme ça. Donc, on peut écouter un Skyrock, RTL, la radio associative, France Info, RCF, etc. Et donc, toutes ces radios sont espacées sur la bande FM, les fameux 88.6, 91.1, etc. Donc, il y a des petits trous qui peuvent être utilisés pour des projets temporaires. Donc, les fréquences temporaires. Et donc, on donne ces fréquences temporaires à des projets qui n'ont pas vocation à durer dans le temps et qui peuvent venir se loger dans les espaces vides de cette fameuse bande FM. Donc Radioscopé, c'était son nom, s'est monté avec des fréquences temporaires au tout début. Et donc l'animateur de Radioscopé, que vous avez déjà croisé dans une précédente émission, je crois qu'il a un peu mentionné ce petit détail de sa carrière, Sanji, on lui passe un petit coucou, qui travaille désormais à la maison de Bégon.
4: Salut Sanji.
2: Ouais, salut Sanji.

0: C'était l'animateur, ça a été l'animateur de la caravane de Radioscopé, des premiers ateliers radio. Et donc Sanji s'installer dans les écoles avec la caravane, dans la cour de récréation, et puis chaque école, ou en tout cas chaque classe, ou en tout cas les classes volontaires venaient faire un atelier de radio dans la caravane, et puis avec la fréquence temporaire, Sanji donc faisait ça deux jours, il faisait les ateliers le lundi et le mardi, je caricature un peu, hein, il expliquerait ça même moi, mais le lundi et mardi il faisait les ateliers, le jeudi et le vendredi il montait, et puis donc ce qu'il avait enregistré sur la première semaine, sur la semaine 2, c'était diffusé sur la fréquence temporaire, et pendant que c'était diffusé l'atelier de la semaine 1, il travaillait avec une autre école en semaine 2, et ainsi de suite pendant peut-être un mois, etc. Là, voilà, la fréquence temporaire ne permettait pas d'émettre en permanence, ouais. Mais donc les ateliers se succédaient de cette manière, et pendant que Sanji diffusait des ateliers, il était probablement en train de travailler l'atelier de la semaine d'après avec une autre école, avec une autre classe.
1: Il était une radio à lui tout seul.
0: Il était une radio un peu à lui tout seul.
1: C'est,
0: ouais, ouais.
1: C'est incroyable.
0: Ouais. Tout à fait. Ouais. Voilà pour cette première partie, ça a duré 10 ans. Et puis, je crois le projet a un peu pris, ça a dû séduire un peu tout le monde. Et donc, au sein de l'OCCU, il a été décidé de monter une radio permanente. Une radio permanente, ça se fait pas comme ça. On va pas toquer à la porte de l'ARCOM en disant, regardez, ça fait 7 ou 10 ans qu'on a une fréquence temporaire, on voudrait une fréquence permanente. C'est l'ARCOM qui décide du moment où des fréquences s'ouvrent. Une fréquence, elle peut s'ouvrir parce que une radio s'arrête, parce que une radio ne s'arrête pas mais va changer de fréquence ou va réduire sa portée, etc. Et puis parce qu'on considère des fois qu'il y a suffisamment d'espace entre deux fréquences pour venir en loger une au milieu. Ouais.
1: Ouais, alors je te coupe, j'ai une question parce que moi dans mon idée, les radios FM, c'est la radio libre, c'est Mitterrand, c'est les années 80.
0: Ouais.
1: Mais dans mon calcul là, du coup, ça fait que entre les années 80 et les années 2000, c'est des bouts de radio, les radios FM, c'est ça que ça.
0: Non, c'est pas des bouts de radio, c'était certaines avaient déjà des fréquences temporaires, des fréquences permanentes, pardon.
1: Dès le départ.
0: Ouais, dès le départ. Okay. Ouais, tout okay. à fait. En fait, ça a été l'ouverture de la bande FM parce qu'en fait alors pareil, ça rentre dans des détails un peu techniques.
1: Ouais.
0: Mais donc il n'y avait que la radio d'État, hein, la célèbre ORTF. Ouais. Il n'y avait que des radios d'État. Et donc effectivement, on a ouvert cette bande FM. Et donc après, j'imagine que voilà, les dossiers ont dû se monter en pagaille au début, dans la première moitié des années 80, pour que on parle souvent d'Énergie, qui a été la première grande radio libre sur la bande FM, puisse s'installer. Et puis les radios associatives aussi. Énergie d'ailleurs a été une radio associative au tout début. Ouais.
1: Mm-hmm. Ok.
0: Ouais.
1: Okay.
0: Voilà.
1: Du coup, t'étais à la fin de l'itinéraire.
0: J'étais à la fin de l'itinérance.
1: L'ARCOM qui vient vers
0: Et donc en 2008, ouais, c'est ça, ou en 2007 peut-être, effectivement, l'ARCOM donc lance un appel d'offres pour candidater, pour s'installer sur des fréquences permanentes.
1: Ok.
0: Voilà, c'est ça. Et donc le projet avait l'air de tout à fait être viable pour une radio associative ici en Loire-et-Cher. Il y en avait, je pense, d'autres, ou alors elles se sont ouvertes en même temps. Mais on peut citer Plus FM, qui a longtemps existé sur le Loire-et-Cher, qui est maintenant Sweet FM, qui n'est plus une radio associative, contrairement à Plus FM qui l'était. Et donc tout le monde, tout ce petit monde a candidaté pour occuper une fréquence dont il a été attribué le 91.1 qu'on occupe donc depuis 2008. Et donc cette ouverture.
1: À cette époque-là, ça s'appelle Studio Zef.
0: Et donc le nom a été décidé pour le dossier de candidature auprès de l'ARCOM. Ça a été porté au nom de Studio Zef.
1: Ok. Voilà. Et pour ce nom?
0: Alors vous demanderez à Sanji, parce que moi-même je l'ai demandé à Sanji. Donc Sanji, alors j'espère que je trahis pas la parole, la sage parole qu'il m'a donnée quand je suis allé le rencontrer en arrivant sur ce poste. L'explication, c'est qu'il y en a pas. Ouais, je suis un peu désolé de détruire la légende à chaque fois. La légende, c'est qu'il y en a pas trop. Il voulait un nom qui claque un peu, qui soit un peu court, qui sonne bien. Et Studio Zef est sorti d'un brainstorming et ça s'est fait comme ça. Voilà.
1: Okay.
0: Alors on nous appelle. Si j'ai un reproche à faire à ce nom que je trouve très joli, qui est assez différent, etc. C'est qu'il y a studio et pas radio, et que bon bah du coup maintenant on nous appelle quand même beaucoup Radio Zef. Hein, donc j'essaye toujours de corriger, même si bon bah des fois je passe à autre chose parce qu'on est une radio et pas un studio. Mais on nous appelle pas pour savoir si on peut enregistrer chez nous de la musique déjà. Donc les gens nous ont bien identifié comme radio et pas comme studio. C'est déjà pas mal.
1: C'est l'erreur originelle.
0: C'est l'erreur originelle, exactement.
1: Ouais. Ok. La mouche dans le potage.
0: C'est ça.
2: Ouais. Et la radio a un statut juridique ?
0: Elle a un statut d'association. Ouais, elle a un statut d'association, comme plein d'autres associations, voilà. Alors à la différence près que l'association Studio Zef, elle est encore plus récente. Elle n'existe que depuis 2018. Donc entre 2008, là où la fréquence permanente s'est installée, et 2018, il y a eu 10 ans où la radio a tourné comme elle tourne aujourd'hui. Par contre, elle était encore un projet porté par cette fameuse association, donc qui est l'OCCE, dont je vous ai parlé au début. Ouais. Pendant 10 ans, donc ça a continué. Alors voilà, donc il y a eu des animateurs salariés, Sanji et William, qu'on peut citer aussi, qui travaillent encore dans le milieu culturel blaisois, il me semble. Donc d'autres salariés, des bénévoles qui sont venus s'implanter au fur et à mesure. Alors je dirais pas que, par exemple, la Redeem Station ou la Mix Station date de 2008, ce serait mentir, mais la Redeem Station est arrivée avant 2018, mais voilà, aux alentours de 2015 ou 2014, pour venir voilà proposer son émission de reggae sur l'antenne.
1: Ouais, c'est quoi la Redeem Station?
0: La Redeem Station, c'est l'émission de reggae de Studio Zef. Okay. Donc c'est 2 heures d'émission en direct tous les vendredis soirs en fin d'après-midi, et donc c'est une des plus anciennes de la radio, pardon, avec notamment la ZIC pour les kids. On fait le parallèle avec le projet pédagogique, donc Philippe qui est l'animateur de l'émission ZIC pour les kids, aussi qui était enseignant et qui a fait beaucoup de musique avec ses élèves. Quand Sanji est venu le chercher pour faire une émission, il a été décidé de faire une émission donc autour de la musique pour enfants, et donc depuis au moins 15 ans aussi, c'est pareil, donc 2010, quelque chose dans le genre. Okay. Philippe anime une émission de musique pour enfants. Ouais.
1: D'accord.
0: Donc voilà, donc il y avait toujours ce projet parallèle, puisque Studio Zef n'existait pas en tant qu'association, elle existe en tant que radio, mais pas qu'association à part entière.
1: C'était l'OCCE.
0: Exactement. Et donc, effectivement, le Studio Zef était un projet d'éducation populaire portée par l'OCCE, voilà. Malgré qu'elle était permanente, qu'il y avait des bénévoles, des salariés qui étaient entièrement dédiés à cette mission radio. Et c'est pour ça qu'il a fallu clarifier les choses, que le projet était devenu un petit peu gros à gérer pour l'OCCE, avec un budget assez conséquent, des dossiers qui sont très importants. Je reviendrai aussi sur les dossiers qui nous financent, qui sont assez lourds à faire. Et donc c'était devenu un peu trop gros à gérer pour l'OCCE. Donc effectivement, il a été décidé en 2018, et ça s'est fait officiellement en 2019, de céder la gouvernance de la radio à une association, et de transformer l'association non plus en projet pédagogique, enfin voilà, en projet d'une association, mais bien en association indépendante.
1: Et ça, c'est
0: voilà les différentes
1: 2018,
0: étapes. Ça, c'est 2018, et je crois que c'est officiellement en 2019 que ça s'est fait. Ouais.
2: Ok. Voilà. Vous touchez les subventions
0: Eh ben ouais, ben allons-y sur les subventions. Donc effectivement, ça a été un des points de bascule qui a fait que voilà, l'OCCE a voulu transformer ce projet-là en association à part entière et se dissocier. C'est parce que c'est une radio, c'est bah voilà, vous voyez, hein, c'est un gros dispositif technique. Il y a des émetteurs au château d'eau, plein de petits appareils à droite et à gauche qui traînent. Donc c'est un budget assez conséquent. D'autant plus quand on a des salariés, hein, qui sont toujours la dépense de fonctionnement la plus importante, hein. Les salariés, c'est ce qui rapporte de l'argent, mais c'est ce qui en coûte aussi, hein, toujours dans une structure.
1: Tu peux nous donner une idée du coût total?
0: Ouais, bien sûr. Donc nous, notre chiffre d'affaires, il est aux alentours de 130 000 euros. Okay. pour l'année. Dans ces 130 000 euros là, on a environ 45%. Donc presque la moitié de notre budget qui arrive justement de notre ministère de tutelle, qui est le ministère de la culture, via un fonds qui est entièrement dédié à justement les radios associatives, qui s'appelle le FSER. Vous voyez, je ne sais pas si ça s'entend dans les micros, mais si. on a la sonnerie de l'école, hein, voilà, pour rappeler qu'on est bien dans les locaux d'une école, qui sonne aux heures de récréation notamment. C'est ça, il est 10h40.
1: C'est la grille affûtée.
0: Quand la porte du studio est fermée, on ne l'entend pas, mais là elle doit être ouverte. certes, on l'entend, mais c'est très bien, ça fait un petit décor, ça me permet de rappeler où est-ce qu'on se situe. Je parlais du FSER, donc, qui est notre principale source de financement, donc chez nous 45%. Ça peut monter à 70% pour certaines radios, ça peut descendre à 20 ou 25% pour d'autres. En tout cas, elle est relativement, en tout cas chez nous, même si elle n'est pas majoritaire, elle est indispensable à notre fonctionnement. Si ça s'arrêtait d'un coup, ce qu'on espère jamais, voir si ça baissait, ce qui peut arriver. On est dans des discussions en ce moment avec le ministère, alors on enregistre cette conversation, où le maintien de ces fonds-là, il n'est pas garanti pour l'année prochaine. Donc ça ne menacerait pas instantanément la survie de notre radio ou des autres radios, hein, puisque toutes les radios seraient touchées, mais ça impacterait fortement effectivement son activité, quand bien même il y aurait des baisses, alors plus ou moins importantes évidemment, hein. S'il y a 2%, on pourrait se dire on peut tenir, etc. S'il y en a 14, 15, 20, 44 comme ça peut être annoncé des fois, oui, ça devient très très très très inquiétant.
1: Oui, c'est ça.
0: Ouais. Donc ça, c'est notre premier... Donc ça, c'est vraiment le ministère de la Culture qui détient ce fonds-là. Donc je ne sais pas si je l'ai dit. Donc fonds de soutien à l'expression radiophonique, donc qu'on appelle le FSER, et qui est le financeur des radios associatives. Pour rappel, il y a 750 radios associatives sur l'ensemble du territoire français. D'accord. Donc on est la seule. Alors on n'est pas la seule. Il y a RCF sur le Loir-et-Cher. Donc on est deux. Après RCF, le réseau catholique, les radios catholiques françaises, le réseau des radios catholiques françaises a un autre fonctionnement. Donc ils bénéficient aussi du FSER, mais dans un petit peu moins, puisqu'ils ont un réseau qui peut le porter. Mais effectivement, on est seulement deux sur le Loir-et-Cher. Il y a des départements, il peut y en avoir 5 ou 6. Donc ce qui fait que effectivement, on est plutôt à plus de 700 radios, entre 700 et 750 radios associatives sur le territoire français. Voilà. Donc tout cet argent-là est dédié juste au fonctionnement de la radio. Et après, ça vient donc de certaines subventions publiques, comme Aglopolis, qui nous finance via une convention de partenariat. La mairie, qui nous donne une petite subvention. Alors, on vivrait pas dessus, mais on n'est pas très exigeant avec la mairie. Tout se passe très bien. Nos relations sont très bonnes. Donc voilà. Ce qui nous permet de garder une certaine indépendance aussi. Ça, c'est chouette. Et puis après, comme je le disais, beaucoup de nos financements viennent des prestations, notre valeur ajoutée ici au sein de la radio. Pareil, la part est plus ou moins importante selon les radios associatives, vient des ateliers que fait Clémentine en partenariat avec la majeure partie du temps des écoles, mais aussi des EHPAD, des structures de loisirs, des structures d'accueil diversifiées. On a travaillé avec des ESAT, on a travaillé avec des foyers à d'API, tout ça. La maison d'arrêt aussi, on travaille, on est très content de pouvoir produire un atelier avec des détenus. C'est un milieu fermé, hein, comme vous pouvez vous en douter. Donc y rentrer, c'est déjà compliqué. Il a fallu qu'on cadre bien notre intervention, le cadre de notre émission. Mais maintenant, on est capable, donc on est rentré en prison et on est capable de faire sortir la parole de ces détenus. Donc ça, c'est toujours très intéressant. Voilà. Donc l'argent est pas privé, puisque une maison d'arrêt, une école, c'est un établissement public. Mais effectivement, on va dire que c'est une subvention publique détournée, ou en tout cas qui est affiliée à un autre établissement public et qui nous revient. Voilà.
1: Sous forme d'adhésion ?
0: Pas sous forme d'adhésion, sous forme de prestation. Voilà, on établit un devis et on facture, en fait. Ouais, c'est vraiment, on considère, avec notre histoire, hein, que je viens de rappeler, justement, on considère que les ateliers scolaires, c'est vraiment notre valeur ajoutée, notre force de travail au sein de Studio ZEF. Donc, ce travail-là doit être rémunéré.
1: Ok, un Studio ZEF est prestataire de service.
0: Ouais, okay. Pour des écoles, pour des ateliers qui vont durer 5 heures, 10 heures, 15 heures, des fois 20 heures, rarement au-delà. On fait déjà des beaux ateliers quand Clémentine a fait 20 heures avec une classe. Ça fait souvent un très beau plateau, très riche. Des fois, ça peut être 3-4 heures. Voilà. Et des fois, ça peut être sur une semaine, juste là, aux dernières vacances, elle a travaillé avec un centre de loisirs. Donc, 4 matinées, puis c'était fait, quoi.
1: Beaucoup d'écoles sont parties prenantes de ces projets-là ?
0: Beaucoup d'écoles sont parties prenantes, ouais. Voilà. Okay. On a une histoire sur le Loir-et-Cher qui fait qu'on est bien identifié pour ces projets-là. Et puis, bouche à oreille du travail bien fait, de la reconnaissance, le fait que tous les les contenus de ces ateliers sont accessibles fait que un enseignant qui croise un enseignant d'une autre école va dire ah bah on a fait un atelier radio, c'était super. Mmh. Voilà, je pense qu'il y a un peu de bouche à oreille qui a fonctionné.
1: Ouais, et puis là il y a la culture de l'éducation populaire du coup.
0: On a cette culture de l'éducation populaire qui est toujours plat.
1: L'ADN un peu de.
0: Qui est de l'ADN de Studio ZEF, tout à fait. Okay. Ouais. Et l'éducation populaire se retrouve évidemment dans plein d'autres projets. On a des associations qui sont adhérentes. Ouais. Comme la clinique de Sommery, hein, pour pas vous citer, comme l'ALEP, donc association d'éducation populaire, de culture et de loisirs sur Blois, qui a une émission. Donc là, pour le coup, nous, on n'est pas prestataire, c'est eux qui sont, c'est la structure, vous et eux. Voilà, je peux citer le Château d'Eau, je peux citer d'autres associations du Blaisois ou du Vendômois qui sont adhérentes. Et donc là, au prix d'une adhésion pour l'année. Vous pouvez bénéficier d'un créneau horaire d'une émission et on va vous accompagner à la les salariés ou les bénévoles, a priori plutôt les salariés, vont accompagner dans un premier temps les personnes, puisqu'on peut aussi être individuel, hein, donc les personnes ou les institutions, les structures dans la production, avec l'idée que vous puissiez être autonome au bout d'un certain temps et de produire vos émissions tout seul et que vous n'ayez plus besoin de nous. Voilà.
1: Et ça, tout à l'heure, tu disais que c'était valable pour 30 émissions, à peu près.
0: Oui, c'est ça, à peu près une trentaine d'émissions sur notre grille, ouais. Ouais, okay. Ouais, c'est ça. Voilà.
2: Et il y a combien de bénévoles, à peu près ?
0: Il y a à peu près, car alors, si je compte les associations, qu'on peut considérer comme une personne, on va dire, entité, au même titre qu'un individuel, on est à un peu plus de 40. Entre 40 et 45, c'est variable selon les années, mais voilà, c'est relativement stable. Voilà, ça peut bouger à 2, 3 institutions ou personnes par année en fonction. Donc, on fonctionne par saison radiophonique, donc comme une année scolaire. Mmh. Donc, l'adhésion d'une personne ou d'une structure va du 1er septembre au 31 août, ce qui lui donne la possibilité de produire autant d'émissions qu'elle veut sur son créneau. Voilà, si elle veut produire une hebdo, elle produit une hebdo. Donc, ça fait 50 émissions par an si elle veut en faire même pendant les vacances, plutôt une quarantaine si elle en fait toutes les semaines sauf pendant les vacances, et puis après ça peut être une bimensuelle, ça peut être une mensuelle. Voilà, on essaye de pas en faire moins qu'une mensuelle parce que la radio c'est un média d'habitude, les gens ils aiment bien retrouver telle émission, voilà, donc ils savent que c'est une mensuelle. Les rencontres d'Hélios, c'est une mensuelle. Ceux qui aiment bien écouter les rencontres d'Hélios s'attendent désormais, ils savent que c'est une mensuelle, ils s'attendent à tous les 4 semaines à ce qu'une nouvelle émission rentre dans la grille. Voilà, donc on essaye de mais c'est pas toujours évident, il y a des structures et des personnes qui sont plus ou moins en difficulté à produire, donc on essaye de voir avec eux. Et après c'est pas grave s'il y a pas une émission tous les mois qui arrive toutes les 4 semaines, on essaye de comprendre pourquoi et d'essayer d'accompagner justement vers une production régulière. Voilà. Nous, chez nous, on a assez peu d'hebdomadaires. La majeure partie de nos émissions, elles sont mensuelles.
1: Ouais.
0: Mais c'est très différent d'une radio à l'autre. On est une plus petite ville, si on se compare à Orléans avec Campus Orléans, ou à Béton à Tours, hein, ou à Radio Béton à Tours. Effectivement, il y a plus d'émissions hebdomadaires sur ces radios-là, mais c'est une plus grande ville, plus de bénévoles, plus de turnover, etc.
1: Plus de ressources, ouais.
0: Moi, en tant que coordinateur, j'essaye justement, avec cette contrainte-là, de plus d'émissions mensuelles, de créer quand même de la dynamique sur la grille, donc de réfléchir à, pourquoi pas, relier des émissions qui partageraient une thématique pour les mettre en alternance, par exemple, sur un même créneau.
1: Okay.
0: C'est-à-dire que, par exemple, on a deux émissions qui laissent la parole à des personnes soit en situation de migration, voilà, soit des personnes qui sont issues des minorités, soit LGBT, soit ethniques, etc. Donc ces émissions-là, sans se ressembler, elles ont une même façon de voir les choses. Les deux animatrices se connaissent un peu. L'animatrice de la deuxième émission est passée dans la première, ce qui lui a donné envie de faire une émission. Donc ça avait un lien pour nous de mettre ces deux émissions-là en miroir, en fait. Donc, par exemple, voilà, elles sont produites qu'une seule fois par mois, mais on a l'impression de l'entendre un peu moins toutes les semaines pendant 4 semaines parce qu'elles sont en alternance. Donc ça, j'essaye moi de le développer au maximum. C'est pas toujours évident, mais ça, j'essaye.
1: Les hebdos sur ZEF, c'est plutôt les émissions musicales ?
0: Ouais, tout à fait. Les hebdos sur ZEF, c'est plutôt de la musicale. Mmh. Ouais. Mais il y a aussi de la musicale mensuelle, donc il n'y a pas trop de règles, mais effectivement, on est plutôt là-dedans, hebdo ou bimensuel quand même, la plupart des émissions musicales. Ouais.

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1: Nous sommes le mardi 6 octobre 2026. Bonjour et bienvenue dans Info Matin que je vous présente en compagnie de Bob Barry. Bonjour Bob.
2: Bonjour Salim, mon ami Longo. Bonjour à tous. Il est 7h en temps universel et 9h ici dans nos studios de Bonn en Allemagne. Au sommaire de cette édition, des médiateurs de l'Union africaine à Goma pour relancer le dialogue avec la rébellion de l'AFC-M23. Malgré plusieurs accords de cessez-le-feu, les combats persistent dans l'est de la RDC.
1: Au sommaire également, l'analyse sur le modèle Dangote entre empire industriel africain et risque de monopole.
2: À Saint-Louis, au Sénégal, les vestiges de l'esclavage et de l'époque coloniale se dégradent faute de moyens. Reportage sur un patrimoine historique menacé.
1: Les sports ce matin, ce sera avec Mamadou Kane depuis Bamako au Mali. Et notre reportage santé nous amènera au Burkina Faso. La suture après l'accouchement entre pratiques médicales et idées récits. Le développement de ses principaux titres, c'est dans un instant, mais auparavant, place au bulletin d'information avec vous, Bob Barry. Et Bob, on commence avec l'Europe qui veut durcir les tons face à la concurrence étrangère.
2: Le chancelier allemand Friedrich Merz et le président français Emmanuel Macron appellent l'Union européenne à renforcer ses défenses commerciales dans un courrier adressé à la présidente de la Commission européenne, Ursula von der Leyen. Les deux dirigeants estiment que les instruments actuels de Bruxelles ne permettent plus de protéger suffisamment les industries du continent, sans nommer explicitement la Chine. Paris et Berlin plaide pour une réduction de la dépendance européenne à certaines matières premières stratégiques ainsi qu'aux chaînes d'approvisionnement jugées critiques. Friedrich Merz et Emmanuel Macron proposent également un mécanisme permettant, dans des circonstances exceptionnelles, de limiter plus rapidement l'accès d'un pays au marché unique européen. Cette déclaration commune intervient alors que le commissaire européen au commerce Maros Sefcovic est attendu dans les prochains jours en Chine pour des discussions de haut niveau avec les autorités du pays.
1: Aux États-Unis, une décision historique et controversée signée Donald Trump.
2: Le président américain a autorisé l'exécution de Nidal Malik Hassan, l'auteur de la fusillade de Fort Hood en novembre 2009 au Texas. Ancien psychiatre de l'armée américaine, Hassan avait ouvert le feu dans un centre médical de la base militaire, tuant 13 personnes et faisant plusieurs dizaines de blessés. Parmi les victimes figuraient 12 militaires américains qui s'apprêtaient pour certains à être déployés en Irak et en Afghanistan. Au cours de son procès, l'accusé avait affirmé vouloir empêcher la participation de soldats américains à ces conflits qu'il considérait comme illégaux. Condamné à mort par un tribunal militaire, il doit désormais être exécuté par peloton d'exécution, une méthode qui n'a plus été utilisée par l'armée américaine depuis plus de 6 décennies. La demande, la date et le lieu de l'exécution n'ont pas encore été annoncés.
1: Au Canada, le spectre d'un nouveau débat sur l'indépendance du Québec refait surface.
2: Oui, les indépendantistes du Parti québécois ont remporté les élections organisées dans la province francophone du Québec. Leur chef, Paul Saint-Pierre Plamondon, avocat de 49 ans, devrait devenir le prochain premier ministre de cette province qui compte près de 9 millions d'habitants avec environ 28% des suffrage. Le Parti québécois est arrivé en tête, mais sans décrocher la majorité absolue au Parlement provincial. Parmi les engagements emblématiques du parti figure l'organisation de nouveaux référendums sur l'indépendance du Québec. Paul Saint-Pierre Plamondon assure cependant vouloir attendre la fin du mandat du président américain Donald Trump, prévu en janvier 2029, avant d'engager une telle consultation populaire.
1: Nouvelle tension en mer Noire, Kiev accuse Moscou d'avoir franchi un nouveau seuil.
2: Oui, le président ukrainien Volodymyr Zelensky accuse la Russie d'avoir attaqué un navire marchand appartenant à un armateur turc. Selon Kiev, le bâtiment transportait du grain lorsqu'il a été touché dans des eaux internationales. Les autorités roumaines indiquent pour leur part que l'incident s'est produit dans leur zone économique exclusive au sud du delta du Danube, une zone particulièrement sensible pour les exportations agricoles ukrainienne. On va parler encore du conflit au Yémen. Là-bas, le gouvernement reconnu par la communauté internationale a annoncé le lancement d'une nouvelle offensive militaire contre les rebelles houthis. L'objectif affiché est de reprendre les territoires encore contrôlés par les insurgés et de restaurer l'autorité de l'État sur l'ensemble du pays. Enfin, les autorités australiennes et néo-zélandaises poursuivent leurs investigations sur le passé du pilote de Fly Dubai, accusé d'avoir tenté de détourner un avion reliant Dubaï à Tel Aviv. En Australie, les services antiterroristes examinent notamment les années passées par cet homme sur les territoires australien. Selon plusieurs médias, ce ressortissant omanien était arrivé dans le pays avec un visa étudiant en 2014.
3: Merci beaucoup Bob Barry pour ce bulletin d'information. Il est 7h05 en temps universel, 9h05 à Beni, à Butembo et à Goma. C'est dans l'est de la RDC.
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3: Des médiateurs de l'Union africaine dans le conflit dans l'est de la RDC sont arrivés ce lundi 5 octobre à Goma, une ville contrôlée par les rebelles de l'AFCM-23 depuis près de 2 ans.
2: La délégation, composée principalement d'anciens chefs d'État africains, a rencontré les responsables de l'AFCM-23 pour discuter du processus de paix actuellement bloqué dans l'est de la République démocratique du Congo. Les détails avec notre correspondant Zanem Niti Zaidi.
4: Les responsables de l'AFCM-23, dirigés par Corneille Nanga, ont reçu à Goma une délégation du panel de facilitateurs de l'Union africaine. Cette rencontre s'inscrit dans les efforts diplomatiques menés par les partenaires régionaux et continentaux pour favoriser le dialogue entre les parties au conflit. La délégation comprenait notamment l'ancien président kényan Uhuru Kenyatta, l'ancien président botswanais Mokgweetsi Masisi et l'ancienne présidente éthiopienne Sahle Work Zewde. Cette visite intervient alors qu'une conférence de planification trilatérale est prévue au cours du mois d'octobre dans le cadre du processus de paix entre la RDC et le Rwanda. L'Union africaine poursuit ainsi ses efforts diplomatiques parallèlement au processus mené par Washington et Doha. En avril, le président togolais Faure Gnassingbé a été désigné médiateur de l'Union africaine, succédant à l'ancien président angolais João Lourenço, dont les efforts engagés depuis 2022 pour mettre fin aux hostilités dans l'est de la RDC n'ont pas permis jusqu'ici de parvenir à un accord de paix durable.
3: C'était Zanette Neti Zaidi, notre correspondant à Goma. Toujours en RDC, le gouvernement veut mieux connaître les sous-sols pour mieux valoriser les ressources minières.
2: Une campagne de levée géophysique aéroportée a été lancée lundi à Kinshasa. Le ministre des Mines, Louis Kabamba Vatoum, en explique ici les enjeux au micro de notre correspondant John Kanyunyo.
5: Selon les projections techniques, cette campagne doit contribuer à faire progresser la couverture géoscientifique de 22,27% à 46,1%. Ce chiffre ne représente pas la proportion de notre territoire qui contient des gisements. Il représente l'élargissement de notre connaissance scientifique du sous-sol. Et cette connaissance est stratégique. Elle permet à l'État de mieux connaître son patrimoine, aux investisseurs de mieux apprécier les opportunités et aux Congolais de mieux préparer la valorisation de nos propres ressources. En définitive, mieux connaître pour mieux décider, mieux explorer pour mieux valoriser pour créer davantage de valeur et d'emplois.
3: Selon le ministre Louis Watoum, cette campagne doit également renforcer l'expertise congolaise et favoriser davantage des créations de valeur dans les secteurs miniers nationaux.
2: Encore un mot sur la RDC. Médecins sans frontières tire la sonnette d'alarme face à une forte hausse des cas d'Ebola de la province du Nord Kivu. Selon l'ONG, cette région concentre désormais près de 40% des nouvelles infections recensées dans le pays. L'Organisation mondiale de la santé avait déjà signalé une progression rapide de l'épidémie à la mi-septembre.
3: MSF compare la situation à un méga feu avec plusieurs foyers actifs simultanément et craint une aggravation dans les prochaines semaines. L'organisation déplore également le manque de capacité de prise en charge. Plus d'un tiers des patients sont encore soignés dans des structures non spécialisées, faute de places disponibles dans les centres dédiés. MSF appelle à une mobilisation urgente pour renforcer la réponse sanitaire et limiter la propagation du virus.
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3: Économie à présent, le milliardaire nigérien Aliko Dangote poursuit son ambition de bâtir un empire industriel à l'échelle du continent africain.
2: Un ciment, pétrole, engrais ou infrastructures, ces investissements se multiplient, mais son modèle suscite aussi des interrogations sur le risque de monopole. Les explications de Zilia Freluch et de Kossi Vitiasu.
6: Parti du commerce et de matières premières au Nigeria dans les années 1980, le milliardaire a bâti en quelques décennies un groupe présent aujourd'hui dans une vingtaine de secteurs et dans de nombreux pays africains. Son premier grand succès, le ciment. En produisant localement et en contrôlant une partie de sa chaîne d'approvisionnement, Aliko Dangote a progressivement étendu son modèle du Nigeria à l'Éthiopie, à la Tanzanie, au Sénégal ou encore à la Côte d'Ivoire. Mais son pari le plus spectaculaire reste le pétrole. Sa raffinerie géante près de Lagos doit permettre au Nigeria, premier producteur de pétrole d'Afrique, de réduire sa dépendance aux produits pétroliers importés. À Lamu au Kenya, où il vient de lancer un nouveau projet de raffinerie, Aliko Dangote défend une ambition clairement panafricaine.
7: Notre ambition est de contribuer à changer les termes des échanges commerciaux. Nous voulons voir davantage de navires quitter les côtes africaines avec à leur bord des produits fabriqués en Afrique par des Africains pour l'Afrique, mais aussi destinés au reste du monde. Nous voulons inverser la tendance. L'Afrique ne doit plus être le dépotoir du monde.
6: Et sa stratégie, selon Amara Ikerouché, chercheuse au Centre d'études économiques africaines, peut renforcer l'autonomie économique du continent.
8: À terme, cela pourrait réduire notre vulnérabilité face aux chocs énergétiques mondiaux. Mais plusieurs facteurs doivent être pris en compte. Je pense que les investissements à haut risque font partie de la stratégie de Dangote. Lui, comme d'autres industriels africains, peut contribuer à terme à rendre l'Afrique moins dépendante des investissements étrangers.
6: Mais la chercheuse met aussi en garde contre la concentration des marchés entre les mains d'un seul acteur. Aliko Dangote, lui, assume une stratégie fondée sur des investissements massifs et de long terme. Son credo, l'Afrique doit désormais croire en sa capacité à réaliser de grands projets.
7: Nous devons cesser de nous demander si l'Afrique est capable de construire de grands projets. Nous devons plutôt nous demander à quelle vitesse elle peut construire ce dont elle a besoin. Nous devons arrêter de croire que la transformation nous sera apportée de l'extérieur. C'est à nous de la construire.
6: Une ambition industrielle qui pourrait contribuer à transformer les économies africaines, mais qui pose aussi la question de la concurrence et de la concentration des marchés.
3: À Saint-Louis, première capitale historique du Sénégal et ancienne capitale de l'Afrique occidentale française, les vestiges de l'histoire sont encore visibles, mais certains bâtiments qui témoignent du passé colonial et de l'esclavage sont aujourd'hui menacés de disparition.
2: Les moyens manquent pour préserver ce patrimoine des dégradations liées au temps qui passe et au climat. Notre correspondant Saïkou Seydi s'est rendu dans une bâtisse du début du 19e siècle, l'un des rares vestiges qui témoigne de la cruauté de l'esclavage pratiqué dans la ville.
9: Les esclaves qui venaient très souvent de la sous-région, ils atterrissaient dans cette maison. Ils pouvaient rester à peu près une semaine. Ils étaient transités vers Gorée.
10: Des murs qui racontent une histoire douloureuse. Les fenêtres toujours visibles servaient à l'aération des espaces où étaient détenus les captifs. Selon les données historiques rapportées localement, environ 145 000 esclaves auraient séjourné dans ces bâtiments construits entre 1822 et 1825 et que fait visiter aujourd'hui le guide Amadou Diop.
9: Mais pratiquement à Saint-Louis, quand on parle d'esclaves, c'est surtout l'esclavage domestique. En fait, les captifs de case, parce que c'était des esclaves qui restaient à Saint-Louis, donc ils travaillaient dans les maisons.
10: Aujourd'hui, il ne reste que quelques vestiges de ces bâtiments historiques. Certains ont été rachetés par des particuliers et des familles avant d'être transformés en habitations ou en entrepôts.
9: Il y a trois facteurs qui ont beaucoup contribué à la dégradation des bâtiments ici. Il y a le facteur économique, parce que c'est de très grands bâtiments et que très souvent, ces populations, ils n'ont pas les moyens pour les réhabiter. Il y a le facteur aussi climatique, parce que on n'est pas loin de la mer et que Saint-Louis, c'est une ville d'eau. Il y a toujours la remontée du sel. Et il y a un problème d'héritage aussi. Les bâtiments appartiennent à nos grands-parents, donc c'est une grande famille. Et personne ne veut prendre la charge de venir restaurer ces bâtiments.
10: Moustapha Ndiaye, gestionnaire du site historique de Saint-Louis, regrette le manque d'intérêt des habitants de de la ville pour ce point de leur histoire.
11: Il faut davantage qu'on mette l'accent sur la sensibilisation, vraiment pour que les populations s'approprient de ce patrimoine-là. Et ce qu'il faut dire en termes de retombées touristiques, quand Saint-Louis a été classé patrimoine de l'UNESCO en 2000, il faut dire que Saint-Louis a été l'une des premières destinations du Sénégal.
10: Des initiatives de sauvegarde existent toutefois. L'État sénégalais a notamment mis en place son programme de réhabilitation des bâtiments présentant un intérêt architectural. Au total, 118 bâtiments ont été identifiés. Plusieurs dizaines de maisons et d'édifices publics et privés font l'objet de travaux, dont 36 maisons retenues comme prioritaires. Le dispositif repose sur un cofinancement. Les propriétaires privés participent à hauteur de 10 à 30% selon l'importance des travaux. Saïkou Seydi, de retour de Saint-Louis pour la Deutsche Welle.
3: Toujours au Sénégal, de fortes pluies ont provoqué d'importantes inondations durant les week-ends. Plusieurs routes ont été submergées et des bâtiments endommagés à Dakar et dans d'autres régions du pays. Les autorités font état des morts et des blessés, tandis qu'un immeuble s'est effondré à Kaola.
2: Les intempéries ont fortement perturbé la circulation à quelques semaines seulement de l'ouverture des Jeux Olympiques de la jeunesse. Le gouvernement prévient que de nouvelles pluies sont attendues dans les prochains jours et n'exclut pas un report de la rentrée scolaire si les eaux ne se retirent pas rapidement.
3: Au Nigeria, un avion de l'armée de l'air s'est écrasé lundi dans l'état d'Ondo, dans le sud du pays. Et selon la présidence, les 32 personnes à bord, dont 25 passagers et 7 membres d'équipage, ont péri dans l'accident.
2: L'appareil a effectué un vol de routine entre Benin City et Lagos lorsqu'il s'est abîmé près de la base navale d'Ibo-Koda. Le président Bola Tinubu, qui a présenté ses condoléances aux famille des victimes, a ordonné l'ouverture immédiate d'une enquête pour déterminer les causes du drame. Les secours ont localisé l'épave dans une zone marécageuse où se poursuivent les opérations de récupération.
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3: En Éthiopie, le premier ministre Abiy Ahmed a été reconduit lundi à l'unanimité à la tête du gouvernement par la chambre basse du Parlement, dominée par son parti de la prospérité. Seul candidat en lice, il entame un nouveau mandat dans un contexte marqué par la reprise des combats dans la région du Tigré.
2: Et alors que l'armée fédérale a récemment repris le contrôle de Mekele, la capitale régionale, des ressources humanitaires font état d'au moins 8 morts dans une frappe contre un camp de déplacés. Dans son discours, Abiy Ahmed a appelé les groupes armés à rejoindre les mécanismes de paix tout en réaffirmant l'ambition de son pays d'obtenir un accès à la mer Rouge par des moyens pacifiques. Les tensions restent toutefois vives avec l'Érythrée voisine, tandis que les observateurs redoutent une extension du conflit dans la région.
3: Et justement, l'Union européenne a exprimé lundi son inquiétude face à la reprise des combats en Éthiopie et à la montée des tensions avec l'Érythrée. La chef de la diplomatie européenne, Kaya Kallas, met en garde contre un risque de conflit régional et appelle à une désescalade immédiate ainsi qu'au recours au dialogue.
2: Info matin, 7h17 en temps universel, le Conseil des droits de l'homme de l'ONU a condamné lundi les frappes de drones et les attaques visant les civils au Soudan. Dans une résolution adoptée à Genève, l'instance appelle à un cessez-le-feu immédiat et à une solution négociée au conflit.
3: Oui, le Conseil a également prolongé d'un an le mandat de la mission d'enquête internationale sur les violations des droits humains. La guerre entre l'armée soudanaise et les paramilitaires des FSR a déjà fait plus de 200 000 morts et déplacé des millions de personnes selon les Nations Unies.
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3: Au Mali, le football est perçu par une large partie de la population comme une seconde religion. Sur place, comme ailleurs dans le monde, cette discipline sportive déchaîne les passions.
2: Oui, et au Mali, un pays en proie à une crise sécuritaire qui dure depuis près de 15 ans, les débats sur le football prennent une toute autre tonalité et les matchs de l'équipe nationale drainent dans les stades des dizaines de milliers de supporters pour qui le football permet désormais d'oublier les frustrations quotidienne.
3: Les explications de Mamadou Kane, notre correspondant à Bamako.
13: Ousmane avoue ne pas être un amoureux du ballon rond. Ce dernier ne conteste pas que le football reste un moyen de rassembler les gens autour des valeurs qui, selon lui, dépassent les frontières du sport.
14: Le football est un facteur de paix et de cohésion sociale. Il nous permet véritablement d'oublier nos soucis. Les gens se retrouvent, peu importe leur origine ou leur appartenance religieuse, idéologique ou politique. Vous remarquerez que quand l'équipe nationale marque un but ou gagne le match, ce sont les accolades, les embrassades, bref, la communion. C'est la partie que j'aime le plus. Ça permet, par les temps qui courent, d'évacuer tous nos problèmes. Pour Oumar, ex-pensionnaire d'un club amateur de football de Bamako et aujourd'hui agent d'une société de gardiennage, le football peut être considéré comme une thérapie, un remède qui sert à soigner momentanément les maux de la population en cette période de crise au Mali. Le sport et particulièrement le football améliore notre état physique et donc notre santé. Regarder un match de football nous permet de passer à autre chose. Certes, il ne dissipe pas toutes nos difficultés financières ou autres, mais il nous permet quand même de passer des bons moments, pas le temps donc de penser à d'autres choses. Lors du dernier match des Aigles du Mali à domicile contre les Requins Bleus du Cap-Vert, lors de la première journée des éliminatoires de la Coupe d'Afrique des Nations 2027, plus de 50 000 personnes se sont retrouvées au stade du 26 mars de Bamako, un stade débordé par des spectateurs qui n'avaient plus vu leur équipe nationale jouer à la maison depuis bientôt un an, une éternité. La victoire du Mali 3-1 a été vécue comme un rare moment de ferveur populaire et d'unité nationale dans tous les pays. Mahamadou Kana Bamako pour la Deutsche Welle.
2: Vous écoutez la radio internationale allemande. Il est 7h21 à Bamako au Mali. C'est bien sûr la capitale du Mali.
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3: Une suture après un accouchement peut-elle être réalisée dans le seul but d'augmenter le plaisir sexuel du conjoint? Sur les réseaux sociaux, ce qu'on désigne par le point du mari alimente de nombreuses discussions et inquiète certaines femmes. Mythe, pratique, réalité ou désinformation?
2: Au Burkina Faso, Alida Tapsoba a interrogé un gynécologue obstétricien pour comprendre ce qui se cache derrière cette expression, démêler le vrai du faux et rappeler ce que dit la médecine. Elle a également demandé à des habitants de Ouagadougou s'ils avaient déjà entendu parler de cette pratique. Son enquête commence avec leur réponse.
16: J'entends deux fois parler, mais franchement, je ne sais pas ce que ça veut dire.
17: C'est ma première fois d'entendre parler.
18: Je n'ai pas encore entendu parler de ça. Je n'ai pas d'idée là-dessus.
19: Le point du mari, ce n'est pas un terme médical que vous retrouvez sur un livre.
20: Le point du mari, l'expression revient régulièrement dans les conversations et surtout sur les réseaux sociaux.
19: C'est une terminologie argotique utilisée par les professionnels de santé.
20: Le professeur Chalmay Ouedraogo est gynécologue obstétricien, chef du service de gynécologie obstétrique et médecine de la reproduction du centre hospitalier universitaire de Bokdogo. Selon lui, cette expression désigne une situation très particulière et ne correspond en rien au récit largement relayé en ligne.
19: Lorsqu'on dit point du mari en particulier, c'est là où le vagin n'a pas besoin d'être réparé, mais c'est quelque chose qui se fait dans une démarche du couple ou de la femme.
20: Mais dans certains cas, le point du mari est effectué à l'insu de la patiente, bafouant son droit à disposer librement de son corps. Ce geste est considéré comme une pratique de violence gynécologique et obstétricale. Il consiste en effet à ajouter un point de suture superflu lors de la réparation d'une épisiotomie ou d'une déchirure après l'accouchement dans le but de resserrer l'entrée du vagin pour augmenter le plaisir sexuel du partenaire masculin. En principe, après un accouchement, lorsqu'une femme a bénéficié d'une épisiotomie, une incision pratiquée pour faciliter la naissance du bébé, la suture réalisée répond uniquement à une nécessité médicale.
19: C'est-à-dire l'épisiotomie, c'est le fait d'élargir le vagin pour permettre à l'enfant de sortir. Et c'est cette partie-là uniquement qu'on recoupe pour éviter que ça ne saigne, pour éviter aussi que le vagin ne reste béant.
20: Alors que la question des sutures réalisées sans l'accord des patientes pour répondre aux attentes de leur mari suscite des interrogations, le professeur Chalmay Ouedraogo se veut rassurant.
19: En 31 ans de gynécologie obstétrique, je n'ai jamais vu un collègue faire ça. Donc, si vous entendez que quelqu'un a réparé le vagin d'une femme à son insu pour satisfaire le mari, C'est une faute professionnelle grave. Vous n'avez pas le droit de poser un acte sur une femme sans son consentement.
20: Même constat pour Félicité Sawadgo, infirmière à la retraite. Si elle rappelle que la suture d'une épisiotomie est indispensable, elle rejette l'idée d'un geste réalisé uniquement pour répondre aux désirs du conjoint.
15: Après une épisiotomie, on peut faire la suture. Bon, ça raffermit en tout cas le vagin.
20: Pour cette ancienne soignante, l'essentiel est ailleurs. Ne pas réduire la femme à un objet de satisfaction sexuelle.
15: Ta femme est en train d'accoucher et toi tu parles du foin. Sa douleur ne t'intéresse pas, c'est le foin là qui t'intéresse.
20: Après plusieurs accouchements, certaines femmes peuvent toutefois ressentir une gêne ou une perte de tonicité du périnée. Dans ces situations, des solutions existent, explique le professeur Chalman Ouedraogo. Elles peuvent aller de la rééducation périnale à la chirurgie, mais toujours après un examen médical et avec l'accord de la patiente.
19: Donc les femmes qui se sentent larges, voilà. Et si c'est désagréable pour le couple, eh bien nous avons des solutions. Ce qui peut être réglé par une rééducation et ce qui doit être chirurgical. Venez à l'hôpital, nous avons des solutions qui passent soit par la chirurgie, soit par la rééducation ou certains produits pharmaceutiques homologués. Il faut éviter d'utiliser des procédures telles que des secrets de femmes, des choses qu'on vend au marché ou ailleurs. Vous risquez de vous endommager le vagin et d'avoir des séquelles à vie.
20: Le spécialiste met enfin en garde contre les fausses informations qui circulent de plus en plus sur Internet, parfois renforcées par les outils d'intelligence artificielle.
19: Et aujourd'hui, avec intelligence artificielle, les gens montent des images, créent des voix et les attribuent même à des professionnels de santé. Allez toujours à la source de l'information. Les réseaux sociaux ne doivent pas être la référence pour les bonnes informations, c'est le professionnel de la santé.
20: À l'heure où les réseaux sociaux amplifient rumeurs et intox, les professionnels de santé invitent donc à la prudence. Avant de croire ou partager une information médicale, mieux vaut la vérifier auprès de sources fiables. Car en matière de santé, une vidéo virale ne remplace jamais l'avis d'un spécialiste. Alida Tapsoba à Ouagadougou pour la Deutsche Welle.
3: Merci Alida pour ce reportage que vous pouvez retrouver sur notre site www.dw.com/français. Et c'est bientôt la fin d'Infomatin. Bob Barry, que retenir de l'actualité de ce mardi 6 octobre?
2: Allez, nous allons parler des médiateurs de l'Union africaine qui sont arrivés à Goma, dans l'est de la République démocratique du Congo, pour relancer le dialogue avec la rébellion de l'AFC M23, malgré plusieurs accords de cessez-le-feu là-bas, vous le savez. Les combats persistent. Nous avons aussi analysé le modèle d'Alico d'un côté, entre empire industriel africain et risque de monopole à Saint-Louis au Sénégal. Des vestiges de l'esclavage et de l'époque coloniale se dégradent faute de moyens. Un reportage et a été concocté par notre correspondant au Sénégal, Seiko Seidi.
3: Merci Bob Barry. Et avant de nous quitter, notre pensée du jour, il faut naître roi ou fou pour faire ce que l'on veut. C'est un reportage, c'est intéressant.
2: Ben ouais, bien sûr.
3: Nous vous remercions pour votre confiance et votre engagement à nos côtés. Prochain rendez-vous à 17h, temps universel. D'ici là, portez-vous bien. Tchuss.
2: À très très vite.

0: Bonjour à tous et à toutes, merci de nous rejoindre dans Discover. Salut Clémentine.
1: Salut Thomas.
0: C'est une des premières émissions que vous entendez dans cette nouvelle saison, mais c'est une des dernières émissions avant un petit bout de temps que Clémentine, tu fais.
1: Oui.
0: On l'enregistre là au milieu de l'été, mais Clémentine, au moment où ça va être diffusé, bah, tu seras peut-être déjà en arrêt puisque tu attends un heureux événement et
1: c'est
0: tu
1: ça.
0: Nous quittes quelques mois. Et donc, je me suis dit que j'allais faire un petit Discover avec ma collègue adorée avant que tu t'en ailles.
1: Avant que je sois entre les pleurs.
0: Exactement. Donc, voilà, nous voilà tous les deux en studio pour se faire un petit Discover avant nos vacances et avant donc que tu ne partes en congé mat pour quelques mois. On rappelle rapidement le principe de Discover. On a trouvé une chanson originale. Alors là, les deux qu'on a sélectionnés chacun de notre côté sont plutôt connus. En plus, on est allé sur le territoire de la variété française, plutôt de la même époque en plus.
1: Okay.
0: On va voir ça. Et donc, on va vous proposer des reprises qui nous ont semblé pertinentes et intéressantes, en tout cas qui nous ont parlé. Et donc, voilà pour le principe de Discover. Mais j'imagine, chers auditeurs et auditrices, que vous le connaissez déjà. Eh bien, on commence. Donc, c'est moi qui t'ai demandé, Clémentine, de faire un petit Discover avant ton départ, parce que je voulais te faire un petit cadeau, entre guillemets. On est donc à quelques semaines, à quelques mois de ton départ, et donc je me suis dit tiens, si on se faisait une petite chanson autour de la maternité, de la naissance, un truc dans le genre quoi, tu vois.
1: Ok.
0: Donc j'ai cherché, et puis je suis tombé sur cette chanson qu'on va s'écouter tout de suite, assez gros carton, d'un certain Daniel Balavoine.

Le héros qui sort sous les bravos. Voilà donc pour Dieu que c'est beau de Balavoine. Alors, on peut aimer hein, le côté spirituel ou pas. C'était le but avoué hein, du chanteur. Donc, en 84, Daniel Balavoine est en pleine promotion de son 7e album, Loin des yeux de l'Occident, paru l'année d'avant. Comme son nom l'indique, hein, l'album est empreint d'un engagement politique et social plus affirmé suite à sa découverte par le chanteur du continent africain qu'il a faite lors du Paris-Dakar. C'était un fan. En tout cas, il était engagé sur le Paris-Dakar, sur l'aspect humanitaire. En fait, il suivait la course sur le côté humanitaire. Donc, c'était sa première incursion sur le Paris-Dakar en 83. Musicalement, hein, Loin des yeux de l'Occident est inspiré par le style de Peter Gabriel. Et il est enregistré d'ailleurs en Angleterre et en Écosse avec des musiciens de cette génération et de ce genre-là, avec des morceaux pop new wave mélangés à des rythmes africains. Balavoine en 84 prépare une grosse tournée remplie de concerts, mais la naissance de son fils Jérémy au mois de juillet va le bouleverser et lui inspirer donc cette chanson, Dieu que c'est beau. L'idée d'origine de la chanson était d'écrire sur le péché qui paradoxalement est l'amour physique, hein, qui paradoxalement

0: paradoxalement donne naissance, sert à donner la vie. Le texte fait explicitement référence donc à la Genèse, on l'a entendu, et glorifie la naissance de l'enfant. La chanson sera écrite et produite en 10 jours et le morceau ne sera pas repris sur l'album d'après, donc c'est-à-dire que c'est vraiment un single indépendant puisque l'album était sorti juste avant, et puis il y aura un autre album posthume puisque Balavoine meurt en 86 je crois, qui arrivera, mais donc cette chanson n'existe qu'en single, qu'en 45 tours. Elle n'apparaît sur aucun album à part donc les best-of après. Et donc après son deuxième Paris-Dakar en janvier 85, Balavoine s'engage pour une année faste qui voit la parution de l'album Sauver l'amour, qui sera donc son album posthume, en tout cas qui sortira avant sa mort mais qui cartonnera donc du fait que Balavoine décédera sur justement à la suite d'un crash d'hélicoptère sur le Paris-Dakar 86, et donc qui seront un des gros albums vendus de la décennie 80 du côté de la chanson française. Voilà pour cette chanson donc qui glorifie la naissance d'un enfant. Et on va écouter une reprise donc qui a été faite dans le cadre d'un documentaire piloté par France 3, qui propose souvent des documentaires hommages aux grandes figures de la chanson française. Ce documentaire télévisé a été réalisé par Nash, à savoir Anna Chédid. Donc je ne présente pas Anna Chédid, hein, évidemment, tout est dans le nom de famille. On est là pour parler de bébés et pas de Nepo Babies. Voilà. En tout cas, donc ça s'appelle Une journée avec Balavoine, et donc Anna Chédid se promenait dans les lieux qui ont forgé le succès de Daniel Balavoine, et avec évidemment beaucoup de reprises de certains de ses titres par différents chanteurs, Gaëtan Roussel, Bertrand Belin et j'en passe. Là on va écouter un titre, donc on va écouter la reprise donc de Dieu que c'est beau par Emma Peters, qu'on connaît un petit peu par ici, okay. On a eu un fan club ici je crois, quelque chose
1: oui,
0: en tout cas, ouais,
1: bien,
0: c'est ça.
1: Ouais,
0: elle s'est produite au Château d'Eau il n'y a pas très très longtemps, et puis Joseph Kamel aussi passé par les télécrochets The Voice ou Starac, je ne sais plus, qui propose donc en version un peu acoustique et en tout cas qui m'a beaucoup plu, donc cette version de Dieu que c'est beau. On écoute ça tout de suite.

0: Voilà Clémentine.
1: Merci.
0: C'était mon, petit cadeau. Tu la connaissais
1: cette
0: chanson ?
1: Fais gaffe avec les hormones. non, pas du tout. Non, non. Au début, les premières notes du morceau, ouais. Ça me disait quelque chose, mais en fait, non, pas du tout.
0: Moi, c'est une chanson que j'avais l'impression de connaître parce que ça m'arrive d'écouter des radios FM qui le passent,
1: ouais.
0: Voilà. Et,
1: mm-hmm.
0: et en fait, en posant sur les paroles pour vraiment la travailler et venir la proposer aujourd'hui, je me suis rendu compte que c'était vraiment une très belle chanson, voilà, hyper fine comme c'est les faire Balavoine, oui. Hein, globalement de toute façon. Et puis les deux voix chaudes là de cette reprise,
1: ouais.
0: m'ont vraiment parlé.
1: Mais
0: bref.
1: C'est vrai que c'est très biblique dans les paroles. Enfin, ça fait vraiment glorification.
0: c'est vrai.
1: Mais la reprise est très chouette et je connaissais pas du tout Joseph Kamel.
0: Joseph Kamel, ouais, je crois qu'il est belge, il me semble.
1: Ok.
0: Voilà.
1: Mais
0: donc il est passé par les télécrochets, mais il a une voix très chaud,
1: ouais, ouais. Un peu à la Garou.
0: Et puis le côté duo fait que
1: oui.
0: Produit quelque chose de
1: ouais.
0: L'ordre du couple, en fait, d'une relation de couple qui s'unit à travers ce nouvel
1: chanson.
0: Événement. Voilà.
1: Merci.
0: Pour ça.
1: Et
0: à toi.
1: On parlait de télécrochet, moi aussi. Au départ, il y a The Voice. Oui, mais parce que j'ai été une grande téléspectatrice de The Voice à un moment dans ma vie. Nikos, l'air de la Grèce, les fauteuils qui se retournent ou pas, et la fébrilité des candidats, et moi m'imaginant certainement un peu à leur place avec envie.
0: Cette mécanique hein, du fauteuil qui se retourne est implacable.
1: C'est ça, oui. Mais bon, après 12 ans de chorale, non, c'était pas trop The Voice qu'allait me sortir de là. Parce que la chanson dont je vais vous parler aujourd'hui, je l'ai découverte donc grâce à ce télécrochet. Pourtant, c'est pas une chanson méconnue ou sortie d'un tiroir. Cette chanson, c'est Fais-moi une place de Julien Clerc, mais que je ne connaissais pas, absolument pas, avant de la découvrir, interprétée par quelqu'un. Et cette personne, c'est Clémentine Hoffmann. En 2019, c'est la saison 8 de The Voice. Mais je vous vois venir, auditeur, et toi, Thomas, et tous les animateurs de Studio Zef. Si j'avais choisi la reprise de télé avec les « Ah, c'est beau » de Soprano, les regards médusés qui se tournent vers Julien Clerc, car oui, cette année-là, Julien Clerc est dans le jury, donc c'est la tension en mode pendant 1 minute 40, est-ce qu'il va se retourner ou pas. Bref, vous m'auriez châtié. Donc, j'ai deux propositions, soit on écoute la reprise par Clémentine de The Voice, ou une autre reprise, mais pour l'instant, on écoute un morceau de

0: Donc vous l'avez reconnu, c'est...
1: très chanson française aujourd'hui.
0: Exactement, oui. Et c'est marrant parce qu'avec la tienne, on parlait de maternité. Et je trouve que dans cette chanson-là, on ne sait pas vraiment à qui il s'adresse. Je n'ai pas regardé toutes les paroles en entier. Mais est-ce qu'il s'adresse à un amour ou à un enfant? Enfin voilà, il y a un drôle de mélange. Mais le texte est très beau. Et je me souviens que quand j'avais découvert cette reprise à The Voice par Clémentine Hoffmann, j'avais été très touchée par le texte. Et du coup, j'adore cette chanson depuis. À l'origine, c'est un texte de Françoise Hardy. Et tu me disais dans l'oreillette pendant qu'on écoutait, Thomas.
1: Alors, je ne savais pas que c'était Françoise Hardy qui avait écrit cette chanson. Mais je savais, par contre, grâce à une maman qui adore, qui adore Julien Clerc, que Julien Clerc n'est pas du tout un auteur, effectivement, qu'il a écrit très peu, voire pas du tout de ses chansons, en tout cas de ses grands succès, et qui se revendique comme tel, il se revendique vraiment comme un interprète. Je crois qu'il compose un peu par contre, mais en termes d'écriture de chansons, les chansons de Julien Clerc n'ont été vraiment qu'à la marge, au maximum, écrites par Julien Clerc.
0: D'autres personnes.
1: Et souvent, vraiment dans la grande majorité, par d'autres personnes, ses grands succès, c'est Étienne Rodagil, tout ça,
0: On est donc au début des années 90, à la fin des années 80, et Julien Clerc raconte que Françoise Hardy vient chez lui, qu'il cherche à écrire quelque chose ensemble, mais rien ne lui plaisait. Alors de Guerlas, il lui dit « J'ai celle-là, mais je ne l'ai pas finie ». Il a commencé à jouer et Françoise Hardy a dit « Ah, ça, celle-là, je la veux, ça me plaît ». Julien Clerc enregistre la musique, il la lui laisse. Et le lendemain, il reçoit un message de Françoise Hardy qui lui dit « Ne change rien, ce que tu m'as donné, j'ai écrit quelque chose dessus » et c'est comme ça qu'est né « Fais-moi une place ». Et Françoise Hardy l'a chanté aussi cette chanson et puis ça a donné le nom du 15e album studio de Julien Clerc sorti en 1990 et la chanson a remporté la victoire de la chanson de l'année en 91 l'année suivante. Il y a aussi une reprise du groupe anglais des Comatines, groupe des années 80 mais que je connais pas du tout, à découvrir donc. Et donc je vous propose soit d'écouter la version de Clémentine à The Voice. Malheureusement il n'y a pas de version autre que la version télécrochée.
1: Alors tu nous proposes, mais en fait tu me proposes à moi puisqu'on est tous les deux dans le studio, Clémentine.
0: C'est un guet-apens. Ou alors la version de Julien Doré sur l'album Imposteur. Imposteur qui était un album uniquement fait de reprises qu'il a sorti, je n'ai pas noté l'année d'ailleurs, 2025.
1: Il y a deux ans, c'est ça, l'année dernière,
0: le son sixième album où il reprend par exemple William Scheller, Un homme heureux, Frank Sinatra,
1: vrac, hein,
0: Fly
1: crois,
0: Me to the Moon, c'est vraiment très,
1: il y a
0: les L5 aussi, Dalida, Mylène Farmer, Kenji Girac. Et il y a aussi Fais-moi une place de Julien Clerc.
1: Bah écoute, je connais ni l'une ni l'autre. Alors je savais que Julien Doré avait fait un album de reprise l'année dernière, mais je ne savais pas que cette chanson était dans la setlist. Vas-y, fais-toi plaisir, c'est ton dernier discover avant un bout de temps, donc vas-y.
0: Et bah,
1: lance-toi.
0: On va écouter Clémentine.
1: Donc avec les commentaires.
0: Avec Soprano, avec Jennifer.
1: Et ben donc on s'écoute cette reprise donc de Clémentine Hoffmann, malgré donc les commentaires des jurys. On ne doute pas que ce sera quand même très beau. C'est parti, donc Fais-moi une place, reprise par Clémentine Hoffmann.

0: Bon alors, est-ce que Julien Clerc, qui était jury cette année-là, il s'est retourné ?
1: Eh oui, il s'est retourné au bout d'une minute cinquante par là. Et tout au début, il reste impassible. Donc tout le monde est là à se demander est-ce qu'il va se retourner ou pas. Et à la fin de la vidéo, il a l'air un peu ému quand même. Donc,
0: Est-ce que cette Clémentine Hoffmann est allée loin dans le concours ?
1: Non, pas très loin. Et puis, il y a très peu d'infos sur ce qu'elle est devenue. Okay. Apparemment, elle aurait fait une école de musique après, mais voilà, très peu d'infos.
0: C'était juste pour le plaisir de nous faire réécouter avec une autre voix que celle de Julien Clerc.
1: C'est ça, exactement. Et ce qui est sympa aussi, je trouve, c'est qu'elle adapte le texte aussi en le féminisant au début.
0: C'est vrai.
1: Donc ça accentue encore ce côté où voilà, on ne sait pas à qui ça s'adresse. Et voilà, donc pour cette reprise de Fais-moi une place de Julien Clerc.
0: Eh bien, merci Clémentine d'avoir fait ce discover avec moi. Repose-toi bien.
1: Merci.
0: Profite bien de cet arrêt. Repose-toi avant de passer dans l'autre, dans la sphère des gens qui ne dorment plus. Et puis voilà, et puis à très bientôt.
1: Oui, à bientôt. Et bonne continuation à toutes et tous avant mon retour sur Studio Z.
0: Exactement. Salut à tous et à tous. Les nombreux discovers précédents sont à retrouver, c'est évidemment sur la page de l'émission. Salut à tous et à toutes.

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1: Et puis, qu'est-ce que vous dites d'autre?
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6: En juillet 2026, l'association Chantier Jeune faisait appel à Studio Zef pour animer un atelier radio auprès des adolescents participant à leur semaine de chantier estivale. La formule de Chantier Jeune à Vineuil, chantier le matin, restauration de monuments, entretien de sépultures, activité de loisirs l'après-midi. Donner avant de recevoir plutôt que de consommer du centre de loisirs. Donner l'envie de faire et la fierté du travail bien fait. Lors de ces semaines de chantier, l'équipe de Chantier Jeune se rend régulièrement à l'EHPAD Pimpenot de Vineuil pour visiter les résidents et un lien fort s'est créé entre les deux structures. Nous avons donc proposé aux ados de capter de façon sonore leurs échanges avec les personnes âgées, dans leur chambre ou bien en collectif dans la salle commune. Des photos ou objets les accompagnent. Quels sont-ils et quelles histoires ils nous racontent? Bonne écoute!

0: Bonjour, nous sommes dans la maison de retraite de Pimpenau. Nous allons interroger un résident.
1: Bonjour.
0: Nous montons. Aujourd'hui, c'est moi qui vais poser des questions à une résidente.
2: 307.
0: Nous allons toquer.
2: Vous avez choisi votre objet ?
3: J'aimerais bien savoir quel est votre âge.
4: J'ai 77 ans, je suis blaisois et je suis vignolien.
5: À quel âge j'ai ? Je ne sais pas.
6: Ben moi, je suis né en 52, le 11 novembre. C'est un jour qu'on ne travaille pas, donc je n'ai jamais travaillé.
2: Donnez votre âge. Ah,
7: je suis né en 34. Allez, calcul.
8: Né en 1946, j'ai 80 ans.
9: 79 ans.
10: 10 ans de plus. 89 ans.
5: Je ne sais pas ce qu'il faut dire.
0: Vous appelez comment votre nom ?
5: Ah, moi, j'ai une idée.
7: Monnier, Jeanne.
6: Moulin, Yann.
11: Comment vous appelez-vous ?
8: Pierre.
10: Monique Lebain.
8: Jean-Pierre Bigot.
5: Nicole Sabin.
9: Ghislaine Néné.
10: Arlette Pilon.
11: J'aimerais savoir, quel travail avez-vous fait ?
6: J'ai commencé à 13 ans et demi. J'ai commencé la taille de pierre avec mon père. Puis après, je me suis orienté dans l'imprimerie. J'étais imprimeur, j'ai payé du chèque pendant 24 ans.
5: Moi, j'ai travaillé à l'usine.
10: Moi, j'ai travaillé à côté de la gare.
5: J'ai travaillé 40 ans à la sécurité sociale.
8: Après 22 ans d'armée, j'ai terminé comme fonctionnaire international à l'ONU, c'est tout.
9: À 20 ans, j'ai commencé à travailler à la CPAM comme dactylo.
10: Je fais des pièces pour des voitures et c'était très bien.
7: Eh bien, je suis née au-dessus d'un bar parce qu'il n'y avait pas de maternité à Montoire et donc ma mère a accouché au-dessus du bar. Voilà. Eh bien, j'ai fait ce métier-là. J'ai exploité le bar quand ma sœur aînée est partie. Elle avait 7 ans de plus que moi. Et alors, j'ai pris la suite. Et puis, on ne m'a pas demandé mon avis.
4: Moi, j'ai commencé comme maçon en quittant l'école à 14 ans. J'ai fait un peu d'usine, j'ai fait un an d'armée, soutien de famille. Et puis après, j'ai fait le routier. Je suis revenu comme chauffeur de bus à Blois, puis je suis resté à Blois. J'ai acheté ma maison à Vineuil, j'étais à Neuwitzen. Donc comme j'étais blaisois, puis après j'étais blasé, j'ai dit je vais à Vineuil.
10: J'étais marin de serre. De mon temps, il n'y avait pas de serre. C'était des châssis et il fallait se baisser. On avait toujours la tête en bas et derrière en l'air.
4: Cinq. Un 4. Quatre.
12: 40.
4: 6.
11: Qu'est-ce que vous avez apporté ?
4: Alors, j'ai apporté ma carreau de routier. Tout des routiers. J'ai fini comme chauffeur de bus à Blois, à Zalis. Là, c'est l'occasion que j'ai eue à ma première médaille, qui est là. Et là, la deuxième, médaille du travail des transports. Et c'est la récompense, du travail. Tu vois ? Là, c'est quand j'étais à l'armée. Là, c'était mon patron quand je conduisais les bus. Tu vois, là, n'attends rien des autres, ça t'évitera d'être déçu. Faut compter que sur toi-même.
11: Et pourquoi ces médailles comptent à vous ?
4: C'est pour dire que j'ai toujours travaillé, j'ai eu des récompenses de part de la monnaie de Paris par mon employeur qui était content de moi et qui a demandé au préfet Donc c'est le préfet qui reçoit et qui nous l'envoie après à l'entreprise.
11: Et là, c'est que des bus que vous avez eus ?
4: Ça, c'est des bus, oui. Et comme j'avais quand j'avais fait le routier, j'avais dit au directeur, j'avais fait le routier, donc sur la médaille, il y a le camion et le bus et le car, là, tu vois. Par contre, là c'est pareil, ils mettent un car parce que quand on a le permis B, le C, ça veut dire qu'on a le permis de car ou de bus, c'est pareil. C'est un permis pour transporter beaucoup de passagers. Donc on a beaucoup de responsabilités en cas d'accident, quoi.
11: Et vous avez fait quoi à part les camions comme métier?
3: Avez-vous encore de la famille?
6: Oui, j'ai mes deux filles, puis mes petits-enfants.
10: Moi, j'ai quoi? J'ai une fille, un garçon, et puis j'ai deux petits-enfants.
7: Ben, moi, j'ai deux petits-enfants aussi, et j'ai eu deux enfants.
8: Trois petits-enfants et deux frères encore.
10: Moi, j'ai personne.
4: On se voit plus, quoi. J'ai qu'une fille que je vois, c'est qu'elle est soignante ici, à l'Oasis.
10: On était sept enfants, j'ai perdu une sœur. J'ai deux sœurs en Allemagne, un frère à Limoges. Enfin, on est des familles séparées. J'ai deux enfants et deux petits-enfants.
12: Alors, moi, je suis arrière-grand-mère de 8 petits-enfants. Mais j'en connais que 5. Parce que j'ai un fils de 70 ans que je ne vois plus depuis 30 ans. C'est ma fille qui s'occupe de moi. Ma fille a 67, elle va avoir 67 ans et elle demeure à Chessy de l'autre côté d'Orléans. Mais elle vient me voir à peu près tous les 15 jours, ou plus s'il y a besoin.
11: Bonjour, nous sommes là, ici, à l'Orangerie, à Vineuil, à l'EHPAD. Nous allons interviewer une dame au numéro 310, qui s'appelle Madame Pilon. Donc, nous allons voir l'objet qu'elle va choisir.
7: Quel objet ?
13: Des photos, hein,
7: Oui, ben j'ai la photo de mon petit-fils là, qui me plaît bien, avec ses écouteurs et puis... Oui.
10: Derrière toi. Tu vois, il y a notre mariage, mon mari et moi. En bas, à gauche, c'est ma fille, notre fille, avec son mari. À côté, c'est leur fille avec son mari. Et puis en haut, c'est leurs 5 petits-enfants.
7: Je ne sais plus qui l'a pris, c'est pas moi. C'est peut-être son père, mon fils. Et je trouve qu'il est très bien sur cette photo. Je trouve qu'il sourit, mais pas trop. C'est pas le sourire forcé. Et je trouve qu'il est très naturel sur la photo. Et j'aime beaucoup cette photo. C'est vrai qu'elle me plaît bien.
14: Votre petit-fils, qu'est-ce qu'il fait? Enfin, quel âge il a en ce moment?
7: Oh, ben, il n'est pas vieux encore, il est encore scolarisé. Hein. Oui, oui, il est scolarisé et il travaille bien, ça va. Voilà.
10: Qu'est-ce que tu veux me demander d'autre?
14: Et qu'est-ce que vous préférez sur cette photo?
7: Eh bien, son petit sourire qui n'est pas trop fort, qui est naturel, qui n'est pas trop violent. Parce que souvent, sur les photos, on se force à avoir un sourire jusqu'aux oreilles. Là, il est juste content d'avoir ça aux oreilles. Et ça se voit.
11: Pourquoi c'est cette photo? Vous en avez d'autres?
10: Cette photo, ça rassemble la famille. Les autres, bon, ben, c'est différent. Là, en bas, c'est ma fille qui souffle ses bougies. C'est 64 bougies. Alors, il y a son mari, sa fille... Et les 5 garçons, déjà. Et puis, à côté, là-bas, si tu veux, c'est ma maison. Et puis, derrière, il y avait le jardin. Qu'il n'y a plus, c'est des maisons. Et puis, entre les deux, c'est la visite aux biquettes.
14: Est-ce que vous avez des bons souvenirs avec lui?
7: Oh, bah oui. Oui, j'ai des bons souvenirs avec lui. Parce que, oui, il est mignon, il est... Oui, qu'est-ce que j'ai comme mon souvenir? Oh, j'en ai pas mal, mais bon, c'est difficile à trouver comme ça.
15: Un pilon, vous avez apporté de chez vous quelque chose qui vous tenait à cœur?
10: Ah ben mes fleurs. Mes orchidées.
15: Voilà, vos grosses orchidées.
10: Oui, qui malheureusement n'ont pas fleuri cette année. Les petites ont fleuri, mais les grosses n'ont pas fleuri.
15: Pourquoi elles vous tenaient tant à cœur?
10: Ben, parce que je les ai élevées. Puis, elles sont vieilles, il y en a de 94 et 95. Alors, elles ne sont pas jeunes. Et ma fille a la troisième potée, parce que dans ma véranda, j'en avais trois. Elle m'a apporté ces deux-là, et elle a gardé la troisième, qui elle a fleuri parce qu'elle l'a sortie l'été dehors. Mais moi, elles restent là, elles ont trop chaud. Ça fait de la peine de ne pas les voir refleurir.
15: Mais elles sont là.
10: Oui, oui, oui.
11: Et vous les aimez beaucoup, beaucoup, beaucoup ou pas trop, ou ça va?
10: J'aime beaucoup les fleurs. J'avais chez moi beaucoup de fleurs. J'aime toutes les fleurs. Et quand ma fille vient, elle m'apporte toujours trois boutons de rose de chez elle.
11: Vous aimiez bien les champs de tournesol ou pas?
10: Oui, mais enfin, c'est des fleurs des champs. C'est pas pareil. Bah, puis tu vois, là-bas, il y a la photo de mon mari. Parmi les fleurs.
6: Ce qui m'est le plus précieux, c'est mes deux filles qui sont en photo, l'une avec l'autre. Alors, dans mes deux filles, Alexandra et Rachel. Rachel, c'est la plus petite, Alexandra, c'est la plus grande. Rachel, elle est là en photo avec ses deux enfants, donc mes petits-enfants. Et puis j'ai Alexandra qui est avec sa fille, donc ma petite-fille aussi. Donc ça fait deux petites filles et un petit-fils. Stéban, Jade, et puis Manon. C'est ma petite famille. C'est tout ce que j'ai de plus précieux au monde.
14: C'est vraiment ce que ça faisait de plus cher pour vous. C'est vraiment des moments importants.
6: Ah ben c'est quand je vois ma fille, hein. Puis mes petits-enfants. C'est tout ce qu'il y a de le plus cher pour une personne âgée. Hein. Parce que tu sais, une maison, moi, je ne m'attache pas à une maison. J'ai vendu la mienne, elle est en vente, là, Chaumont. Mais pour moi, c'est rien, ça. C'est que des pierres, hein, une maison. Hein. Le plus cher, c'est quand tu fais des enfants, que tu es marié. Rachel, elle travaille, elle s'occupe des personnes âgées. À domicile. Mais à son compte. Et là, avec la canicule, là, elle me disait qu'elle avait perdu trois personnes, là. Un matin, en arrivant, une personne 95 ans, pas la veille, pas malade, rien. Hein. Elle arrive le lendemain matin, la personne s'était éteinte.
14: Mais du coup, c'est votre fille, elle tient à vous, du coup, elle a pensé à la canicule, des choses comme ça, c'est inquiété pour vous?
6: Ah ben oui, bien sûr, mais c'est que j'ai une clim. Puis moi, je supporte la chaleur. Je me protège, c'est comme mon père, je me mets jamais au soleil, moi. Bon, puis j'ai pas un âge, quand même... J'ai quand même que 60... pas que 74 ans, hein, 73 ans et demi. Hein. Moi, dans ma tête, j'ai 20 ans encore. J'ai 20 ans, j'ai fait beaucoup de sport. C'est ce qui m'a gardé un peu en condition physique, quoi. Parce que là, comme j'ai chopé deux cancers coup sur coup, j'ai eu de la chimio que je croyais que j'allais mourir. Hein. Et je m'en suis sorti, je me suis battu. Parce que quand t'as une grave maladie comme ça, c'est pour avoir le moral. Si t'as pas le moral, que tu perds le moral, tu dormais pas, quoi. Ouais, tu sais, la vie et la mort, ça fait, c'est la même chose, hein. Moi, j'ai eu votre âge, j'étais comme vous, hein. Que dans la vie, faut changer des fois, hein. Si un métier te plaît pas, faut surtout pas le faire toute ta vie, hein. Si tu vas au travail pour gagner ta paye, on y va aussi pour avoir une bonne paye. Mais si ton métier te plaît pas, faut arrêter, hein, pour faire autre chose.
14: Mais du coup, pour vous, vos deux filles, c'est vous êtes prêt à sacrifier votre vie. Enfin, c'est toute une.
6: Oui, bien sûr.
14: Faut les faire grandir, faut faire plein de choses comme ça. Donc c'est cher.
6: Ben là, tu sais qu'en venant ici, je sais que le voyage s'arrête là. Hein. Je partirai bien. me reprendre un appartement en ville pour être plus proche de, des médecins, pharmacie, commerce. Mais non, ça va. Là, ici, on me soigne. Enfin, on me soigne, on s'occupe de moi. Le matin, ils m'amènent mon petit déjeuner. Si je suis pas bien, ben, ils prennent rendez-vous à la polyclinique ou l'hôpital. Le VSL, bien là, ils m'emmènent. Voilà, qu'est-ce que tu veux ? Ma vie s'arrête là, quoi. Ben, après, peur de mourir, ben, c'est la vie hein, qui est faite comme ça.
0: Mais du coup, vous êtes en train de vivre un peu une belle vie, on va dire. Parce que,
6: Moi, je me empête pour la peine mes jours. Moi, je suis arrivé ici, je ne croyais pas que ça allait être comme ça. D'abord, je voulais m'en aller. Mais en fait, je me suis habitué, puis je m'occupe. Je vais au réfectoire, je mets la table, je m'occupe des personnes âgées. Je les emmène au réfectoire en fauteuil. Je me suis fait tout le troisième étage, tout le monde me connaît. Et les mamies m'aiment bien, parce que je suis gentil avec eux. Pour pas brutaliser les personnes âgées. Pour leur parler calmement, parce qu'ils n'entendent pas. Hein. Souvent, ils n'entendent pas ce que tu leur dis. Alors, si tu t'énerves à cause... Ah, c'est ça, c'est si. Ben, ils paniquent, parce qu'ils voient bien que tu t'énerves. Hein. Pour être gentil avec elles, parler calmement.
0: Vous avez tout donné pour vos filles, mais vous donnez tout aussi pour les gens.
6: Oui. J'ai fait gros pour mes filles, j'ai donné beaucoup, oui. Ouais, je me dis que je suis comme l'abbé... Non, pas l'abbé, c'est comment ça, celui qui a fait Emmaüs, l'abbé Pierre, on m'a dit, vous êtes l'abbé Pierre. Non, je ne suis pas l'abbé Pierre.
0: Non, vous êtes plus gentil que l'abbé Pierre. Quel est votre meilleur souvenir?
6: Tout. J'ai beaucoup de souvenirs, mais tellement que je ne me rappelle pas.
8: Je crois que j'ai une vie bien remplie, alors, trop.
7: Bah, j'ai un souvenir de ma jeunesse. Ma mère me mettait sur le pot toute seule dans la cuisine. Et puis, elle retournait au café avec les clients. Alors moi, un jour, j'en ai eu marre. J'ai amené mon pot de chambre à côté de la première table et je me suis assise à côté du client que je connaissais.
10: Moi, je fais un apron au tricot. C'est bien. Bah, ça m'occupe.
4: Moi, le plus beau cadeau, c'est d'avoir eu mes deux filles, oui, et puis mon garçon. Et après, bon, ils font comme moi, ils font leur vie.
10: Pas moi, des souvenirs, il y en a beaucoup.
5: Moi, mon meilleur souvenir, c'est d'avoir eu mes enfants, mes petits-enfants.
10: J'ai 89 ans, alors...
16: Mais de dire que vous avez plein de bons souvenirs, c'est bien aussi, c'est une réponse. Hein.
10: Ah oui.
16: Donc plein de souvenirs.
10: Plein de souvenirs.
16: Oui.
5: Plein de mauvais souvenirs et un petit peu des bons. J'aimais bien aller me promener au lac de la Passerie. Et je me sens un peu en prison ici. J'ai plus mon fauteuil électrique.
3: Pour moi, un souvenir, c'est quelque chose qui m'a marqué.
0: Pour moi, un souvenir, c'est une mémorisation qui a marqué ma vie.
3: Pour moi,
14: un souvenir, c'est quelque chose qui est unique et qui ne se passera pas une seconde fois.
3: Bah, un souvenir...
0: Tous les matins, je prenais mon biberon quand j'étais petit et je me mettais dans le canapé et je regardais la Pâte Patrouille. Voilà, ça a toujours été dans mon cerveau, ça, dans ma mémoire.
3: Quand j'étais petit, je faisais du trampoline et vu que j'étais trop petit pour fermer la fermeture, je suis tombée sur une pierre et je me suis offert le front.
11: C'est quelque chose que la famille nous a offert ou quelque chose qui vient du cœur? Chambre numéro 324 et nous allons voir Madame Lène Christlen.
17: Bonjour.
5: Faut que je dise mon nom. Bon, je m'appelle Ghislaine Lenné. Et puis quoi, j'habite à Papineau quoi.
17: Quel est votre objet?
5: Ben, je vous présente Jojo, le petit cochon.
17: C'est un très beau cochon que vous avez là dans votre main.
5: Ah, ben il est bien dodu, il est beau, il est tout mignon. Et celui-là qui avait à la maison, il était gentil d'une certaine manière, mais il ne mangeait pas proprement. Et ça me fâchait.
17: C'est quoi son histoire?
5: Ben je viens de la dire, pour que je recommence. Eh ben voici Jojo.
9: ça représente plus ou moins mon mari. Parce qu'avec ses problèmes d'handicap, il mangeait pas proprement. Et ça me fâchait. Alors quand je suis allée au marché d'Amboise, j'ai trouvé cette petite pluche et j'ai fait marquer son nom, Jojo. Ben, une fois, j'ai été faire des commissions à Carrefour. J'ai dit, tu me ramènes jamais des surprises. Qu'est-ce qu'il a fait? Il a amené des œufs Kinder. Mais pour moi, mais surtout pour lui. Bon, il les a mangés, il en a mangé deux, puis moi, quand même. Alors, je lui ai répondu, tu aurais pu amener deux boîtes. Ça en aurait fait six, c'était bien, chacun sa boîte. Voilà, alors c'est Jojo.
17: Vous avez un deuxième objet ou pas?
9: Ah, j'ai des objets, oui, j'en ai plein. J'aime bien les peluches, j'aime bien les magnettes. Ah, ça, c'est bien. On m'en a beaucoup offert, puis moi, quand j'allais un petit peu en vacances, je m'en offrais. Alors, ça, je voyage avec les manettes. Il n'y a pas longtemps, une dame qui travaille ici, elle m'en a ramené deux. Un de la Corse et l'autre du Portugal. Et j'ai un petit neveu, il m'en a ramené un. Parce qu'en bas, ça s'appelle Lydie. Ça ressemble à un gros canard. Mais c'est pas un canard. Alors, je trouve que ça décore mon radiateur. C'est moins triste. Je voyage.
17: Ça représente quoi, en fait, pour vous?
9: Ça représente pas pour moi. Sortir un peu d'ici et puis voyager.
17: Quel est le moment de votre vie le plus joyeux?
6: Ben, quand j'étais plus jeune, je faisais beaucoup de sport, donc voilà, c'était mes activités en dehors de mon travail.
8: Ben, je crois que c'est la naissance de ma fille en 76, en 72, parce que c'était très spécial pour elle, enfin pour moi surtout. Je voulais une fille et j'ai eu une fille.
4: Souvenir, ben moi c'est quand j'ai commencé à travailler. Ouah, je suis rentré dans le monde du travail, alors là, oh, c'était un autre monde pour moi.
5: Moi j'avais un très bon mari et ça a été une grande douleur quand il est décédé.
9: Eh ben c'est quand j'avais mon petit chien et j'aimerais bien en avoir un autre. Ça manque. Ah, t'es mignonne, la chouquette.
10: Moi, je suis content de la famille, là, ici. Ben, je suis content. Et c'est joyeux.
7: Bah, un moment que j'ai aimé. J'en ai beaucoup. Et en fin de compte, toute ma vie, j'ai aimé.
3: Moi, mon objet qui me tient à cœur, c'est une figurine de mon chien qui est mort il y a 4 ans et il s'appelle Choupi.
14: Je prendrai des photos de famille pour toujours me rappeler d'eux. Je les garderai, je les afficherai sur une décommode ou quelque chose qui est visible.
9: Et puis, il y a des souvenirs, surtout de mon petit chien Chouquette. Il y en a partout de la Chouquette.
17: C'est qui Chouquette?
9: C'était mon petit chien. Il est en photo, ben, il est dans les fleurs. C'est quand ça, j'étais chez mes parents, elle adorait faire des trous. Et je me faisais attraper, mais il fallait que je défende la Chouquette de par Cotine, mais moi ça me faisait rire, puis à Cotine, mais elle n'écoutait pas.
17: Elle est morte
9: Il y a longtemps. On lui avait acheté un harnais de la Coupe du Monde de 1998. Alors, c'est pas jeune, hein. Puis elle est décédée dans ces moments-là.
17: Elle avait quel âge quand elle est décédée?
9: Elle est décédée 12 ans. Mais pour un petit chien, je pense que c'était bien. Oui. On l'a été la chercher à Romorantin, des gens qu'on voulait plus. Mais ça devait pas leur appartenir. Je pense que ça devait être aux parents à elle ou au monsieur. Parce que quand on l'a caressée, elle avait peur. Mais chez moi, disons, elle dormait sur le lit. J'adore regarder les petits chiens abandonnés de la SPA. Alors, ça me donne envie. Mais pas les gros, les petits. Là, il y a une photographie là-haut. Quelqu'un qui est en fauteuil. Il n'y a que le chien qui le tire. Oui. Ah, je m'imagine un chien pas mal.
12: J'ai même rien à vous offrir.
11: Non, il faut pas.
7: Mais attendez, je sais pas quoi faire. Je voudrais vous offrir un petit quelque chose. Ah, je m'attendais pas à ce que vous reveniez me voir. C'est gentil, ça.
11: Bon, et ben, au revoir, Madame Pilon.
12: Vous allez plus loin.
11: Oui, nous allons interviewer d'autres personnes.
14: Merci pour tout ça. Et bon, bah, on va y aller.
9: Bah, vous êtes gentils tous les deux.
12: Alors, bon courage.
11: Merci.
12: À tous les trois.
11: Bonne journée. Au revoir.
12: À la prochaine.
18: Oui.
11: Qu'est-ce que vous avez appris en arrivant ici ?
5: La solidarité. Parce que on est avec des personnes à peu près du même âge et on s'entraide pour des choses quotidiennes.
4: Comme par exemple, comme je n'ai plus de femme, ben j'aime bien embrasser les femmes quand on se réunit. Mais c'est la vérité, je cherche une femme, j'ai toujours dit. Hein.
5: Ouais.
4: Mais bon, qu'est-ce qu'il y a, Monique ?
5: Il ne peut pas.
4: Moi, j'ai le bonnet d'âne, j'ai eu le prix d'encouragement et après, j'ai eu le prix de lecture. Et j'ai travaillé, ça m'a sauvé. J'ai payé mes permis moi-même, tout. Je me suis payé tout moi-même, les voitures, la maison. Et puis voilà, je suis là et je suis comme toi, j'ai retrouvé une bonne famille. Et on s'aime bien en ce moment. Il faut savoir partager.
7: Oui, ben ici, j'ai appris la solidarité parce qu'on a tous un problème, plus ou moins grave, et qu'on accepte plus ou moins bien. Voilà.
12: Il faut dire qu'on est tous pareils. Si on est ici, c'est qu'on a tous un problème. Donc, on est ici pour partager ce qu'on a.
9: Puis c'est normal. Il faut savoir s'entraider.
15: Oui.
9: Puis à la maison, c'était comme ça. Bernadette a rigolé pour moi.
15: Bernadette, c'est votre maman ?
9: Ma mère ?
15: Oui.
5: Oui, on a beaucoup d'activités ici et c'est très sympathique. Eh bien, on a des sorties, on a des réunions,
2: des jeux.
5: J'aime pas les jeux.
15: Ah,
5: mais,
15: si, le Scrabble.
5: Ah oui, le Scrabble.
6: Je remercie les soignants, je remercie tout le personnel, puis les gens qui nous entourent, comme moi, les gens qui sont ici.
4: Yann, il a raison, moi je suis pareil. Il ne faut pas oublier qu'il y a beaucoup de services ici qui nous aident, le linge, les repas, enfin tout, quoi.
6: Parce que seul à la maison, malade, oui, je suis malade, je suis désolé de le dire, eh bien... Faut prendre des consultations au médecin généraliste, après faut aller passer les visites à soit la polyclinique, l'hôpital, pour un BSL. On peut plus gérer tout ça seul quand on est trop mal.

0: Ah non, je suis bien enfant. Ah non, j'ai jamais de peluche. J'ai jamais de peluche. Jamais. Non, mais c'est marrant ta question là, de peluche. Ben oui, c'est mignon, c'est des jeunes, ça c'est normal. Mais il y a encore des personnes âgées ici qui ont des peluches. Effectivement. Oui. Parce que c'est doux, c'est. Pour eux, ça représente les petits-enfants. Ou quand ils ont eu leurs enfants petits, ça rappelle la jeunesse, quoi. La vie, quoi. Ça, c'est joli. C'est agréable. Moi, je suis allé voir une dame dans sa chambre une fois. J'ai vu qu'il y avait un nounours. J'ai pris le nounours, j'ai caressé la joue. Elle a rigolé. Et depuis, elle m'aime bien, parce que j'ai été la voir. Puis je lui ai montré le nounours, je lui ai caressé la joue avec. Ben, elle a vu que ben, c'est des personnes qui manquent d'amour. Et voilà, c'est leur nain comme un enfant. Un enfant, son pouce, la totote, un nounours, pareil, ou une poupée. La personne ou l'enfant se sent moins seul. Que c'est dur de se retrouver seul, non?
1: Bon, bah, je vous dis au revoir parce que j'ai toutes mes informations maintenant.
0: Eh bien, merci beaucoup. Je te souhaite bon courage et bonne continuité. Et est-ce que tu veux continuer dans ce métier-là?
1: Bah, je sais pas trop, mais c'est pas à moi qu'il faut poser les questions plutôt. C'est plutôt aux résidents qu'il faut poser les questions.
0: Oui, et bah, la journaliste. Elle pose des questions aux gens. Est-ce que vous aimez la vie? Est-ce que vous avez des amis? Est-ce qu'il y a ça qui. Qu'est-ce que vous pensez de ça, du président, de tout, quoi? Au revoir et merci beaucoup.
1: De rien.
0: Au revoir.
2: Vous avez toute votre vie pour voilà, pour être heureux, surtout pour être heureux. Hein, même si vous travaillez, moi c'est ce que je dis à des jeunes qui ont 25, 30 ans, profitez de la vie, même si vous travaillez, j'ai pas le temps de profiter, mais je dis si, parce que il y en a qui disent, oh oui, mais quand je serai à la retraite, mais je dis arrêtez de dire ça, quand on est à la retraite, on est foutu. Je dis profitez de la vie quand vous êtes jeune. Voilà.
3: Donc pour vous, c'est toute la vie, on donne, on partage et en même temps, on s'amuse. Voilà.
2: Voilà. Tant que tu peux pas partager avec les gens que tu travailles, le travail, c'est pas toujours du partage, hein. Mais quand tu es en même temps, tu peux partager. Ça te donne. Ça te donne un plus, quoi. Moi, c'est ce qui me permet de vivre, quoi. C'est d'aider. Même aujourd'hui, bah, je suis. J'ai pas grand chose à donner, moi. Mais mon amitié et puis l'aide, j'ai plus rien à dire.
3: Vous êtes très gentil. Merci pour ces réponses. Merci beaucoup pour votre temps avec cette interview. Qu'est-ce qui fait que, pour vous, un souvenir devient mémorable?
4: Pour toi, j'ai de grands.
5: Oh, au moment où il vous a le plus marqué. Je sais pas, où il vous est arrivé quelque chose de nouveau, d'imprévu. Voilà, c'est ça qui marque un souvenir.
6: Je crois que ce qui fait la mémorabilité d'un souvenir, c'est sa rareté. C'est le souvenir le plus rare que j'ai pu avoir.
7: Mes familles, tu me vois encore comme l'enfant que j'étais alors. Pourtant j'en ai fait des efforts sur moi.
8: Merci d'être venu m'interroger. J'espère que j'ai bien répondu.
1: Oui, vous avez bien répondu.
7: On est fait des mêmes souvenirs. On est fait des mêmes souvenirs.
9: Une mission réalisée.
10: Une émission réalisée
9: par Nolan,
3: Swan,
11: Antoine,
12: Grégoire,
13: Ethan,
14: Zoé.
15: Rien n'arrivera de ma famille, parfois je comprends. Dans un silence. C'est étourdissant, une vérité qui fait valser la table.
3: C'est réalisé par Chantier Jeune. Et celui qui parle, c'est un secrétaire de Chantier Jeune qui gagne des bonbons par mois. Et j'adore ce métier. Merci. En fait, à Chantier Jeune, on fait plusieurs activités. Et on découvre en même temps des choses qu'on a peut-être jamais faites ou qu'on n'a jamais voulu y aller. Et en fait, on travaille et après on a notre récompense. Comment dire, on a un loisir et après on travaille. Ou soit on travaille et après on a notre loisir.

0: j'aime beaucoup manger à Chantilly Jeune, beaucoup.
1: Si vous voulez plus de renseignements, contactez-nous au 06 36 98 52 37.
2: Non,
1: allez, on refait.
2: Au revoir.

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Quand j'avais 6 ans, la première fois que papa m'emmena au cinéma, moi je trouvais ça plus palpitant que n'importe quoi. Il y avait sur l'écran des drôles de gars, des moustachus, des fiers à bras, des qui s'entretuent chaque fois qu'ils trouvent

Maintenant ce n'est plus mon papa qui peut m'emmener au cinéma, car il plante ses choux là-bas pas loin de Saint-Cucufa. Mais j'ai rencontré une Dalila, une drôle de môme, une fille comme ça. Elle adore aller le mercredi dans les cinémas.

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3: Vendredi, 17 janvier. Froid, gris, moins 1 degré. Encore une chute de nuages. Ils sont tombés dans la cour, vaporeux et froids, sans bruit. Si discrets que l'on ne peut pas dire quand ils ont pris possession de l'espace. Avec eux, le loin est à portée de main. Notre regard se perd dans leur volute. Avance pour voir derrière, mais rien, les vapeurs s'écartent et se referment, sans te laisser voir l'horizon, qui semble englouti. Si je ne savais pas, je pourrais croire qu'il n'y a rien. Lundi, 20 janvier, couvert, moins 1 degré. Brouillard, c'est le premier mot de mon fils. C'est devenu une anecdote familiale. Le brouillard est descendu sur ce début de nuit, auréolant les lumières de la ville. Il n'est pas très dense, presque une illusion, un flouteur pour éviter la reconnaissance. L'air devient visible avec lui. L'air prend corps en devenant support de milliers de micro-gouttes. Pulvérisation fantomatique. Pulvérisation aquatique. Mardi, 21 janvier, moins 1 degré, brouillard. Né en l'air pour sonder les nuages en quête d'un petit éclat de bleu. Nuages uniformes, en couches épaisses, en nappes de meringue qui recouvrent tout. Point de ciel. Mais pas résonne dans la rue vide. Les lampadaires viennent de s'éteindre. Les lumières du strato sont vives, petites étincelles dans cette mornitude. Un dernier regard vers les toits, vers le ciel invisible, en rêvant de bleu, en entretenant sa mémoire dans mon œil.
4: C'était Nine du collectif Slamdi Slam Blois.

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0: Bonjour à tous, bienvenue à cette nouvelle Château Radio, édition du 6 octobre 2026. Le cours du samplon 95 au niveau national est à 2,23 euros. Avec autour de la table, Étienne. Bonjour Étienne.
1: Bonjour.
0: Rémi, qui s'est absenté, il va revenir. Fred, bonjour Fred.
2: Eh bien, bonjour.
0: Et nos invités qu'on présentera juste après. Alors, ce mois-ci, j'ai rien écrit parce que j'ai pas eu le temps. C'était la grève et justement, j'ai un message pour nos amis lycéens. Il faut arrêter la grève et ces mouvements de contestation. Ça fout en l'air tout mon plan d'éducation avec mes deux préados. Alors, on n'est pas d'accord, ok, mais on arrête de le crier haut et fort. Parce que moi, à la maison, c'est une vraie baston et il n'y a plus de force de l'ordre pour intervenir. Nous, à notre époque, on était quand même beaucoup plus détendus. On était d'accord avec tout. Voyez où j'en suis, moi, aujourd'hui, à présenter cette émission une fois par mois. La seule chose dans la vie qu'on peut avoir et sur lesquelles on peut travailler, ce sont les regrets. Vous n'êtes pas d'accord avec moi ? Je me remets en question très régulièrement. En plus, c'est quand même une jeunesse dorée. Ils ont des trottinettes électriques. Nous, on avait des mobylettes, on mettait du mélange dedans. Hein. On peut rouler sur les trottoirs en toute impunité, alors que nous, les mobylettes, on pouvait pas. Au niveau capillaire, ils sont quand même vachement libres. Nous, on avait les cheveux courts, limite la brosse pour tous les gars. Il y avait aussi, aujourd'hui, il y a, grâce à notre alimentation, je pense principalement, mais aussi à tous ces petits produits de beauté, ils ont une peau quasiment parfaite. Alors que nous, on se levait le matin avec un bouton rouge dur, on n'avait aucun miroir dans les toilettes. On rentrait le soir, on s'est demandé pourquoi il était de couleur blanc jaunâtre et à quel moment il est apparu. Aujourd'hui, non. Nous, c'était eau précieuse et basta. Alors, là, aujourd'hui, quand même, les gars, arrêtez. Parce que, encore une fois, ça met en péril mon avenir de père et ça met en péril l'avenir de mes enfants. Parce que ils ont droit aussi d'être d'accord avec moi. On accueille aujourd'hui, sans transition, Ginette et... Troy. Donc deux groupes et artistes qui participent au court-circuit. Court-circuit, si j'ai bien retenu Rémi, et tu seras là aussi pour me relancer, c'est que tout au fil de l'année, les artistes locaux proposent des morceaux, des maquettes, comme on dit.
3: Ouais, ils nous envoient une présentation de leur groupe, en fait,
0: voilà.
3: Via un formulaire qui est sur le site du Château d'Eau. Et donc, chaque trimestre, on constitue des soirées, le jeudi soir dans le club, avec deux groupes de projets à présenter pour faire découvrir au public les artistes de la scène locale.
0: Très bien. Et la première aura lieu ?
3: Et la première, c'est donc le jeudi 22 octobre, ce mois-ci, avec Ginette et Troy, qu'on avait déjà croisé au Château d'Eau sur des soirées open mic. Donc généralement, c'est quand même des artistes qu'on a déjà aperçus, qu'on suit, ou qui, par exemple, fréquentent les studios Pôle Nord. Mais des fois aussi, il y a des projets qui passent sous nos radars, donc c'est aussi une manière pour les artistes de se faire connaître à nous.
0: Très bien, alors on va commencer la gente féminine. Ginette, bonjour Ginette.
4: Bonjour.
0: Est-ce que tu veux te présenter en deux, trois mots ?
4: Oui, avec plaisir. Alors, je me souviens d'ailleurs au moment de la scène ouverte de l'année dernière, quand vous avez annoncé Ginette, j'ai vu la tête des gens dans le public. Et quand je suis arrivée, je leur ai donc rassuré que je n'avais pas 80 ans et que tout allait bien. Ginette, c'est mon deuxième prénom, qui est aussi le prénom de ma grand-mère, mamie Ginette, que je suis venue rejoindre à Blois, puisque je ne suis pas originaire du coin. Moi, je vous arrive tout droit de Toulouse. Donc, je suis arrivée il y a un an pour passer du temps avec la vraie Ginette. Voilà. Mais du coup, Ginette est devenue mon nom de scène.
0: D'accord, très bien. Et Troy aussi, bonjour Troy.
5: Salut, ça va ?
0: Vous voulez vous présenter en deux mots ?
5: Eh ben, je peux me présenter, ouais. Et puis avec Mathieu qui est à côté de moi aussi, qui peut se présenter.
0: Bien sûr.
5: Moi c'est Troy, ça veut un peu tout et rien dire, c'est un peu des lettres mises au hasard, j'ai un peu perdu à déchiffrer des lettres et du coup j'en ai fait un blaze.
0: Ok.
5: Donc du coup, voilà. Moi je suis plus dans le rap, je fais du rap depuis 2-3 ans, j'écris depuis un petit peu plus de temps. Et grâce à Mathieu à côté qui fait du beatmaking, qui fait des instrus, j'ai pu mettre ça en musique et puis c'est parti.
0: Très bien. Rémi, est-ce que tu veux nous parler du choix qui a été porté sur Troy et Ginette le même soir, par exemple ?
3: Eh bien, en fait, lorsqu'on programme ces soirées, donc c'est Nicolas qui est chargé de répétition et d'accompagnement des pratiques au Studio Ponor qui reçoit les candidatures des groupes et qui essaie de proposer des soirées qui soient cohérentes musicalement. On évite de mettre un groupe de métal avec un groupe de chansons françaises dans la même soirée parce que ça n'aurait pas forcément de sens. Mmh. Là, il s'avère que et Troy et Ginette ont participé, si je dis pas de bêtises, au dernier open mic la saison passée, à l'automne. Il y avait eu pas mal de monde, on avait passé une super soirée, comme tu disais Ginette tout à l'heure, dans une ambiance hyper bienveillante où tout le monde s'encourageait. Pour certains et certaines, c'était la première fois sur scène. En tout cas, ça nous a semblé logique de vous réunir pour une soirée ensemble et d'en entendre un peu plus sur vos sets respectifs, puisqu'à chaque fois, on n'avait eu droit qu'à un ou deux morceaux lors de vos passages sur les open mic. Donc là, même si on est d'un côté sur un univers plus chanson pop pour Ginette et plutôt rap avec Troy, en tout cas, on a hâte d'entendre un peu plus de vos compos. Ouais.
0: Merci Rémi. Ginette,
3: de rien, Anthony.
0: Est-ce que tu veux nous parler de ton parcours, ce qui t'a amené aujourd'hui au chant?
4: Avec grand plaisir. Alors moi, donc à chaque fois je le présente comme ça, j'ai le luxe crasse d'avoir un papa musicien. Voilà, donc je pose les bases. C'est mon père, le musicien à la base. Donc depuis que je suis petite, je peux dire à mon père, papa, j'ai une idée. Et lui, il me fait un morceau impeccable et génial. Donc j'ai très tôt été très mal habituée à ce que mes morceaux prennent de chouettes envergures. Et donc il y a quelques temps, je me suis dit, bah, faudrait que je m'y essaye un peu toute seule. Donc là, beaucoup plus difficile que je n'avais anticipé. Pour la musique, j'en ai pas fait un sujet d'étude. Moi, je viens des beaux-arts. Par contre, j'ai une pratique plutôt de ce qu'on appelle la performance. Le fait de relater des histoires ou en tout cas d'interagir avec un public, c'est des choses que je sais faire. Mais bizarrement, dès que ça tombe dans la sphère musicale, je découvre que je sais pas faire. Donc, je suis en train un peu de découvrir tout ça, construire tout ça avec un peu le bagage que je peux avoir par ailleurs de mon parcours aux beaux-arts. Je pense la petite spécificité, c'est que moi le chant c'est arrivé dans ma vie parce que j'ai grandi dans une famille très très religieuse dans laquelle le chant avait une place prépondérante. Donc moi je dirigeais les cantiques de la congrégation quand j'étais petite et je ne fais plus partie de cette communauté religieuse avec laquelle je prends beaucoup de distance, mais j'admets que ça fait quand même partie de ma construction et que mon rapport à la musique il est né là-dedans et notamment dans une pratique de la polyphonie en fait où on a l'occasion très fréquemment, même encore aujourd'hui, de chanter avec mes frères et sœurs alors qu'on ne fait plus partie de cette communauté religieuse, ou même avec des amis qui ont quitté comme moi. Ça fait tellement partie de notre folklore que la possibilité d'explorer par la voix, en fait, la musicalité, c'est quelque chose que je conserve et que je chéris. Voilà, donc j'espère que c'est des choses qui pourront être un peu visibles quand même dans ce spectacle.
0: D'accord, très bien. Bah, en tout cas, c'est intéressant, tu en parles très bien. Et pour vous, Troy, toi, pour toi, qu'est-ce qui t'a amené à basculer dans le rap?
5: Bah, il se trouve que c'est encore un point commun qu'on a, c'est que c'est aussi une affaire de famille. On a aussi un père musicien qui fait partie d'un groupe de métal. Et donc on a eu pas mal de billes grâce à lui. Et moi j'avais commencé à écrire parce que, bah, comme on dit, les choses qu'on dit pas en vrai, c'est beaucoup plus facile à dire en chanson. Donc il y avait pas mal de choses à dire, donc j'ai commencé à les écrire. J'ai eu pas mal d'inspi, pas mal d'idées, même des sujets sociétaux que j'avais envie de partager. Et donc ça a commencé à faire des petits textes, des trucs qui valaient que dalle, qui étaient juste à mettre à la poubelle. Mais après j'avais commencé à mettre ça en musique. Mathieu aussi, si tu veux commencer à dire... comment t'as fait des instrus et comment après on s'est greffé ensemble.
1: Moi de base j'avais commencé sur FL Studio en 2020, juste avec des tutos YouTube, tout ça. En soi j'ai tout fait par moi-même. Avant je faisais déjà de la batterie, papa il faisait de la guitare, moi je faisais de la batterie. Et après ça s'est fait de fil en aiguille. Jérémy a commencé à me dire ses textes et du coup moi je faisais les prods et puis voilà quoi, on a fait les deux.
0: Ok, très bien. On va écouter un premier morceau. Ginette, tu veux nous en parler, La Guigne?
4: Oui, avec grand plaisir. Donc La Guigne, je l'ai écrite il y a... Oula, ça commence à remonter, il y a maintenant un an et demi. C'était un petit défi avec moi-même justement pour me remettre toute seule dans la musique. Donc au début, j'avais trouvé une instru libre de droit. Après, je me suis tournée vers Ah oui, mon père à nouveau qui a pu me faire le produit final, on va dire. Je me suis un petit peu essayée. Alors je ne ferai pas l'affront de dire que c'est du rap. Voilà, je dirais qu'il y a un peu de texte parlé dans ce morceau-là. Ça raconte ce que c'est d'avoir eu une histoire avec un graffeur qui du coup a laissé des traces dans toute la ville et de s'en séparer, mais d'être un peu coincé à avoir un peu des extraits de cette histoire qui hante la ville. Voilà.
0: Très bien, on va entrer dans ton univers avec donc La Guigne.

0: Tres.
1: Voilà, donc pour le morceau la guigne, Ginette, donc c'est un petit bout de ton univers. Effectivement, c'est comme tu dis, ça peut être. Alors, j'y connais rien au rap, hein, mais déjà, il faut vous dire que moi, j'y connais rien en musique en général. Donc, déjà. Mais je trouve que oui, moi, je trouve ça.
2: Ça se défend.
1: Ça se défend, ouais, ouais. Moi, je pourrais largement le classer dans la catégorie rap-pop. Je sais pas si ça existe.
3: Oui, bien sûr, ça existe. Hein.
1: Très bien.
3: Il y en a pas mal en France qui sont assez porteurs de ce mouvement-là.
1: Okay.
3: Là, un petit flow, ouais, effectivement.
2: Merci.
4: La catégorie rap est très très large maintenant. Tu sais, il y a beaucoup
1: c'est comme le métal, il y a plein de.
4: Ouais, il y a plein de sous-branches, il y a plein
1: c'est ça.
4: Voilà, mais. Ouais.
1: Ok. Bon, c'est cool, j'en apprends tous les jours. on va écouter maintenant, sans transition, votre morceau, enfin, oui, votre morceau, Troy. Sincère et franc, vous voulez en parler ?
3: On peut rapidement.
1: Ouais.
3: Alors, c'est un morceau que j'avais écrit parce que j'avais un peu besoin d'avoir la haine à cette époque-là, quand je venais de casser avec ma première copine. Donc, du coup, j'avais besoin d'extérioriser un peu. J'ai écrit ce son. Il y a beaucoup de phases, beaucoup de textes qui est passé à la trappe parce que pas assez bien sur le papier, pas assez bien musicalement, et peut-être un peu trop violent sur certains points. Et avec du recul, bah, c'est pas comme ça qu'il faut réagir. Et du coup. C'est passé par plusieurs instrus jusqu'à celle qu'on va écouter, avec une petite apparition de Jean-Luc qui a enregistré l'album.
1: D'accord, très bien. Donc c'est l'histoire d'une rupture, mais comme je l'ai dit, tu sais, l'important dans la vie, c'est d'avoir des regrets.
3: Exactement.
1: Donc,
3: je n'ai pas de regrets sur ce morceau, je peux le dire tout de suite.
1: Alors on écoute Sincère et Franc, on en reparle après.
3: Allons-y.

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1: Non. Vas-y, mets autre chose que ça.
2: Quoi?
1: Voilà, un truc un peu plus sale, un truc un peu plus péchu.
2: Comme ça?
1: Voilà, là c'est bon. Là c'est bien. Là on va pouvoir se dire les choses.

0: Donc voilà pour le morceau sincère et franc. Au niveau de votre set, aujourd'hui Ginette, toi tu vas proposer à peu près combien de morceaux?
1: Alors je suis à ce moment sur une sélection d'une dizaine de morceaux.
0: Okay.
1: On en discutait un petit peu juste avant, ça va être un large panorama de choses que j'ai pu écrire depuis petite jusqu'à maintenant, mais avec toujours évidemment le soin des transitions, n'est-ce pas? Mais il y aura autant de la guitare voix très simple que des prods. Alors il y aura de pop, électro, eurodance aussi, enfin il y aura des ambiances un peu différentes.
0: Ok. Et c'est quelque chose que tu as déjà travaillé, que tu t'es déjà produite quelque part? Tu connais un petit peu aussi comment tu vas travailler?
1: Oui, alors j'ai eu la possibilité, notamment par le biais d'une autre copine chanteuse qui s'appelle Speed Mama, qui elle faisait pas mal de scènes ouvertes du coup sur Toulouse. Et donc c'est parce que j'avais cette amie qui m'encourageait pas mal à le faire que j'ai commencé à faire des scènes ouvertes et puis à essayer de construire un peu mes passages, même si les scènes ouvertes c'est toujours un, deux morceaux, mais d'essayer d'en tirer le plus possible, donc de réfléchir à la tenue, les déplacements sur scène, etc., des effets avec de la projection. Donc ça a été des occasions de tester un peu aussi les principes de scénographie. Donc là, je suis très contente de pouvoir le déployer sur un set complet. Et comme je disais tout à l'heure, ce sera aussi un alliage avec d'autres choses que j'ai pu pratiquer dans des performances artistiques, dans lesquelles il y a vraiment un travail du récit et de comment on raconte une histoire. Voilà.
0: D'accord. Et Troy ? Est-ce que vous avez travaillé, vous, et combien vous avez de morceaux à proposer en boucle?
2: Nous aussi, on a à peu près une dizaine, la plupart issus du projet qui est sorti au mois d'août. Quelques textes, je suis encore en train d'écrire d'ailleurs, je ne suis pas très rigoureux, je l'avoue quand même. Et ouais, voilà, c'est ça, c'est surtout tout ce qui a été mis sur l'album, une présentation d'un peu de l'histoire, de l'univers, de ce qui se passe dans ma tête, et tout ça mis sur scène.
0: Et justement, tu parlais de l'écriture, ta façon d'écrire, c'est tu fais des pauses, tu reprends les textes après, ou tu fais d'un trait et puis tu corriges tout de suite, ou...
2: Je réitère, je suis pas très rigoureux dans l'écriture. Des fois, ça peut être des inspi qui viennent comme ça, ça peut être quelque chose où je me dis « Ah cool, ça pourrait être bien sur une instru, c'est quelque chose que j'ai envie de raconter, donc je le mets directement comme ça. » Des fois, c'est une inspi sur un thème où je me suis dit « Ah, ça pourrait être sympa que je le raconte comme ça, un peu en analogie avec autre chose. » Donc du coup, ça peut donner quelque chose de très cool. Là, en ce moment, j'écris pas mal de choses qui sont en grosse métaphore filée, sur des thèmes différents, sur un fond un peu différent. En général, c'est ça. Et après, je me force un peu à écrire quand même pour terminer le texte, que ce soit pas juste une ou deux phases qui restent dans le fond du téléphone et que ça fasse un produit un peu fini. Des fois, c'est là que j'approche Mathieu, ou alors c'est même plus rarement l'inverse, une instru qui m'inspire et qui me donne envie d'écrire quelque chose. Voilà.
3: Il me demande une prod, puis voilà.
0: Ouais, c'est ce que j'avais posé comme question après. Est-ce qu'il y a un échange entre vous de...
2: Il y a un échange. La chambre est juste à côté, donc
3: c'est pratique.
0: Ok, c'est vrai que travailler en famille, c'est pratique.
2: C'est ça.
0: Et toi, Ginette, du coup, l'écriture?
1: Alors, il y a autant de l'écriture en français qu'en anglais, parfois un peu des deux dans le même morceau. Ça peut être un peu comme tu dis, Troy, parfois au départ de textes qu'on assemble. Par exemple, la guigne, il y a un passage qui est extrait d'un partiel que j'ai rédigé pour la fac, et je suis allée puiser un passage qui m'a permis de composer autour. Donc des fois, je vais chercher dans des textes que j'ai pu écrire par ailleurs, puisque j'ai un rapport à l'écriture qui est assez fréquent, notamment par le biais de la lettre. Donc ça peut être de la matière que je peux exploiter. Et après, pour les thèmes, alors la rupture, manifestement, c'est un sujet qui inspire beaucoup, mais après, globalement, ouais, j'ai envie un peu de toucher à des thèmes, alors certes de l'intime, parce que c'est ce qui, pour moi, me permet de toucher les gens au plus près, l'intime un peu comme matière artistique, mais il peut arriver aussi que j'aborde des sujets, on va dire, plus généraux, donc je sais pas, des notions de départ ou d'insomnie. Enfin voilà, j'essaie un peu parfois aussi de m'éloigner uniquement de sujets très très personnels. Mais l'écriture, c'est que je suis assez fascinée par les protocoles d'écriture. Donc j'ai aussi beaucoup demandé autour de moi, et c'est vrai qu'il n'y a jamais une seule réponse de comment est-ce qu'un artiste il produit un morceau. J'ai l'impression que c'est un peu des petits miracles à chaque fois, quoi, qui tombent bien.
0: En l'occurrence, semble-t-il. Tu nous as choisi un morceau qui s'appelle Bleu Gris Métallique de Speed Mama. On sait maintenant que Speed Mama, c'est quelqu'un de proche pour toi, une amie proche. Tu veux nous parler de ce morceau ?
1: Oui, avec grand plaisir. Speed Mama, d'ailleurs, c'est une des rares qui, depuis Toulouse, est venue jusqu'à Blois. Donc, en plus, je vous fais écouter quelqu'un qui a pu arpenter vos rues. Speed Mama, en ce moment, elle a donc elle a davantage de présence sur scène, alors sur la scène toulousaine majoritairement, mais c'est quelqu'un qui fait de la musique depuis très très longtemps, qui en faisait pas grand chose et qui à chaque soirée dit timidement moi je fais du rap, et j'ai adoré à plusieurs reprises la présenter à des gens qui étaient un peu sceptiques, parce que enfin, je sais pas trop si tu peux attester, mais quand on a des gens qu'on connaît pas en soirée qui disent ouais moi je rap, mettez une instru, ça peut être l'occasion de plein de genres de moments, notamment possiblement un peu gênants, et moi j'étais toujours ravie de la laisser faire parce que c'est toujours assez splendide, et donc à chaque fois les gens disent mais t'as un son quelque part, et donc l'unique son qu'elle a actuellement en ligne et qu'elle sort joyeusement, c'est celui-là, que du coup je connais par cœur et qui me donne beaucoup de joie, parce que c'est associé effectivement à une amie qui m'est chère et qui m'a aussi un peu permis de prendre un peu confiance dans l'exercice de la scène. Voilà.
0: Très bien, et eh bien on va écouter Speed Mama.

0: Voilà le morceau de Speed Mama Bleu Gris Métallique, présenté par Ginette, qu'on retrouvera le 22 octobre, si je ne dis pas de bêtises, c'est ça, à partir de 19h,
1: 18h30, ouverture des portes, c'est la soirée court-circuit.
0: Et on va donc te libérer, Ginette, en te remerciant d'être passée, parce que je crois que tu as un train à prendre.
2: Absolument, parce que je vais sur Paris lire un texte dans une soirée poésie, et ça va être super chouette, donc, je vous embrasse.
1: Ne loupe pas ton train.
2: Voilà, j'y vais.
0: Merci d'être venu en tout cas.
2: Ben avec plaisir, et à très bientôt.
0: À très bientôt, merci.
2: Compliqué ce casque.
0: Alors, Troy, on va passer le morceau de Skella, Calm Down.
3: Exactement.
0: Tu veux nous en parler ?
3: Je peux en parler très rapidement. Alors déjà, Skella, c'est un ami à moi qui était aussi un collègue. Je suis dans la... Outre ma vie de rappeur sur scène et sur les plateformes, je suis animateur socioculturel. Et du coup, c'est un collègue animateur qui a aussi été mon animateur quand j'étais plus jeune, notre animateur avec Mathieu. Et du coup, il est en préparation d'un projet. C'est le premier single de son projet, qui est en feat avec Levrap, qui est également un ami et un collègue. C'est une affaire de collègues, finalement.
0: Ok. Eh ben, on écoute alors.
4: Levrap qu'on croise régulièrement aussi sur nos soirées.
1: Sur les open mic. Quoi,
3: exactement, ouais. Et qui passe très souvent.
0: Alors, on écoute. Calm Down.
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0: 18h30 pour la soirée court-circuit. Vous voulez nous dire un mot sur la soirée en elle-même du 22?
1: Bon, on y reviendra. Ça va être super. Faut venir soutenir la scène locale.
0: C'est un bon résumé.
1: C'est une soirée du jeudi soir classique, sauf qu'il y a deux groupes au lieu d'un, et que voilà, c'est des artistes qui ont besoin de visibilité, d'être soutenus, d'éprouver leur musique sur scène. Donc c'est toujours bien de venir les encourager, de venir passer un bon moment avec nous.
0: Très bien, et c'est toujours une entrée gratuite.
1: Mais bien entendu, tous les jeudis c'est gratuit.
0: Et voilà, deux artistes gratuits pour le prix d'un.
1: En quelque sorte, on pourrait le vendre comme ça.
0: Ça pourrait marcher.
2: Le principe d'un prix gratuit, c'est que c'est pas cher, donc ça va.
0: En plus.
1: Ouais, c'est assez abordable.
3: J'avais juste une autre question pour toi. Savoir si au-delà des... Nous, on t'a vu du coup au Château d'Eau sur différents open mic. Est-ce que t'as eu d'autres opportunités de monter sur scène et pour des sets plus longs qu'un ou deux morceaux jusqu'ici, ou ça va être un peu la première fois pour toi?
2: Alors oui, j'ai déjà fait quelques scènes. Donc il y a 3 ans, quand on a commencé, on avait monté un petit projet avec quelques rappeurs de Vendôme. Donc on avait fait la soirée Rural Peace à Vendôme, où on avait pu se produire pendant une petite trentaine de minutes quand même, avec des sons de chacun, des sons collectifs. Et avec Mathieu, on a fait Rural Peace cette année sous la bannière Troy, pas sous la bannière du petit collectif qu'on avait monté. Donc là, c'était aussi une petite trentaine de minutes. Et sinon, oui, après, on a le Château d'Eau là qui arrive le 22. Sinon, on a pu faire des soirées open mic un peu à droite, à gauche.
3: Ok. Bah écoute, on est content de suivre ce projet depuis quelques années, de l'apercevoir sur nos open mic et de pouvoir en entendre un peu plus. Ouais.
0: Bon, merci. En tout cas, on va être obligé de passer, enfin obligé, c'est le but de l'émission aussi, à l'agenda du mois, tout ce qui se passe aussi au Château d'Eau. En tout cas, merci d'être venu. Vous pouvez rester avec nous pour le reste de l'émission si vous n'avez pas de train à prendre. Voilà, vous pouvez rester. Et puis donc on vous retrouve, on le répète, le jeudi 22 octobre à partir de 18h30 pour la soirée court-circuit.
3: D'ici là, vous pouvez écouter Troy sur Deezer, Spotify, toutes les plateformes.
2: Toutes les plateformes, exactement. L'album est aussi en vente en physique. Il est dispo à la boutique du Docteur Faton à Vendôme. Et depuis aujourd'hui à Hendrick Musique à Blois.
3: Ok.
4: J'en ai dans le sac.
2: Mathieu qui
1: peut. Vous êtes passé voir Stéphane avant de venir nous voir.
2: Mathieu qui peut faire un distrib dans le.
1: Dans c'est
2: le
1: quoi studio. C'est du CD? Du vinyle?
2: Du CD.
1: Ok. Bon.
3: On pourra peut-être l'attraper au vol le 22 octobre.
1: Bien sûr. On vous fera un petit. Exactement. On vous fera une petite table de merch avec plaisir.
2: Exact.
1: Sur scène, du coup, vous êtes tous les deux?
2: Ouais, c'est ça.
4: Moi, je suis à l'arrière avec la table, avec ma platine, tout ça.
1: T'envoies les instrus, tu pilotes.
4: Et lui, il est devant.
3: Tu backs un peu aussi, je crois.
4: Oui.
2: Il y a de ça, ouais.
1: À l'ancienne, quoi, c'est cool.
3: Ouais.
1: La formule
3: nouveau,
1: gagnante.
3: Nouveau rap à l'ancienne.
1: Ouais, c'est
3: comme
1: ça.
3: Comme dit Justin.
1: C'est du néo old school. On enchaîne, Anthony?
0: Écoutez, moi j'étais prêt à le faire. Je vois que finalement c'était pas encore le moment.
1: J'ai vu ton regard pétillant.
0: N'est-ce pas? Car c'est maintenant le moment de l'action culturelle.
1: Il faudrait un mini jingle.
3: C'est ce que j'allais dire.
0: Si je puis me permettre. C'est l'action culturelle.
1: Ah oui, on tient peut-être un début de truc. On va y réfléchir. Je vais pas faire très long ce mois-ci. Je vais juste vous parler des deux spectacles Château Marmot qu'on a au programme, là en octobre. Le premier, c'est le mercredi 21 octobre. C'est à l'espace Quinière Rosa Parks. Et c'est un spectacle qui s'appelle Planète Carton, qui est porté par une compagnie tourangelle qui s'appelle La Mouvante et qui mélange danse contemporaine et musique en live. Et donc, comme son nom l'indique, il y a un petit travail de recherche et un petit délire autour du carton et de l'utilisation de cet objet. C'est un spectacle qui a été pensé plutôt pour les tout-petits, le très jeune public, c'est-à-dire à partir de 1 an. Mais ça marche éventuellement pour les un petit peu plus vieux ou pour des adultes qui seraient restés enfants dans leur tête ou dans leur corps. C'est à 9h30 parce que les spectacles pour les tout petits, c'est tôt. Donc voilà, on ouvre les portes à partir de 9h. Il reste une vingtaine de places à l'instant où je vous parle. Donc ne tardez pas à réserver sur notre billetterie en ligne via le site internet du Château d'Eau. Et on se retrouve donc le 21 octobre à l'espace Quinière Rosa Parks pour Planète Carton. C'est les premières du spectacle, c'est vraiment une création toute neuve. Et donc on était là un peu dès le début en dialogue avec la compagnie. Elles sont venues en résidence à Rosa Parks et elles nous font le plaisir de venir jouer les premières à Blois. Voilà, et la semaine suivante... Pardon ?
3: Les places partent vite.
1: Les places partent assez vite, ouais, il en reste une vingtaine. C'est pas une énorme jauge, donc ça va assez vite. Donc ouais.

0: il reste une vingtaine de places, donc n'hésitez pas à réserver vos places si ça vous intéresse assez rapidement. Et la semaine suivante, on se retrouvera à l'ALCV, quartier Blois-Vienne, pour, j'allais dire, le traditionnel, parce que ça fait plusieurs saisons qu'on fait des spectacles en partenariat avec eux. On accueille un spectacle qui s'appelle Farniente, qui est un spectacle de musique électronique et de bidouillage sonore, plus un côté un peu interactif avec un décor qui bouge et des effets spéciaux dignes des plus grandes productions hollywoodiennes. L'idée, c'est quasiment que c'est une espèce de grosse machine qui se met en route progressivement pendant le spectacle et qui quasiment à la fin joue un peu toute seule. Voilà, c'est un peu foutraque, c'est assez drôle, c'est assez loufoque. Ça marche très bien pour les petits comme pour les grands. Là, pour le coup, c'est vraiment un spectacle hyper familial et tout. C'est très cool à découvrir. Et donc ça, c'est le 27 octobre. C'est à 18h30 à la LCV. Et il reste des places, mais n'hésitez pas quand même à prendre vos places rapidement. Ça nous fait toujours plaisir de voir qu'on vend des billets. C'est gratifiant. C'est gratifiant le matin quand on arrive au bureau. On regarde. Waouh, incroyable. Non, mais voilà, le 27 octobre, c'est un mardi soir. Et pour les gens qui seraient du côté de Vendôme, puisqu'on a des Vendômois avec nous, le spectacle rejoue le lendemain dans le cadre des Rocomotives. On a réussi à mutualiser en fait en bonne intelligence pour pouvoir faire deux dates de suite dans un périmètre géographique assez resserré. Donc le mardi soir à Blois et éventuellement le mercredi à Vendôme, mais venez plutôt à Blois, ça va être vachement mieux. Donc voilà, le 27 octobre à 18h30 à l'ALCV. Merci pour tout. Et c'était Château Marmot en direct de Château Radio.
1: Donc il faut faire un jingle de fin aussi.
0: Il faut faire aussi un jingle de fin.
2: Il faut faire deux jingles.
0: Un truc, c'était pas ouf, mais on va bosser.
3: Ça marche bien. Merci Étienne. On va continuer avec c'est toi qui commences.
1: C'est moi qui commence. Ouais. On va parler un petit peu des concerts programmés ce mois-ci au Château d'Eau et puis des ateliers au Studio Pôle Nord. On a repris les concerts gratuits du jeudi dernier avec Emma Ocor Montreuil et l'association La Vitrine Itinérante. Et c'était vraiment chouette de retrouver tout le public. Vous étiez pas loin de 200 pour cette première. On a eu un karaoké assez mémorable pour clôturer cette soirée de retrouvailles. Et donc là, c'est parti tous les jeudis, comme vous le savez, on ouvre les portes à 18h30 avec un artiste sur scène à 19h30. La semaine prochaine, c'est le tourangeau Alien Tears qui est à la frontière du post-punk et de la dark wave. C'est un artiste qu'on avait programmé initialement sur la fête de la musique, la dernière fête de la musique, et qu'on avait malheureusement dû annuler en raison d'une canicule exceptionnelle, comme vous le savez. Alien Tears, il est sur scène seul au milieu des claviers, entouré de rythmes lourds et rapides, de son synthétique, de guitare chargée, de chorus et une voix grave et lointaine qui semble hurler dans le vide. Il y a un côté très, très rétro, vous verrez. Je vous invite à aller écouter sur nos réseaux sociaux les petits extraits qu'on a mis ou sur Deezer, Spotify et autres. Donc Alien Tears, c'est le jeudi 8 octobre et je vous propose qu'on écoute un morceau pour justement se donner un aperçu du concert de ce jeudi. Le morceau s'intitule Cyanide.

0: Alien Tears qu'on retrouvera le 8 octobre. C'est bientôt ça.
1: C'est jeudi.
0: Jeudi, voilà. Pour les soirées, jeudi.
2: Au Château d'Eau.
0: Au Château d'Eau.
2: Et parce c'est que tu peux faire des soirées ailleurs.
0: Oui, c'est vrai.
2: C'est beaucoup moins bien.
0: Complètement. Le lendemain, Fred qui revient très en forme. Tu vas nous parler de...
3: Youngblood Brass Band et de Sax Machine. Donc c'est un concert qui affiche complet. Mais on va quand même un petit peu parler du Youngblood et du Sax Machine parce que c'est surtout pour le premier, c'est un projet découvert il y a pas mal d'années déjà. Je crois qu'ils sont formés en fin des années 90, pardon. C'est une fanfare américaine qui nous vient de...
1: Ils sont originaires du Wisconsin,
3: ouais,
1: je crois.
3: Oui, c'est ça,
1: là,
3: du Wisconsin.
1: Ils doivent être installés à New York.
3: Ils doivent être de Madison ou je ne sais pas quoi. Enfin bref, c'est une fanfare cuivrée. Mais vraiment, ça bastonne à mort. Ils sont sur un registre plutôt jazz, mais... Déjà, à cette époque, ils ont ouvert la voie au hip-hop. Donc, il y a un flow hip-hop qui va être ultra percutant juste devant. Et si on peut les comparer à l'heure actuelle, ils ont ouvert cette voie du jazz hip-hop avec des instruments en live, comme peut le faire Meute, cette fanfare allemande qui, elle, va reprendre des covers électro. Voilà, donc c'est vraiment monstrueux. Ils sont venus par trois fois au Château d'Eau. Et ils ont cette caractéristique aussi, c'est que au-delà de faire des diffusions et de parcourir le monde entier, c'est un collectif qui est super investi pour un caractère social et artistique dans les écoles qui peinent à avoir des moyens justement pour l'apprentissage de la musique, des cuivres, d'une culture musicale. Voilà, donc ils sont omniprésents sur ça et là ça va vraiment cartonner. Sax Machine, c'est aussi un autre projet, mais là qui sera un trio. Ils nous viennent de Rennes. Ils ont déjà un parcours bien matérialisé depuis quelques années. Et pareil, ils ont une couleur qui va être jazz hip-hop, avec cette particularité aussi qui tombe très très bien, c'est que ça va être trombone, machine, sax et un flow. Et le MC est aussi d'origine américaine. Voilà, donc il y a vraiment un rapport sur cette soirée qui va être terrible.
1: Et c'est complet, mais comme vous le savez maintenant, sur les concerts payants et qui affichent complet, on a systématiquement une bourse aux billets officielle via une plateforme qui s'appelle Relax Tickets. Le lien est accessible depuis la page du concert sur notre site. En gros, si vous avez des billets mais que vous ne pouvez plus venir ou que vous avez des places en trop, vous pouvez les mettre en vente. Les acheteurs, enfin les gens qui sont en recherche de places, sont alertés par email s'ils se sont inscrits à la bourse et du coup peuvent vous racheter vos places en toute sécurité et sans, comment dire, sans prix voilà, exorbitant, c'est plafonné. Donc ça marche assez bien puisqu'on a encore vendu une place via cette bourse billet aujourd'hui. Donc n'hésitez pas, si vous avez envie de revendre ou d'essayer d'acheter une place, c'est encore possible avec Relax Tickets.
0: Ouais, après, on peut aussi tomber sur un crevard qui la vend directement à l'entrée du Château d'Eau plus cher.
1: Et là, on n'est pas sûr de pouvoir rentrer, malheureusement. Tandis qu'avec Relax Tickets, c'est sûr.
0: Ah oui, parce que c'est nominatif, non ?
1: Oui, et puis quelqu'un peut tout simplement rentrer, te vendre une copie et avoir déjà scanné son billet.
0: Ouais, putain, on peut plus rien faire. bon, bah ok, de toute façon, on ira sur la plateforme.
1: Bah oui.
0: Bah oui. Moi, j'encourage tout le monde. Alors, le 14 octobre. C'est la MAO.
1: C'est la MAO, c'est l'un des ateliers du studio Pôle Nord de ce trimestre, en trois épisodes. Donc ce sera le premier mercredi 14 octobre à partir de 19h avec Johan Gillery qui vous accompagnera pour la composition de vos morceaux par MAO, donc musique assistée par ordinateur. L'idée c'est de venir, contrairement aux autres fois, on a proposé cet atelier où c'était plus une présentation des process de composition. Là l'idée c'est que chacun vienne avec son ordi et son travail en cours et que Johan vous fasse un petit accompagnement au cas par cas et sur mesure sur les trois séances. Donc il y a une séance le 14 octobre, une autre le 18 novembre et la troisième a été décalée. Elle sera le 13 janvier, toujours des mercredis soirs au studio Pôle Nord. Pour vous inscrire, c'est un petit email à Nico à repetition@chateaudeau.com. 5€ et gratuit pour les adhérents et adhérentes.
0: Nickel. Le lendemain, ça me rappelle l'Opaque du Loiret. Je ne sais pas si vous connaissez l'Opaque. Non, c'était l'office public, c'était les logements HLM là-bas.
3: Bah, t'as le PAC du Loir-et-Cher aussi. Hein.
0: Ça existait encore, enfin, ça existait, mais ça n'existe plus maintenant.
1: Ils seront là le 15.
3: Et tu vois, le 15, on les réunit tous. Tous les OPAC de France et de la Terre.
0: Eh ben, c'est toi qui nous en parles justement.
3: Alors, OPAC, eh bien, c'est une sacrée belle découverte à l'occasion de leur sortie de leur troisième album. Milan, qui était sorti en 2025, et ils sont passés dans une magnifique salle à l'occasion du festival Hop Hop Hop à Orléans, j'y étais, et j'ai pris vraiment une monstrueuse claque d'un univers chanson, texte en français, mais avec des sons très lofi, super bien maniés, et une petite couleur pop. Enfin, je me suis laissé emmener sur ce projet-là, OPAC, qui est un trio. Et bah, je vous laisse écouter et voir la beauté qu'ils sont capables de donner et de dégager.

0: Voilà donc pour le morceau opaque.
1: Voilà, tu vois, un univers très, très lofi, très épuré, et puis bah, tu te laisses vraiment bercer par, par ces voix, par cette musique qui est vraiment très, très douce. Et tout ce set est comme ça, quoi.
2: Ce sera le jeudi 15 octobre, en concert gratuit, comme d'habitude, le jeudi.
0: Et deux jours après, c'est toujours Fred qui nous en parle.
1: Eh bien, place aux cultures électroniques avec la part belle, un collectif blésois qui est le cartel 41 que nous avons déjà accueilli par le passé sur une soirée en gare. Donc ce sont quatre DJ issus de cette culture underground mais qui va être très techno. Voilà, Blois a cette histoire en particulier du fait. En fait, on avait déjà parlé le temps des 30 ans avec Infrabass, issu de Blois. Donc voilà, ça a toujours existé. Et ces quatre compères qui, depuis plus de 20 ans, manient les free parties, les scènes, si maintenant sont un petit peu plus âgés, ils ont repris du service pour se faire plaisir, mais ont cette particularité, c'est de mixer sur des vinyles. Donc c'est vraiment un vrai live qui va se passer sur scène. Et on a décidé ensemble de travailler aussi sur une invitation d'une artiste qui pourrait correspondre à cette thématique vraiment underground qui a toujours existé, c'est ce monde des free parties. Et on a une habituée du Château d'Eau qui est déjà venue plusieurs fois par le passé. Eh bien, c'est Elisa do Brasil qui est connue aussi pour les soirées massives au Rex Club, qui avait créé des soirées les Forever D&B. Voilà, elle a toujours travaillé dans cet univers indé et sa particularité, c'est aussi d'être sur un son très drum and bass qu'elle revendique et qu'elle veut absolument conserver. C'est une jeune femme qui est charmante et qui a le même instinct qu'un Manu le Malin dans son histoire de se projeter dans la musique et de continuer. Voilà, elle le fait par plaisir, elle le fait par passion et elle va tout donner comme à chaque fois qu'elle fait quelque chose, elle le fait très très bien.
2: Et c'est donc de 22h à 4h. Une fois n'est pas coutume, la soirée est interdite aux mineurs. Prenez vos places aussi en avance car ça commence à s'accélérer un peu sur la billetterie là. Je mets la pression.
0: Bah oui, mais on va en prendre. Donc le 21, Planète Carton.
2: Planète Carton, on en a parlé avec Étienne, c'est la reprise des spectacles jeunes publics pendant les vacances de la Toussaint. Et puis le 28 octobre, le mercredi 28 octobre, on retrouvera l'Effet Bœuf à la Maison des Provinces. Le premier Effet Bœuf devait avoir lieu sur le parvis de l'École de la Nature et du Paysage et malheureusement, on a dû annuler en raison de la pluie, tout simplement. Mmh. Donc ce sera le premier de la saison à la Maison des Provinces. Comme d'habitude, vous venez avec vos instruments et vous retrouvez les musiciens sur scène pour jouer avec les unes et les autres. Voilà. À partir de 19h à la Maison des Provinces le 28 octobre. Et puis Fred, on terminera ce mois d'octobre avec un concert club avec la Cigu.
1: Et oui, la Cigu, projet duo qui commence à faire son petit bonhomme de chemin, d'autant plus qu'avec cette initiative qui avait été posée il y a 2 ans, je crois, maintenant, de monter un format ronde magnétique sur le Château d'Eau, format qui met en avant les cultures traditionnelles mais qui sont en capacité de rentrer dans les scènes de musique actuelle, c'est-à-dire que ces sons trad vont être un petit peu transformés avec toutes les composantes que peuvent être des sons électroniques, entre autres, voilà. Et la Cigu, fait exactement ce lien entre une culture trad mais aussi un renouveau musical mettant en avant des sons qui peuvent être peut-être plus rock, plus noise. Voilà, il y a vraiment ce mix qui est très très actuel et qui commence à émerger depuis quelque temps par le biais de ces jeunes musiciens qui sont nourris aussi à beaucoup de sons, loin de là de faire fi de cette culture traditionnelle, parce que c'est vraiment ancrée dans leur ADN, mais voilà, il y a des transformations et des métissages qui sont pour moi très très intéressants, et c'est un projet qui est aussi voué à la danse. Voilà, donc si on est vraiment sur cette culture néo-trad.
2: Pour danser. Le groupe est originaire du Berry et on a pu les croiser avec Thomas au dernier Printemps de Bourges, et effectivement, dès le premier morceau, tout le monde se met à danser. Donc venez avec vos chaussons de danse et je pense qu'il y aura du monde ce 29 octobre.
0: Bah oui, on prend des places ou pas?
2: C'est gratuit.
0: Ah, c'est gratuit.
2: Bien sûr, comme tous les jeudis.
0: Là, c'est fou ça. Eh ben, on va se quitter avec en écoutant la ciguë. On se retrouve normalement le mois prochain avec d'autres invités. Merci à Thomas de nous avoir une fois de plus accueillis et géré la technique, parce que j'aurais pas pu le faire. On se retrouve le mois prochain, les gars. À bientôt.
2: Tout à fait.
0: Bisous à tous. Ciao.
2: Ciao, ciao.
1: Salut, salut.

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3: Mélodie souterraine, bonjour à tous et à toutes, merci de nous retrouver sur le 91.1 et le 91.7 pour cette émission, cette autre émission proposée par le discothécaire de la médiathèque Maurice Genevoix en alternance avec À Contre-Courant de Mathias. Salut Jérôme.
2: Salut Thomas, salut à tous et à toutes.
3: Comme à chaque début de mois, tu arrives avec, je sais pas, une petite dizaine de CD que tu as extrait donc des collections de... Ouais. Des bibliothèques à Glopolis.
2: Oui, bah, comme toujours, un peu de spéologie au milieu de disques innombrables qui peuplent nos magasins. Alors, parfois qu'on l'en a complètement oublié ou négligé. Donc là, j'en ai fait une sélection. Et en fait, qu'est-ce qui m'est venu à l'esprit au final? C'est que ce qui regroupe l'ensemble des titres qu'on va écouter, c'est qu'il y a la notion de spiritualité. Mm-hmm. Ce que j'entends par là, c'est que voilà, ce sont des musiques qui retranscrivent plutôt intensément l'écho de l'âme. Mm-hmm. Voilà, on va y retrouver, je trouve, une profondeur spirituelle.
3: Ok.
2: Parce que je pense que dans l'ensemble des extraits que j'ai choisis, voilà, on va ressentir des échos de l'âme, une profondeur spirituelle, ouais, qui ne peut que nous toucher, et parfois c'est vrai que voilà, on ressent, c'est assez organique, c'est parfois un cri humain, libertaire, enfin voilà, je trouve que c'est ce qui peut jaillir de ces musiques. Et d'ailleurs, je vais citer, parce que j'écoutais ce week-end, on fêtait d'ailleurs le centenaire de la disparition de John Coltrane.
3: Ok.
2: Enfin, la disparition.
3: Non, il aurait eu 100 ans. Alors.
2: Oui, il aurait eu 100 ans,
3: c'est ça,
2: pardon.
3: Parce que ça fait pas 100 ans qu'il est mort.
2: Tout à fait.
3: John Coltrane aurait eu 100 ans, là, ces dernières semaines.
2: Ouais.
3: Ok.
2: Et du coup, voilà, je le cite. Lui, en parlant de musique, disait « La musique, c'est comme une expression... » de ce qu'il y a dans le cœur des hommes.
3: Mm-hmm. Bon,
2: des hommes, dirons-nous, des êtres
3: des
2: aujourd'hui.
3: Des êtres, hein, c'est ça, exactement.
2: N'oublions pas la gente féminine.
3: Des humains.
2: Mais voilà, je trouve que voilà, c'est ça, le frisson, quoi. Le frisson qu'on peut ressentir.
3: Mm-hmm.
2: Parce que la musique est tellement vraie, juste, que un peu tout le contraire... allez, je vais m'autoriser, après t'auras peut-être droit à des messages... qui protesteront, mais
3: ouais.
2: Tout
3: vas-y.
2: L'inverse, je dirais, d'une Céline Dion.
3: Parce que, je pense pas que les gens qui écoutent Jeff
2: sont
3: trop...
2: Mais Céline Dion, parce qu'elle est aussi
3: en pleine actualité.
2: En pleine actualité, oui, concert à Gogo à Paris.
3: Voilà.
2: Bon, mais ça n'engage que moi. donc voilà. Et aussi, alors, l'autre terme qui m'a traversé l'esprit, c'est commémoration. Mmh. Alors en plus, ça tombe bien parce que bientôt, au 1er novembre, nous allons fêter les saints. Enfin bon, si ça reste une fête religieuse, une fête chrétienne.
3: Mais donc,
2: en effet,
3: tu parlais de spiritualité, donc on peut,
2: ce jour-là,
3: on peut tirer
2: qui
3: la
2: veut peut célébrer les saints. Et c'est vrai que c'est une journée où finalement, le rituel est d'apporter des fleurs sur les tombes de nos disparus. Voilà. Et là. En fait, j'ai pensé à ceci parce que sont partis un bon nombre d'artistes ces derniers temps, enfin comme régulièrement finalement,
3: oui.
2: Parce que nous sommes évidemment pas éternels, mais et du coup, je me suis dit oui, il faut en parler. Enfin, moi, j'estime qu'il faudrait en parler. Alors, j'aurais pu parler de Dolly Parton,
3: bien sûr, égérie de la musique country américaine,
2: exactement, icône absolue.
3: Ouais.
2: Mais non, je vais pas parler d'elle parce que d'autres s'en chargent.
3: L'ont très bien fait et puis tout le monde l'a fait surtout.
2: Exactement. Il y a Catherine Ringer, la moitié d'Erita Mitsuko, pareil. J'apprécie, mais je me dis que Ça a été fait ailleurs. Je préfère aussi évoquer d'autres noms. Donc voilà, bah, du coup nous allons débuter d'emblée.
3: Ouais.
2: Alors, premier extrait choisi, c'est issu d'un album de Cassandra Wilson. Elle est partie là au mois de septembre, à l'âge de 70 ans.
3: Qui était-elle?
2: Alors, qui était-elle? Bah, était une des chanteuses qu'on qualifiera jazz de ces dernières décennies. Hein. En fait, j'ai compté, mais elle a fait 18 albums. Là, nous allons passer un extrait de son 8e, paru en 92. Et alors, Cassandra Wilson, rapidement, elle a débuté début des années 80 aux côtés de Steve Coleman. En fait, elle était dans la mouvance. C'était une mouvance ou un collectif, ou les deux, qu'on a nommé le M-Baz, en fait, autour de Steve Coleman, c'est-à-dire une génération de musiciens qui étaient nourris de l'histoire du jazz, mais aussi très ouverts sur les musiques urbaines, et qui, du coup, ont relié tout ceci. Et alors, c'était assez funky dans l'ensemble. Et elle, après, Cassandra a plutôt été dans des formes plus acoustiques, plus épurées, voire même, on pourrait qualifier certains de ses albums d'Americana, c'est-à-dire vraiment là où elle était nourrie de la musique gospel, folk, et ça s'en ressent beaucoup dans ses derniers enregistrements. Donc là, l'extrait qu'on va écouter, c'est avant juste sa signature sur le label Blue Note. Blue Note qui est un étendard
3: absolu de la musique jazz.
2: Voilà. Donc
3: il y a un certain Jean-Paul Bourelli qui apparaît dans les crédits de littéralement toutes les chansons de cet album. Tu peux m'en dire un mot ou pas du tout?
2: Oui.
3: Ouais.
2: Eh ben, oui, je l'ai déjà évoqué dans une émission.
3: Il me semblait bien que ce nom me disait quelque chose.
2: Oui, je l'avais évoqué d'ailleurs avec son projet de musique haïtienne, Aïe Bobo.
3: C'est pour ça. Très bien.
2: Mais oui, Jean-Paul Bourelli qui a d'ailleurs produit cet album. Mm-hmm. Et ben voilà, oui, c'est toute cette frange. Lui aussi faisait partie du même collectif. Et voilà, ils expérimentaient aussi. Hein, c'est pas polissé du tout, c'est aventureux, c'est un régal, quoi.
3: Eh bien, on va donc, pour se lancer dans ce Mélodie Souterraine, ce premier morceau de cette nouvelle émission, avec donc Cassandra Wilson, une prêtresse, pour encore une fois filer la métaphore spirituelle et religieuse de la musique jazz et du mouvement M-Bass. L'album s'appelle Dance to the Drums Again, ça nous promet des beaux rythmes, de batterie notamment, et la chanson s'appelle Rhythm on My Mind, Cassandra Wilson.

0: Cassandra Wilson, donc une voix chaude. On est un peu même, tu vois, on va vers un peu le scat à la fin. Enfin, il y a un phrasé très original. Je sais pas si ça fait partie des conventions, des codes du M-Bass que tu décrivais. Et puis, Dance to the Drums Again, on entend vraiment beaucoup les belles batteries là dans ce morceau. C'est voilà, le Rhythm of My Mind prend tout son, tout son sens.
1: Elle aime bien, oui, enfin, elle aime bien. Elle utilise des. On pourrait dire des onomatopées.
0: Ouais,
1: enfin,
0: ouais.
1: Tu fais relation au scat, mais ouais. Oui, c'est. Ouais, complètement. Il y a une certaine liberté aussi dans ces musiques issues de ce même courant. Justement, c'était une teinte assez funky.
0: Ouais.
1: Nous allons y rester un chouïa avec un extrait d'un album de Bernie Worrell. Alors, Bernie Worrell, bon, il n'est pas parti là tout récemment. Il nous a quittés il y a déjà 10 ans, en 2016, à l'âge de 72 ans. Mais je ne suis pas certain d'en avoir parlé d'ailleurs plus que ça dans les émissions précédentes. Mais en tout cas, Bernie, c'était le un des membres éminents de la galaxie P-Funk. P-Funk, tu sais, cela signifie.
0: Je sais pas ce que c'est le P-Funk.
1: En fait, le P-Funk, P pour pure,
0: okay.
1: Pure funk.
0: Okay.
1: Et cette musique qui a été déclarée ainsi. Avec George Clinton.
0: Ok.
1: George Clinton,
0: ouais.
1: Et ses formations les plus illustres, Funkadelic, Parliament.
0: Okay. Ouais.
1: Et donc lui en était un membre des plus permanents. Et en fait, on pouvait le surnommer The Wizard.
0: Hein, et le sorcier, donc.
1: Exactement. Et c'est vrai que lui, je l'ai pas dit encore, mais il joue des claviers et il a aussi en termes de background, il a une culture, enfin en tout cas, il a étudié le clavier ou le piano même avec la musique classique. Donc des fois, il peut jouer même du clavecin, ça lui arrive.
0: Okay.
1: Et donc il a un bagage technique assez fou. Et quand on l'écoute, on le reconnaît d'emblée, quoi. Il a vraiment son à lui, malgré tous les bidouillages et les sons électroniques qui peuvent émaner de ses claviers. Mais c'est incroyable. Et comme on parlait justement de commémoration, de célébration, parfois quand il se met à improviser avec ses claviers, on pourrait penser à des messes, quoi. Une espèce de, voilà, d'envolée.
0: Très lyrique.
1: Ouais. Et moi je vénère ce musicien qui a aussi donc enregistré sous son nom, pas des masses, mais quand même, quelques albums. Dont celui-ci que nous avons dans nos magasins et qui d'ailleurs n'existe plus, enfin évidemment qui n'est plus distribué, parce que c'était paru sur un label nommé CMP, label allemand, mais qui a œuvré, je dis pareil parce que souvent je peux citer des noms de labels, mais qui sont importants dans l'histoire des musiques, qui ont vraiment donné à entendre des pointures comme Bernie Worrell.
0: Eh bien, donc Bernie Worrell, l'album s'appelle The Other Side et on écoute Gladiator Skull.

0: Voilà donc pour Bernie Worrell.
1: Oui. As-tu été envoûté par ces nappes?
0: Alors, c'est pas moi, c'est mon genre de prédilection, mais je peux entendre que ce soit très envoûtant pour d'autres gens. Mais ouais.
1: Ouais, bon, faut pas. Bon, cela dit, ce n'est qu'un extrait. Et d'ailleurs, tous les titres de l'album sont bien différents les uns des autres. Et puis, franchement. Allez l'écouter avec aux côtés de George Clinton et là c'est encore une toute autre dimension quoi. Alors on poursuit avec un autre fabuleux extraordinaire musicien qui s'appelle James Blood Ulmer. Eh bien j'ai été bien triste quand j'ai appris son départ. Il nous a quittés au mois de juin dernier. Bon, il a bien vécu le monsieur, hein, il a 86 ans. Alors James Blood Ulmer, pour tout amateur de blues,
0: une référence.
1: C'est une référence et en même temps, cela peut décontenancer un chouïa parce que son maître absolu à James Blood Ulmer, parce qu'il a commencé, il a même évolué auprès d'Ornette Coleman. Et notamment le fait qu'il ait assimilé ce qu'on pourrait appeler une théorie musicale. Enfin, c'est-à-dire qui s'appelle l'harmolodie, qui est en fait une philosophie musicale, une méthode de composition qu'a développé le saxophoniste donc Ornette Coleman. Et donc, James Blood Ulmer s'en est jamais écarté. Alors, pour essayer de traduire de manière la plus concrète et simple. Moi, je suis pas un musicologue, mais du coup, je vais tâcher de donner une signification de ce qu'est l'harmolodie. En fait, mais je reprends en fait une explication qu'avait donnée le guitariste Vernon Reid. C'est comme si tu vois, t'es dans la rue, tu te promènes, il y a un taxi qui passe avec un son. Un autre qui arrive avec un autre son, et à un moment donné, qui n'ont rien à voir en soi, mais qui, au final, vont s'imbriquer, et se superposer, et là, d'un coup, eh ben, se joue la musique. C'est-à-dire
0: et
1: que.
0: Tout fait sens.
1: Ouais, c'est exactement, c'est ça. Et je trouve que c'est plutôt bien vu, parce que ça donne cet effet, quoi. T'as l'impression qu'ils ne jouent pas la même chose au sein du groupe d'Ornette Coleman, hein, j'entends. Enfin, si on revient à ses développements, et en fait, et ça part, on décolle, quoi. Enfin, je veux dire, c'est vraiment assez inouï. Voilà, bon, je sais pas si c'est suffisamment clair, mais en tout cas, voilà une définition qui, moi, je trouve tout à fait juste. Eh bien, place à James Blood Ulmer.
0: Il joue avec deux comparses, Charles Burnham et Warren Benbow, puisqu'il ne joue pas, en tout cas il ne produit pas le disque sous son nom propre, mais sous le pseudonyme de Odyssey the Band, et l'album s'appelle Back in Time. On écoute Let's Get Married.
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0: Ouais.
1: Voilà donc pour Odyssey the Band, mené par donc James Blood Helmer avec donc Charles Burnham au violon notamment et peut-être d'autres instruments, mais je n'ai plus la jaquette sous les yeux. Ah oui, c'est à côté.
2: Non, il est surtout il est violoniste.
1: Violoniste et puis Warren Benbow à la batterie.
2: Ouais. À suivre. On va évoquer un musicien qui s'appelle Freddy Studer. Freddy Studer qui lui est parti en 2022, nous a quitté en 2022 à l'âge de 74 ans. Alors Freddy Studer, c'est un des musiciens les plus reconnus, je dirais, à l'échelle internationale parce que il fait partie de la scène suisse. Enfin, il est suisse, hein, tout simplement. Et franchement, il a mené des projets complètement dingo et souvent à coquiner avec son compagnon de route qui s'appelle Christy Doran. Christy Doran d'ailleurs qui toujours est dans la course, hein. Lui est guitariste, Christy Doran. Donc Freddy Studer, et voilà, mais lui qui est batteur et donc qui a développé un sens du rythme qui lui est bien personnel. Et là justement, pour ce projet qu'on va écouter avec son complice donc Christy Doran, ils interprètent des Il ne faut qu'on des reprises de Jimi Hendrix.
1: Ok.
2: On sort des sentiers battus et c'est assez jouissif.
1: Tu parlais de projets d'envergure que Freddy Studer montait tout le temps. Là, on est sur un double album, 20 morceaux ou quasi qui composent ce double album. Donc effectivement, on est vraiment sur des choses très ambitieuses.
2: Ouais, complètement. Et en effet, cet album-là en particulier, oui, c'est une belle introduction à tous ces univers parce que chaque morceau est vraiment distinct avec
1: et beaucoup de monde, beaucoup de collaborations,
2: et musiciennes différentes.
1: Freddy Studer et Christy Doran, l'album Half Life. Lifetime et on écoute Fire donc. 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

0: Voici donc pour Freddy Stodder et Christy Dornan dans cet album donc inspiré ou repris donc de reprises de Jimi Hendrix.
1: Ouais, de façon incendiaire. Bon, tout autant que le faisait lui-même Jimi Hendrix, c'est mais vrai. Je trouve que là ça prend aussi une autre tournure, et notamment mention spéciale aux deux autres musiciens qui font partie du band là, c'est-à-dire Phil Minton aux voix. Et puis Amin Ali à la basse. Amin Ali, fiston de Rachid Ali, qui notamment a collaboré avec John Coltrane,
0: okay,
1: qu'on évoquait tout à l'heure.
0: La boucle est bouclée.
1: Voilà. Eh bien, tiens d'ailleurs, après Coltrane, nous allons poursuivre avec Sonny Rollins. Sonny Rollins, bon, Sonny Rollins, hein, ça te parle ?
0: Non.
1: Pas vraiment ?
0: Non.
1: Pour autant, le grand, le suprême, l'insurpassable saxophoniste qui est parti à l'âge de 95 ans. Je pense que d'ailleurs, la pratique du saxophone...
0: l'a aidé.
1: J'ai l'impression, entretient quand même, vraiment. Parce que...
0: Les saxophonistes vivent plus vieux que d'autres musiciens, c'est ton retour...
1: Possiblement, oui. Parce que il s'avère que...
0: Ils maîtrisent leur souffle.
1: C'est possible.
0: Ça fait partie de la...
1: Complètement. Parce que, voilà, en même temps, oui, Marshall Allen, pardon, saxophoniste qui a accompagné Sonra pendant toute sa vie et qui est aujourd'hui à 101. Non.
0: C'est pas mal, effectivement.
1: Et qui vient aussi de sortir un album, et toujours aussi vif, et avec toute sa tête.
0: Incroyable.
1: Et qui projette son son sur des scènes du monde entier. Donc, c'est comme quoi.
0: On mettra des musicologues et des médecins sur le coup de ta théorie, Jérôme.
1: C'est ça. Voilà, bon, Sonny Rollins, du coup, qu'on a nommé, d'ailleurs, le Colosse, parce que...
0: Je vois une photo, effectivement, il a l'air massif, ce monsieur.
1: Ouais, puis il a... Alors, tu parlais de souffle, mais justement, il a une puissance sonore qui est assez indiscutable.
0: Ok.
1: Et il s'avère qu'il jouait... il s'entraînait à un moment donné sous un pont à New York, je crois que c'est le Williamsburg Bridge, où voilà, il allait s'entraîner en plein air, et il soufflait pendant des heures et des heures. Et c'est vrai que Sonny Rollins, il suffit de regarder quelques vidéos où il est sur scène, mais c'est pas que c'est interminable, c'est que c'est pas du tout ennuyeux, hein, c'est pas dans ce sens, mais il est capable pendant une heure d'être dans son chorus et de jamais s'arrêter.
0: Ouais,
1: je sais même pas d'ailleurs à quel moment il se dit stop, je sais pas. Ouais, c'est en tout cas assez impressionnant.
0: Okay,
1: voilà.
0: On écoute le grand Sonny Rollins, donc, et le massif, comme tu disais, avec l'album Don't Ask, et le titre qu'on va écouter porte le même nom.

0: Sonny Rollins, donc avec l'album Don't Ask, et le morceau donc Don't Ask également. C'était très beau, hein, ouais.
1: Ouais,
0: le saxophone dans toute sa splendeur.
1: On notera la présence du guitariste Larry Coryell. Mm-hmm. Pareil, je veux pas en faire tout un exposé, mais Larry Coryell, c'est aussi un guitariste
0: un monstre sacré,
1: phare, qui est parti aussi il y a pas si longtemps, enfin quelques années, mais
0: ok.
1: Voilà, relativement récemment. Je voulais quand même aussi mentionner l'apport de la percussion. Alors c'est vrai que on peut dire aussi, c'est aussi dans l'esprit Mélodie Sterène, les percussions. Arriver quand même de temps à autre que j'évoque la percussion.
0: Des batteurs ou des batteuses.
1: Ouais, ces approches rythmiques assez insolites et singulières. Et du coup, voilà, là on peut entendre aussi derrière un percussionniste. D'ailleurs, je crois que c'est Bill Summers qui jouait aux côtés de Herbie Hancock au sein des Headhunters.
0: C'est tout à fait Bill Summers.
1: Voilà. Et du coup, ça me permet
0: et
1: de.
0: Et tu glisses
1: faire...
0: vers la. Tu parlais batterie, mais là j'ai l'impression qu'on va en entendre encore de la percule.
1: La transition est bienvenue parce que.
0: Jérôme.
1: Nous allons écouter et découvrir une fabuleuse percussionniste qui s'appelle Marilyn Mazur,
0: ouais.
1: Et qui, elle aussi, nous a quittés en décembre dernier, en 2025, à l'âge de 70 ans.
0: Okay.
1: Alors, Marilyn Mazur, que dire ? Que c'est une musicienne qu'on associe souvent au label ECM. Alors ECM, j'ai dû déjà en parler, qui veut dire Edition of Contemporary Music. Alors, illustre label qui existe toujours, qui a été créé par Manfred Escher dans les années tout début 70 à Munich. Et d'ailleurs, il y a un film qui est paru. Il y a un film, ça me revient à l'esprit là, autour de l'enregistrement du fameux disque de Keith Jarrett, Cologne Concert. Bon, ça a fait l'objet d'une espèce de pas de biopic, mais presque. Enfin, ECM,
0: grande maison d'édition musicale.
1: Personnellement, j'en raffole. Et souvent, d'ailleurs, les disques ont été enregistrés à Oslo. Manfred Escher enregistre souvent là-bas, pas que, mais en grande partie en Norvège. Et pourquoi je dis ça ? Parce que aussi, Marilyn Mazur, en fait. Elle est née à New York, mais elle est partie vivre dès ses 6 ans, non pas en Norvège, mais au Danemark. Donc elle a beaucoup pratiqué et joué là-bas avec des musiciens du cru, et qu'on retrouve notamment donc sur ce même label.
0: Ouais, voilà. Et dans cet album. Dans
1: exactement.
0: Ce double album. Il y a des musiciens dont les noms sonnent scandinaves, tout à fait. Ouais,
1: ouais, c'est ça. Et voilà, donc, écoute.
0: Eh bien, donc, alors c'est un double album que tu m'as apporté. Le premier s'appelle Tangled Temptations et le deuxième, dont on va écouter un morceau, s'appelle The Magic Box. Marilyn Mazur Group et on écoute Drum Fable. On en revient encore une fois à la batterie.

0: Marilyn Mazur Group, donc avec ce morceau instrumental, donc avec des camarades de jeu, donc autour de la batterie, des percussions de Marilyn Mazur.
1: Alors c'est vrai que le disque en question, il est dense, hein, tu évoquais
0: ouais.
1: Double
0: oui,
1: album.
0: Et puis 19 titres, 19 et 12 titres sur chacun des albums, donc ouais. Ça fait.
1: Mais si on est amené à l'emprunter,
0: On en a pour son argent, comme dirait. Et comme c'est gratuit.
1: D'autant plus, c'est que nous avons droit à un mois, hein, un mois.
0: Donc on a le temps de tout écouter. C'est ça que tu
1: voilà.
0: dis.
1: Voilà. Eh bien, ça tombe bien parce que d'ailleurs, l'extrait suivant, j'avais envie de parler d'une formation qui est un trio qui s'appelle Codona. Et tiens, oh, comme par hasard, Codona a enregistré pour le label ECM.
0: Dont tu parlais à l'instant.
1: Et ECM, oui, voilà, ECM, oui. Et Codona, alors c'est qui se cache derrière Codona ?
0: Qui sont-ils ?
1: C'est, eh bien d'ailleurs, les trois musiciens nous ont quittés, évidemment. Enfin, aussi, à la fois, il y a Don Cherry, trompette, Nana Vasconcelos, aux percussions, et Colin Walcott, également aux percussions. Et chacun peut aussi vocaliser de temps à autre. Bon, on pourrait faire une émission entière sur chacun de ces musiciens. Je pense que Nana Vasconcelos, j'en ai déjà parlé dans le cadre d'une précédente émission. Voilà, ce sont des musiciens prodigieux, des musiciens presque, on pourrait les nommer tous comme des citoyens du monde, quoi. C'est des musiciens ouverts à toutes les cultures. On est dans une espèce d'universalité sonore. On pourrait parler même de, enfin, bon, c'était une étiquette qu'on donnait d'ailleurs à un moment donné quand il y a eu émergence de toutes les musiques dites du monde. Qu'on appelait aussi sono mondial. Donc là, on est en plein dedans, quoi. Voilà, c'est une musique la plus ouverte. Et Colin Walcott, voilà, qui est parti, lui, très jeune, parce que suite à un accident de voiture.
0: Nana Vasconcelos, que tu mentionnes, joue des instruments dont je n'ai jamais entendu parler, que sont le berimbau et le cuica. Tu peux m'en dire plus ou pas du tout ?
1: Le cuica, pas plus que ça.
0: Ouais.
1: Le berimbau, c'est une corde.
0: Ok.
1: Un instrument, une corde seulement, mais qui a vraiment une sonorité.
0: Un instrument à une corde, ok.
1: Ouais, à part entière.
0: Intéressant.
1: Et tous ces instruments, en tout cas, sont d'origine brésilienne.
0: Ok.
1: Qui est sa
0: patrie d'origine, là, comme
1: voilà,
0: dire.
1: Exactement.
0: Très bien. Eh bien, donc, Codona, le morceau s'appelle Codona, extrait d'un album concept, collectif en tout cas.
1: Oui, finalement, oui, qui propose quelques illustrations du label ECM. Enfin, il y a
0: c'est
1: que
0: ça.
1: des enregistrements issus du même.
0: C'est une compile finalement.
1: Du même éditeur.
0: C'est une compile
1: c'est
0: de.
1: C'est une compilation, ouais.
0: De l'éditeur.
1: Ouais. Et si toutefois les uns et les autres, ou les unes et les autres, souhaitaient aller plus loin, sachez qu'on a l'anthologie Codona à la médiathèque, parce que ils ont dû enregistrer 3 albums entiers ensemble.
0: Et bien donc on va écouter ce que ça donne avant d'aller se plonger dans une anthologie qui est disponible chez vous, donc avec le titre Codona, donc par le groupe Codona.

0: Voici donc pour cette compilation dont on parlait, donc par le label, la maison d'édition ECM, l'album, le titre de cette compilation s'appelle Horizon, et on vient d'écouter donc la formation Codona, avec le même titre, Codona. Jérôme, c'est la fin et ouais. On a un peu traîné, donc je te demanderai de m'amener directement vers okay. le dernier, vers l'ultime morceau de cette émission de ce mois-ci.
1: Oui, nous allons conclure avec un extrait d'un disque de Éric Marchand. Éric Marchand, lui, nous a quittés il y a tout juste un an, en octobre 2025, à 70 ans. Éric Marchand, c'est un des... dignes représentants des chants bretons. Alors, cela dit... Je pensais qu'il était d'origine bretonne, mais non, du tout. Il est né en région parisienne.
0: En région parisienne.
1: Mais il a été vivre assez vite en Bretagne. Et notamment, il a rencontré son maître, Manuel Kerjean, qui est un des dignes représentants de la culture bretonne. Mm-hmm. Et ils sont. Voilà, parce que je pense que la musique bretonne, elle se transmet beaucoup par l'oralité, en fait. Et du coup, il a travaillé avec lui, c'est-à-dire dans sa propre ferme, et en même temps, voilà, il apprenait tous les chants possibles et inimaginables. Et en même temps, Éric Marchand, c'est quelqu'un qui est très ouvert aussi. Je l'évoquais avec Codona, mais Éric Marchand, c'est du même tonneau, qui a pu voyager, surtout d'ailleurs plutôt attiré par l'Europe de l'Est, et notamment plus précisément les Balkans. Et d'ailleurs, Éric Marchand est décédé en Roumanie. Donc je pense qu'il a séjourné aussi assez longuement par là-bas. Là, l'extrait qu'on va écouter, c'est un projet fabuleux auprès de Rodolphe Berger. Rodolphe Berger, pour moi, c'est...
0: Grand compositeur français aussi, qui œuvre beaucoup.
1: Et puis peut-être l'un des plus créatifs aujourd'hui.
0: Tout à fait, oui.
1: Ce qu'on pourrait nommer la scène française.
0: Ouais. Il a travaillé avec tout le monde, oui.
1: Oui. Et voilà, donc ils ont œuvrer ensemble, et j'avais envie de lire aussi un commentaire, enfin citer Rodolphe Berger, parce que il avait écrit un bel hommage qui a été publié dans les courriers des lecteurs d'un Rock et Folk, mais là je crois qu'on va pas vraiment avoir le temps.
0: Ouais, malheureusement, donc
1: en tout cas cet hommage est disponible dans le Rock et Folk de janvier 2026, voilà, que nous avons aussi en magasin.
0: Qui est empruntable, on le rappelle.
1: Exactement. Voilà. Et bien...
0: Before Back, alors Back avec un apostrophe entre le C et le H, donc pour remettre, donc on ne parle pas du compositeur de musique classique, mais bien voilà, d'un mot breton, j'imagine, avec cette apostrophe qui sépare le C et le H. L'album s'appelle Before Back, ainsi que le titre qu'on va écouter. À retrouver Mélodie Souterraine en alternance le mardi soir à 18h avec À Contre-Courant, et en rediffusion le dimanche à 11h. Voilà pour les informations, et évidemment quand vous voulez en podcast. Merci Jérôme, au mois prochain.
1: Ouais, à bientôt.
0: Et bien on se quitte donc avec Éric Marchand et Rodolphe Berger. Merci à tous et à toutes de nous avoir écoutés. Salut.

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0: Bienvenue dans ce premier épisode de Dis-moi toi de la saison 2026-2027. J'avais écrit un truc super dark pour pour ouvrir cette émission, puis je me suis dit non, c'est pas ça va pas coller. Je vais inviter des copains que j'aime et puis on va parler de la vie et de tout ce qui fait la vie et ça va être chouette. Donc aujourd'hui en studio, j'ai avec moi Lia et Guillaume. Salut, salut.
1: Bonjour.
2: Bonjour.
0: Ça va bien ? Très bien, vous êtes en forme. Je les ai fait lever tôt, à savoir que quand l'émission est diffusée, c'est pas tôt, mais je les ai fait lever tôt pour venir. Et ça va, ça se passe bien la vie quand on se lève tôt ?
2: Ça va, 9h30.
0: Avec un peu de café, ça va.
1: Guillaume a amené le café, c'est ok.
0: Parfait. Du coup, on va parler de la vie en général. Qu'est-ce qui lui donne de la valeur ? Bon, déjà, on va parler de la vie d'adulte.
1: C'est parti.
0: Est-ce que c'est cool la vie d'adulte ? Est-ce qu'on s'attendait à ça ?
2: Ouais, y a trop de trucs à gérer en vrai. Hein.
0: Est-ce qu'on s'attendait à ça quand on était petit ? On disait « Ah, je suis trop pressée d'être grand, d'avoir ma maison. »
1: Je pense qu'on voyait totalement que les bons côtés, c'est-à-dire rentrer et sortir à l'heure qu'on veut, pouvoir geeker autant qu'on veut. Au final, on n'a même pas le temps de geeker.
0: Avoir du flouze.
1: Exactement.
0: En fait, tu penses que tu fais tout ce que tu veux quand t'es grand, alors que pas du tout.
1: Exactement, c'est de l'enfer.
0: La vie de laquelle tu rêves quand t'es grand, c'est celle que t'avais quand t'étais petit.
1: C'est ça.
0: Presque. Ça dépend de ton enfance, on est d'accord.
2: Ouais. Après, on avait quand même plus de temps pour réfléchir, pour imaginer des trucs, quoi. C'est vrai, quand on est grand, on a plus ce temps-là, en fait.
0: Bah oui. La créativité, tout ça, ça demande du temps et en effet, l'imaginaire, il est un peu moins développé quand on est grand, quoi.
1: Exactement.
0: Et du coup, petit, on se dit, punaise, on a trop envie d'être grand, on fait tout ce qu'on veut. En fait, c'est l'inverse, on fait tout ce qu'on veut quand on est petit, on est d'accord.
1: Avec moins de liberté et moins de moyens. Parce que forcément, quand t'es grand, t'as des sous. Tu peux te dégager du temps comme tu veux, tu peux te déplacer pour faire des activités, etc. Mais effectivement, déjà, t'as pas la même disponibilité en fait mentale, quoi. Vu que t'as plein de trucs d'adulte à gérer.
0: Et puis, ça dépend de ce que tu mets sur liberté. Parce qu'en fait, à mon sens, on est plus libre quand on est petit, justement.
1: Ben oui et non, parce que quand on est grand, tu vois, si j'ai envie d'aller en forêt, je sais pas, juste me promener, je prends ma voiture et j'y vais, j'ai pas besoin de tanner mon père en mode on peut aller en forêt, on peut aller en forêt. C'est deux moods différents, mais oui, je comprends ce que tu veux dire.
0: Ouais, ça dépend de ton enfance et de comment tu l'as vécu aussi, je pense.
1: C'est ça.
0: De la liberté que t'avais quand t'étais petit et tout. Moi, je trouve que c'était quand même plus cool quand
2: t'as
0: petit.
2: Moins de contraintes quand t'es petit, quand même.
0: Là, t'es obligé de faire 9 to 5, de bosser, de.
1: Ouais, ça va. Après, je suis à mon compte, je me plains pas, du coup, parce que c'est moi qui gère ma vie. Donc, au pire des cas, si vraiment il y a des interdictions, c'est moi qui me les mets. Donc, je trouve ça plutôt smooth, quoi, par rapport à une vie où, effectivement, tu fais 8h, 19h de boulot, et en fait, c'est tes journées, c'est les mêmes. Mmh. Être à son compte, c'est quand même
0: un luxe.
1: Plus, quoi.
0: Enfin, c'est un luxe. C'est beaucoup de boulot aussi.
1: Voilà. Mais du coup, j'ai l'impression d'être une grande enfant, en fait. Parce que finalement, en fait, j'ai pas de patron, donc c'est quand même chouette.
0: Ça, c'est cool, ouais. Est-ce qu'il y a un sens, un but à la vie ?
2: Ouais, le but, c'est d'essayer de trouver un truc qui nous plaît, je pense. D'essayer de trouver un équilibre. C'est-à-dire que là, du coup, au niveau de la joie et de l'anxiété, je pense qu'il y a. L'idée, c'est de trouver un peu sa place, d'être au bon endroit, d'essayer de trouver sa passion, des choses qu'on aime faire, finalement. Ouais, être avec des gens qui soient avec qui on est bien. Parce que c'est pas ça non plus, le but dans la vie.
0: Trouver un certain équilibre, ouais. En fait, ouais. Entre les côtés un peu dark et les côtés un peu chouettes de la vie. C'est ça que tu veux dire ?
2: Ouais, un peu, ouais.
1: Ouais, je pense que c'est une recherche perpétuelle d'être bien, en fait, dans ses pompes. Et de faire tout ce qui va autour, en fait, dans notre vie pour que ce le soit, quoi. Ouais.
0: Est-ce qu'il n'y a pas juste des gens, je me demandais, hein, est-ce qu'il n'y a pas juste des gens qui n'ont pas de but, qui ne cherchent pas forcément un sens à la vie ? Parce que c'est un truc quand même très particulier de dire, moi, je cherche un sens à ma vie, un but à ma vie. J'ai des copines qui sont comme ça, qui disent, mais moi, je trouve que je n'ai pas de sens, il n'y a pas de sens dans ce que je fais, dans ce que je n'ai pas un but précis auquel arriver et tout ça. Est-ce que c'est obligé, finalement, d'avoir un but, de chercher un sens ?
2: Bah, peut-être pas forcément un but, mais un truc qui t'anime. En tout cas, un truc qui te fait lever le matin, je pense. Que ce soit au niveau du taf ou au niveau de tes passions. Après, ça peut pas forcément être le but ultime de la vie. C'est-à-dire, ça peut être juste un truc qui te fait du bien, d'aller en forêt, d'aller voir des amis. Je pense qu'il y a un truc un peu comme ça, d'essayer de au moins de trouver aussi ce temps, en fait, qu'on peut se consacrer pour être bien, en fait.
0: Ouais. Après, il y a beaucoup de gens aussi qui disent manquer de temps. Dans cette vie pour justement prendre le temps de trouver quelque chose qui fait sens pour eux. Vous voyez ce que je veux dire ou pas ? Genre les gens qui ont plusieurs enfants ou déjà un des fois ça suffit je crois, ouais. Des choses comme ça. Ils n'ont pas forcément ce luxe-là qu'on peut avoir de dire ah, vas-y, là je fais ce que je veux en fait. On va se balader, on va...
1: Bah ouais, je pense après ça dépend des personnalités, du chemin de vie que t'as pris. Mmh. Par exemple, quand t'as fait un enfant, forcément tu manques de temps. Et puis même quand t'es à ton compte en fait et que t'as pas d'enfant, tu manques de temps. Après, je pense que c'est juste la vie aussi dans laquelle on est, quoi. Tout va super vite, quoi qu'il arrive en fait. Et prendre du temps pour soi et juste pouvoir se poser une soirée, en fait, c'est du luxe maintenant. Mmh. Parce qu'on est sans cesse en fait.
2: Sollicité.
1: Sollicité, ouais, c'est ça.
0: Ouais, surstimulé, tu disais aussi la stimulation qu'on a par rapport à avant, que ce soit les réseaux, les machins, les trucs. En plus, elle est déjà énorme. C'est-à-dire qu'il y a beaucoup aussi de personnes qui se disent addicts au réseau et qui vont scroller et perdre leur temps à scroller et qui sont conscients qu'ils perdent leur temps.
1: C'est ça.
0: Exactement. Et plutôt que de faire autre chose, peut-être qu'ils donneraient un peu plus de sens que scroller, quoi.
1: C'est ça. On pense beaucoup trop. On agit très peu.
0: Donc, toi, Guy, le sens de la vie, c'est. Faire une bonne balance et trouver un truc qui t'anime.
2: Ouais.
0: Et toi, Lia?
1: Bah, un peu pareil que Guigui, sauf que, c'est dans le même état d'esprit, mais je suis plus de la team, il n'y a pas forcément de recherche, c'est au jour le jour, et c'est surtout ce qui me fait vibrer, quoi. Puis des fois, bah, c'est pas forcément. Il y a des hauts et des bas dans ce truc-là aussi, ça fait partie de la vie. Ouais. Donc il n'y a pas vraiment de recherche, en fait, c'est tous les jours, ça dépend de ce qui va venir aussi à toi, je pense, et ce que tu vas faire, qui tu vas rencontrer, comment tu vas ressentir les choses aussi, finalement.
0: C'était justement ma prochaine question. Qu'est-ce qui donne de la valeur? Et c'est très similaire, du coup, à tout ce que tu viens de dire, Guillaume. Mais qu'est-ce qui donne de la valeur à la vie?
1: Tout ce qui t'entoure, tout ce qui en fait partie, quoi. Donc les amis, les émotions aussi. Je pense beaucoup les émotions, parce que du coup, ça dépend de comment tu te sens aujourd'hui, demain, hier, quoi, tu vois. Et comment tu vas accueillir tout ça, quoi, Guillaume?
2: Ouais, c'est compliqué, de la valeur. Je sais pas ce que tu mets derrière le mot valeur aussi.
0: Bah, justement, c'est une question assez ouverte, assez vague.
2: Parce que pour moi, de la valeur, c'est vraiment de se dire, t'es bien, en fait, dans le moment présent, quoi. Après, c'est ce que je disais, c'est que ça peut être des gens, un lieu, une passion. C'est vraiment. Alors, c'est vrai que du coup, on peut parler aussi du fait de se connaître aussi soi-même, savoir ce qui nous fait du bien, en fait, et d'aller dans ce sens-là. Donc, il y a peut-être aussi un gros travail à faire pour se connaître soi-même et savoir ce qui nous fait du bien.
0: Dans la vie, il y a des trucs chouettes, il y a des trucs moins chouettes. On dit souvent que, il y a une fameuse expression qui dit « ce qui ne nous tue pas nous rend plus fort ». Est-ce que vous êtes d'accord avec ça? Ou est-ce que... Moi, je vais vous donner ma réponse après. Je vais vous laisser...
1: Je trouve ça un peu vieux jeu de dire ça. C'est un peu comme quand tu dis « faut souffrir pour être belle ». Je sais pas pourquoi
0: c'est has-been.
1: Ouais, non, c'est pas has-been, mais je trouve ça, c'est plus de notre temps, quoi.
0: Tu peux le dire, c'est has-been, du coup.
1: En fait, oui, souffrir, forcément, le fait de vivre des choses compliquées ou dures dans ta vie, ça te forge, bien sûr, bien évidemment. Ça, je pense que tous ceux qui ont eu un passif un peu compliqué, ils le savent. Mais pas besoin, en fait, d'affronter des trucs hardcore dans ta vie pour ensuite gérer tout le reste, quoi. Je sais pas si t'es d'accord avec moi, Guillaume.
2: Ouais, je suis un peu d'accord. Ouais, j'ai toujours tendance à nuancer les trucs, donc c'est vrai que c'est un peu fort. Mais après, c'est pas tout n'est pas noir ou tout n'est pas blanc, quoi. Enfin, c'est-à-dire que après, dans les moments compliqués, c'est vrai que c'est des moments où tu peux du coup affronter des choses, apprendre des choses sur toi, sur ton entourage, etc., et avancer. Mais on n'est pas obligé non plus de souffrir pour avancer dans la vie, quoi.
0: Ouais. On est d'accord. Moi, j'avais tendance à dire un petit peu ce qui nous tue pas nous crée des traumas et des dysfonctionnalités.
1: C'est ça. Mais après, ça ne veut pas dire qu'au contraire, ces traumas ne vont pas nous aider à avancer, quoi. Après, ça dépend bien sûr comment il entre dans ta vie et comment tu le gères par la suite.
0: Ouais.
1: Mais effectivement, par contre, tu vois, je suis d'accord avec le terme un peu hardcore quand on dit se faire violence. Ou des fois, effectivement, il faut avancer en fait pour que ça évolue et pas rester dans un espèce de schéma en fait où ça tourne en boucle. Il faut accepter les choses, quoi. Tu vois ce que je veux dire?
0: C'est un peu. Oui. C'est pas toujours aussi simple que ça, mais...
1: Bien évidemment.
0: Est-ce qu'il y a quelque chose dans votre vie pour laquelle vous êtes reconnaissant?
2: En vrai, ouais, les gens avec qui je suis. Enfin, c'est vrai que pour moi, c'est un truc qui est super important d'être avec des gens avec qui je suis bien. Je pense qu'aussi, là, on parle un peu comme de l'anxiété ou de la joie, etc., un peu à titre personnel, mais c'est vrai que du coup, être avec des gens qui arrivent à comprendre quand tu vas pas très bien, sans forcément que tu l'évoques... d'être bien entouré tout simplement et je trouve que c'est moi je suis reconnaissant d'être avec des gens qui comprennent parfois quand je vais pas très bien ou dans les moments où je vais bien qui ont pas forcément besoin avec d'indications que je leur dise et je pense que ouais je suis assez reconnaissant de ça du coup.
0: Ton entourage.
2: Ouais.
0: Je crois que ça joue énormément quand même dans la qualité de vie, l'entourage qu'on peut avoir ça rajoute un truc quoi.
2: Ouais, parce qu'on n'est pas tout seul non plus en fait dans ces galères là. Donc après, on peut voir des spécialistes, voir un psy, un psychologue, un psychiatre, etc., ou des pros. Mais d'être bien entouré, en vrai, parfois, ça aide vachement quand même.
0: Mmh, je suis bien d'accord. Et toi, Lia, est-ce qu'il y a quelque chose pour lequel tu es reconnaissante?
1: Pareil que Guillaume, hein, les gens qui nous entourent, c'est une valeur ajoutée, quoi, nos vies. Reconnaissante aussi parce que avancer dans la vie, ça veut dire faire des choix entre parenthèses. Et du coup, quand Guillaume il parle des gens qui nous entourent, c'est aussi faire le choix d'abandonner des personnes qui sont pas bonnes pour toi, qui t'apportent rien de bon. Et je suis reconnaissante pour ça parce que je pense que c'est notre vécu qui fait qu'on arrive aussi à passer à autre chose et à accepter d'avoir que des gens bienveillants autour de nous en fait. Donc ouais, les gens qui sont autour de nous, c'est super important.
0: C'est beau ce que tu dis. Moi, un truc qui me fait du bien dans la vie, c'est... Alors, je suis d'accord avec toi, Guillaume, c'est l'entourage. Ça joue de fou. Il y a un truc un peu débile que j'aime trop, c'est genre la nature et...
1: Ouais,
0: et tu sais, m'étonner de... Et ça me fait un bien fou. Genre, m'étonner de petites choses. Genre, juste tu regardes une fleur ou un insecte. Ça fait un peu très enfantin ce que je suis en train de dire, mais vraiment, ça me fait du bien. Et je suis reconnaissante pour cette nature et c'est toutes ces petites vies qui nous entourent, en fait. Vous voyez ce que je veux dire?
1: Ouais, carrément. La nature,
0: c'est un peu chelou.
1: Si genre on part sur ce qui nous fait du bien, oui, aller se balader en nature.
0: Vas-y.
1: Et juste, je sais pas, se balader avec des copains, comme on peut faire de temps en temps, aller se balader le soir et discuter de tout et de rien. D'avoir les odeurs du soir aussi en bord de Loire, par exemple, ce genre de choses, ouais, c'est des kiffs en plus.
0: Moi, des fois, je me trouve trop weird parce que tu sais, je vais passer 3 heures à observer un truc et je suis là, justement, je bloque la balade j'observe un truc et j'ai envie de kéblo dessus, mais je me dis non, mais socialement, c'est pas ok, Cynthia, t'as pas 5 ans, tu vois.
2: Ouais, mais si, justement, du coup, on est des enfants en fait, c'est ça qui fait du bien.
0: Mais oui, c'est ça en fait. Est-ce que c'est pas ça le secret du bonheur?
1: Si,
0: de rester de grand gamin.
1: Ah si, je pense.
2: Il y a un peu de ça, ouais. Il y a le truc aussi de se dire que quand t'es adulte, quand tu taffes, etc., il y a toujours un peu une notion de... Il faut être productif, quoi. Il y a toujours un but. Faut faire ceci parce qu'il faut apprendre quelque chose, il faut avancer dans la vie, il faut gagner de l'argent. Et c'est vrai que genre juste regarder une limace passer la route pendant une plombe, en fait, il n'y a pas de valeur ajoutée. C'est juste que t'es là dans le moment présent et que tu regardes juste la limace passer et que tu penses pas à autre chose. Mais du coup, ouais, c'est un peu... Si on... Tout à l'heure, on parlait des enfants, c'est un peu, ouais, on fait un peu les grands-enfants, quoi. Ouais. Ça, c'est quand même.
1: Et c'est un vrai sujet, important. Ça, se prendre au sérieux ou pas. Je trouve qu'il y a des gens, ils se prennent trop au sérieux. Et du coup, en fait, ils sont malheureux parce que, ils rigolent jamais. Et à l'inverse, quand ils vont nous voir, nous, un peu bêtes et heureux, quoi, ils vont se dire, tiens, mais c'est des gogoles, en fait.
2: C'est ça.
1: Alors qu'en fait, à côté de ça, eux, ils sont hyper tristes, quoi.
0: Ouais.
1: C'est dommage.
0: C'est clair. Je suis bien d'accord avec ça. D'ailleurs, à ce propos, c'était quand votre dernier fou rire? Ah, c'est une question trop dure de s'en rappeler.
1: Attends, je réfléchis. Je sais pas, je m'en souviens même pas tellement c'était naturel, je pense, en fait. Là, tout de suite, je sais pas, je l'ai pas. Guillaume, t'as une idée?
0: Attendez, parce que je me suis posé à moi-même une question piège.
2: En fait, personne ne sait, là.
0: De combler en me disant, c'était quand mon dernier fou rire? Et pas du tout, en fait, je l'ai pas.
1: Franchement, t'aurais dû nous préparer sur cette question, hein, parce que là, je suis sûre que j'ai une idée dans
0: ma tête. On va y réfléchir, on y reviendra. Est-ce que genre, le futur vous fait peur à vous? On change de vibes.
1: J'espère qu'en tout cas, quand tout va cramer et que la Terre va s'arrêter, je serai pas là. Franchement, c'est bête, mais des fois, je me dis, mais en fait, quand est-ce que ça va vraiment se passer? Parce que, ouais, mais si, bien sûr que si, c'est super anxiogène, tout ce qu'on voit et tout. Puis en plus, quand t'es dans la trentaine, tu vois des amis faire des bébés et tout. Et moi qui suis pas dans cette vibes-là, en tout cas maintenant... Je me dis, mais quel enfer, moi j'ai mon chat à sauver, si c'est la fin du monde, eux ils ont un bébé en fait, ils ont un être humain.
0: Ouais.
1: Et ouais, si, c'est super anxiogène, donc je sais pas comment...
0: Parce qu'il y a pas mal de gens qui ont, mais il y a aussi beaucoup de gens qui comprennent pas l'éco-anxiété, notamment, la peur un peu d'un futur un peu noir... Mais je sais pas pour vous, mais moi depuis quelques années, j'ai l'impression d'être dans un mauvais film, quoi. Globalement, je parle de tout sans mettre de précision, mais vous voyez ce que je veux dire ou pas?
2: Ouais, c'est sûr que du coup c'est pas simple. Enfin, je comprends moi l'éco-anxiété. Après, moi de mon point de vue, je suis pas forcément très très anxieux sur ce point-là. Je trouve que je suis conscient de ce qui se passe au niveau écologique, etc., au niveau de l'environnement, du changement climatique, mais j'ai l'impression que moi, de toute façon, à mon échelle, ça me dépasse complètement et que je peux pas agir seul sur ces trucs-là. Donc je vais pas, me prendre la tête. Alors, il faut se prendre la tête, mais je vais pas me prendre la tête sur ces questions-là. Je vais essayer d'agir, moi, de mon côté, faire le mieux que je peux, avoir des valeurs et tout, peut-être un peu de militantisme, etc., peut-être même presque pour certaines, trouver un but dans leur vie sur ces thématiques-là. Mais je vais pas non plus être dans une déprime totale sur les questions d'éco-anxiété. C'est des trucs qui, moi, pour moi, en tout cas, me dépassent, mais par contre, je vais essayer d'agir au jour le jour sur ce que je peux faire, en fait, tout simplement. je vais pas essayer de me laisser dépasser par ces thématiques-là.
1: Ben, je trouve ça beau gosse ce qu'il dit, parce qu'en fait, de toute façon, être anxieux, on l'est tous à notre niveau, tout est relatif, mais il a raison Guillaume, parce qu'en fait, si on est anxieux sur le sujet H24, en fait, déjà d'une, on peut rien faire, et en fait, on reste immobile à être juste anxieux et paniqué. Mmh. Et il a raison, je pense qu'il vaut mieux vivre et en ayant conscience de tout ce qui se passe, en faisant des petites choses à notre échelle, que de faire une espèce de méga panique et de ne plus rien faire.
0: Évidemment que tu peux pas être tétanisé et t'empêcher de vivre à cause de l'anxiété ou de l'éco-anxiété. Mais en effet, c'était juste cette image un peu de « mais qu'est-ce qui se passe ?» Mais qu'est-ce qui se passe, quoi ?
1: Enfin, c'est à l'époque, effectivement.
0: Ouais, je sais pas. Après, je pense que toutes les époques ont eu leur période sombre et tout ça. Mais moi, c'est surtout que j'ai l'impression que des fois, des trucs, c'est des sketchs, quoi. J'ai l'impression que c'est le Gorafi. Ah non, c'est pas le Gorafi, ok. Ça vous fait pas cette impression, des fois, quand vous êtes face à des news, des trucs
2: Si, mais
0: je parle pas que d'éco-anxiété, hein, je parle de...
2: Ouais, mais du coup, tu vois, tu restes contre quoi ? Tu parles du Gorafi, tu penses que c'est ça, mais en fait, c'est pas ça. Mais enfin, c'est comment dire ? C'est-à-dire que tu t'es consciente de ce qui se passe devant, c'est ça aussi. C'est-à-dire que t'as les thématiques d'éco-anxiété, tu peux pas forcément agir sur les questions environnementales, mais tu t'arrives à comprendre la situation. Ça te met en place aussi, toi, en interne, des valeurs. Tu te dis, bah, je vais pas laisser passer s'il y a quelqu'un qui va acheter son mégot par terre ou des choses comme ça.
0: Mais encore
2: ou
0: une fois.
2: Si un truc, une dinguerie qui passe à la télé, à la radio, tu vas pas laisser passer, quoi.
0: Oui, bien sûr. Et puis, je parlais pas que d'éco-anxiété. Je parlais de vraiment tout, la politique, tout ce qui se passe dans ce monde, globalement.
2: Il y a cette idée-là, je pense, d'être conscient de ce qui se passe autour de nous. Mmh. Après, on peut pas forcément agir, parfois.
0: Du coup, on va faire une petite pause musicale. On va écouter l'histoire sans fin, Lia.
1: Oui.
0: C'est toi qui nous as proposé cette musique.
1: Tout à fait, de Ben PLG.
0: Du coup, est-ce que tu veux nous dire un petit truc avant
1: Elle est trop bien, cette musique. Elle est sortie tout récemment, là. Et je trouve qu'elle me rend... Comment dire, elle me satisfait, elle est joyeuse. Voilà, j'espère qu'elle vous plaira.
0: On écoute ça.

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0: Est-ce que tu veux nous en parler un petit peu plus de ce petit son?
1: Carrément. Eh ben déjà, il commence le son en disant « Le psy, c'est 60 euros de l'heure et je ressors plein de doutes. » Et je trouve ça trop marrant qu'il dise ça parce que c'est souvent le cas, en fait. Tu sais, quand tu cherches un psy, c'est hyper dur de trouver un psy qui te correspond.
0: Ouais.
1: Et voilà. Et du coup, aussi dans la musique, il dit... Enfin, en fait, comme on parle un peu de l'anxiété en général, de la vie, par rapport à toutes les questions que tu nous as posées juste avant, je trouvais ça intéressant de répondre sur ces paroles, ce qui dit à un moment « Je doute et je douterai encore. Si on vient m'aider, je doute des renforts. 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Genre, on a beau te dire « Ouais, c'est bien ce que tu fais », toi, tu seras toujours, t'auras toujours ta petite voix qui te dit « T'aurais pu mieux faire. » Genre, c'est pas ouf ou machin. Et voilà, du coup, je trouvais cette chanson plutôt intéressante. Sur le sujet de l'anxiété, ouais, en général. Quoi.
0: Ça met en lumière le fait qu'on doute et on doutera toujours.
1: Exactement.
0: De tout.
1: Ouais. Et qu'on ne sait pas où on va. Donc ça revient aussi à la question que tu disais sur l'éco-anxiété, tout ça. Quoi. En fait, où est-ce qu'on va, quoi. Mais ça fait partie de la vie, finalement. Quoi.
0: Et il y a des mecs qui arrivent à mettre ça en chanson.
1: Ouais,
0: et c'est beau.
1: Ouais, je trouve ça trop bien.
0: C'est clair. Trop fort.
1: Ce mec est trop fort.
0: Est-ce que vous préférez... Ouais, peut-être un peu nulle cette question. Avoir des regrets ou des remords? Je m'explique. Un regret, c'est quelque chose qu'on n'a pas fait et qu'on regrette de ne pas avoir fait. Un remords, c'est quelque chose qu'on a fait et qu'on regrette d'avoir fait.
2: Ok. Ouais, pour moi, c'est ni l'un ni l'autre.
0: Ni l'un ni l'autre?
2: Ouais. J'aime pas trop, à partir du moment où t'as fait la chose, j'aime pas trop revenir dessus. Enfin, c'est acté, quoi.
0: Donc t'as pas de remords,
2: ouais.
0: Donc tu préfères avoir des regrets.
2: Ah, oui.
0: Pas faire la chose.
2: Moi je suis plutôt un peu dans le truc d'être un peu dans le moment présent, c'est-à-dire que je vais pas trop réfléchir non plus à savoir qu'est-ce que j'aurais dû faire, qu'est-ce que j'ai fait, etc. et tout remettre en question.
0: C'est stylé, ça, j'aimerais bien être comme ça.
1: C'est ce que j'allais dire, moi je suis team, je rumine tout ce que je fais.
2: Ouais.
1: Genre ce que j'aurais pas dû faire, comment j'aurais dû le dire, à qui j'aurais dû le dire. Le fait d'être trop brute de décoffrage, par exemple, des fois même avec vous, mes amis, je me dis, Lia, il faut que tu sois plus douce avec les gens en fait.
2: Ouais, mais t'es comme ça, et puis en fait, c'est ça qui est cool aussi, quoi.
1: Ouais, mais je sais pas, moi je suis plus team remords. Regret, peut-être pas quand même. Le mot regret en fait est plus fort pour moi.
0: Eh ben oui, mais ça, en fait, ils ont pas le même sens.
1: Ouais, ouais, j'entends ce que tu dis.
2: Après, un des trucs, c'est quand ça me trotte dans la tête, ce que je fais, parfois ça m'arrive le soir, c'est de genre juste d'écrire.
1: Ça, c'est stylé.
2: C'est pas de la grosse écriture, hein, je peux pas non plus faire un roman, mais c'est juste noter les choses pour libérer la tête, quoi, tout simplement.
1: C'est trop bien ça.
2: Éviter de tourner en rond, parce que c'est vrai que le soir, en fait, quand on est tout seul dans son lit, on a tendance à ruminer.
1: Ouais, c'est l'enfer.
2: Fou.
0: Mais j'aimerais bien être comme ça, me dire, vas-y, je le pose sur papier. Et en fait, Guillaume, toi, t'es très posé et réfléchi.
1: Exactement.
0: Et du coup, je pose sur papier, je laisse ça là à méditer. Si c'est là encore dans 6 mois.
1: Nous, on va mettre sur un post-it qu'il faut poser sur le
2: sur
1: papier.
2: Frigo.
1: Tu vois ce que je veux dire?
0: On va mettre sur un post-it qu'on retrouvera jamais.
1: Voilà, exactement. Alors que Guillaume, il a pas besoin de mettre un post-it, il fait, tu vois. Nous, on va mettre 15 post-it pour mettre, penser à poser sur le papier notre fin de journée. Jamais on le fera. Jamais.
0: Mais ouais, j'arrive pas à définir si vraiment, si on me dit là. T'as une action, est-ce que tu préfères ne pas la faire et te dire « Ah putain, je l'ai pas fait » ou le faire et te dire « Ah, j'aurais pas dû
1: la faire ».
0: Toujours cette ambivalence, tu sais, de...
1: La faire, parce que t'as pas de regrets.
0: Ouais, mais tu peux avoir des remords.
1: C'est moins grave que les regrets.
0: Voilà, c'était ça ma question.
1: Okay.
0: Moi, je sais pas. Je sais pas en décider. Tu préfères avoir des remords. Faire et te dire « Bon, j'ai tenté et ça s'est pas passé comme prévu, mais tant pis. »
1: C'est ce que tu viens de dire, je trouve ça intéressant. T'as dit... Je l'ai fait, donc j'ai pas de regret de pas l'avoir fait, alors que je pense que j'aurais eu plus de regrets de pas le faire. Non mais vous voyez ce que je veux dire.
2: On est en train de se tourner la tête là.
1: Mais non, en fait, pas du tout.
0: Des remords, t'en as pas forcément quand tu fais quelque chose, et des regrets non plus.
1: Mais avoir des remords, ça peut être positif et négatif, tu vois.
0: Non.
1: Ne pas faire une action, tu peux regretter de pas l'avoir fait, et du coup tu sais pas sur quoi ça aurait abouti, c'est ça que je veux dire. Donc
0: oui.
1: Je préfère la faire. Quitte à ce que ce soit positif ou négatif, de toute façon, il faut y aller des fois, quoi, en fait.
0: Quitte à avoir des remords.
1: Ouais, carrément. Je sais pas toi, qui t'en penses quoi.
2: Pareil, un peu aussi, ouais, dans l'action, quoi.
1: Ouais.
2: J'aime pas laisser traîner les choses aussi. Enfin, quand il y a un truc à faire, faut le faire, faut agir, quoi.
0: Ouais.
2: Et le fait même de rien faire et de réfléchir à ce qu'on devrait faire et de rester dans cette situation-là, de se dire, qu'est-ce que je vais faire, qu'est-ce que je vais faire. En fait, là, on est un peu dans un cycle, un peu d'anxiété, de remords, etc.
1: Ouais,
0: c'est ça, de rumination.
2: De rumination, ouais.
0: Dont on parlait tout à l'heure.
2: Et après, on agit, on fait ce qu'on peut, quoi. Et puis, on est comme ça aussi. Quoi. Enfin,
0: et puis, est-ce que sur notre lit de mort, on préférera pas avoir des remords que des regrets?
1: Ah, oh, si, clairement.
0: On va dire que oui. Du coup, on parlait de l'anxiété. Là, c'est venu naturellement quand on parlait de la vie. Est-ce que vous êtes de nature anxieuse ?
2: Moi, je l'ai été dans mon parcours et tout, quand pendant mes études. J'ai eu, enfin voilà, enfin titre perso, j'ai eu des crises d'angoisse, etc., de l'anxiété, des troubles anxieux. D'ailleurs, on dit ça, les médecins ils disent ce thème-là. Et ouais, j'ai été pendant très longtemps anxieux. Après, c'est ce que je dis, enfin on en parlait en tout début d'émission, c'est comment s'en sortir aussi, enfin en étant bien entouré, en pouvant en discuter, en allant voir des professionnels, etc. Mais et je sais pas où est-ce que je voulais en venir d'ailleurs.
0: Donc tu crois que l'anxiété peut s'apaiser ? Enfin, ça a été le cas pour toi ?
2: Ouais.
0: Ok.
2: C'est un chemin par contre, c'est sûr que c'est compliqué, mais oui, si on est bien entouré, si on peut en discuter, etc., ouais, on peut quand même s'en sortir.
0: Ok. J'ai un peu l'impression aussi que c'est par vague, l'anxiété.
1: Je pense que c'est propre aussi aux femmes, enfin moi les hormones perso, ouais. Va y avoir des semaines où ça va être hyper smooth. Après je sais pas comment vous le vivez, Iggy, en tant que mec. Est-ce que t'as des vagues en termes d'humeur ?
2: Non, je crois qu'on est un peu plus, c'est un peu plus plat, quoi. Enfin, moi, en tout cas, de mon côté, c'est plus plat. Je sens pas qu'il y ait des vagues.
1: Ok.
0: Oui, non, c'est typiquement féminin.
1: Moi, il y a des semaines où ça, je shine et d'autres où je suis au fond du trou, quoi. Mais en fait, ça dure littéralement 3 jours à chaque fois, quoi.
0: Ouais. Ouais, mais est-ce que ton anxiété, elle s'apaise ou est-ce que juste elle est mise en retrait?
1: Elle est en mute, ouais, je pense.
0: Ah, elle est en mute, carrément.
1: Ouais, je pense. Parce qu'il y a d'autres trucs qui viennent, des choses positives. En tout cas, moi, je vois plus les choses positives et du coup, ça prend plus de place que l'anxiété, je pense.
0: Ok, parce que moi, ce que Guigui décrit, ça me fait rêver, tu vois. Je me dis, en vrai, tu peux apaiser l'anxiété. C'est-à-dire que moi, même dans les périodes où j'ai les vagues comme toi, de sur le haut de la vague et sur le bas de la vague, question hormones et tout ça, mais en fait, j'ai l'impression que l'anxiété, elle est toujours là. Elle est juste un peu moins... Sa voix est un peu moins forte. Je sais pas si tu vois ce que je veux dire.
1: Si. Et je pense que, en te connaissant bien, je pense qu'il y a des fois où tu vois pas que c'est de mieux en mieux, qu'il y a des choses que t'arrives à gérer. Et je pense que c'est pareil pour nous-mêmes, en fait.
0: Oui, parce que je travaille dessus, oui.
1: Bah voilà. Et du coup, il y a des côtés positifs. Mmh. C'est juste que, comme t'as la tête dedans, des fois, et que t'as des grands coups, des petits coups de stress, tu vois pas que t'avances sur ça. Mais je pense que ton entourage, du coup, le voit. Et inversement, nous, on le voit peut-être pas, des fois, sur certains trucs. On se dit, on reste bloqué dans une situation... hardcore d'anxiété alors qu'en fait on arrive à avancer, quoi.
0: Ouais. Est-ce que vous arrivez à vous détendre ?
2: Ouais, souvent. Enfin, détendre en faisant quoi ? Tu penses à quoi ?
0: Bah, je sais pas, c'est tout à fait ouvert comme question.
2: Ouais, bah, j'en ai parlé juste un tout petit peu avant, mais je trouve que faire des trucs qui ont pas forcément de valeur, en fait, ne pas être dans une logique de taf,
0: de productivité,
2: d'optimisation du temps, etc. Genre, juste, moi je sais que par exemple cuisiner, c'est un truc qui me plaît bien. Je vais pas dire que c'est de la méditation, mais en fait, je suis juste là sur le moment, je fais ma cuisine. C'est un temps que je m'accorde, en fait, tout simplement. Y en a qui font du sport, il y en a qui dessinent, il y en a qui prennent qui font de la photo, etc., etc. Mais c'est, je pense, ouais, me détendre. En tout cas, moi, c'est dans ces moments où je fais des choses pour moi, où je fais rien aussi, en fait.
0: Ça reste un peu dans la créativité aussi, pas dans l'oisiveté, du coup. Puisque, il y a quelque chose de créatif aussi dans la cuisine. De méditatif.
2: Ouais, mais c'est vraiment là dans le truc, il n'y a pas de but, quoi. Tu coupes tes légumes.
0: Te faire à manger.
2: Ouais, il y a ça, mais ouais, tu penses pas, tu coupes tes carottes. Ouais. Voilà. T'es dans le moment présent.
0: Du feeling, oui, quoi. C'est un peu méditatif.
2: Ouais.
0: Du coup, pour toi.
2: Il y en a qui font de la méditation d'ailleurs, pour limiter l'anxiété.
0: Mm. Et toi, Lia, il y a.
1: Ouais, moi, le sport. Au début, la marche à pied, et après, le sport, ouais, ça m'a sauvé, je pense.
0: Ouais, le sport, c'est assez magique, hein.
1: Franchement, on se rend pas compte. Ouais. La course à pied, je pense que tous ceux qui font de la course à pied le savent. Au fond d'eux, quand on va courir, on revient, le problème, il est, je sais pas, 90% moins énorme dans notre tête, quoi.
2: Ouais. C'est rare qu'après le sport, il y a un gars qui dit, bah, je suis déprimé
1: ouais,
2: après 5 km de course.
1: Vraiment pas, c'est clair.
0: Bah, après, il y a quand même une maladie qui s'appelle la dépression qui.
1: Oui,
0: bon,
1: tout à fait.
2: Mais
1: le
2: sport fait du bien, quand même.
0: Mais le sport aide.
1: C'est incroyable, ouais. Franchement, sans ça, je sais pas comment j'aurais pu. Ça m'a vachement aidé pour gérer l'anxiété, d'ailleurs. Ouais. Tu vois, ça, c'est une avancée énorme.
0: Mais c'est un truc de ouf. Moi aussi, j'y croyais pas. Et en fait, je vois bien. Tu vois, je vois bien que bah du coup, ça fait partie des trucs qui apaisent un peu les voix intérieures, quoi.
1: Ah ouais, c'est clair.
0: Cette anxiété, elle est un peu mute par les endorphines.
1: Ouais, et puis tu fais bouger ton corps aussi. Enfin, ouais. Moi, quand on parle d'anxiété, souvent, je suis un peu. C'est pas que je fais rien, mais tout se passe dans la tête et pas dans le corps, en fait.
0: Ouais.
1: Et quand tu bouges ton corps et que tu vas courir, les deux sont dissociés, quoi. T'es avec ta musique, tu cours et basta, quoi.
0: Mettre le corps en mouvement. Et je crois qu'il y a un truc. Alors, je vais pas être très précise dans ce que je vais dire. Attention. J'avais lu un truc comme ça que même marcher, vite ou pas vite, hein, aller marcher en fait, mettre justement le corps en mouvement, même si c'est pas, si on n'aime pas par exemple la course à pied, ça, juste se lever

0: si normalement t'écoutes de la musique, tu vas voir, c'est très compliqué. Par exemple, quand tu chantes, c'est ça le truc. Quand tu chantes, tu peux pas penser en même temps. Et donc, on m'a souvent dit, quand t'es en crise d'angoisse ou quoi, essaye de chanter. Parce qu'en fait, quand tu chantes, tu remarqueras vraiment, tu ne peux pas penser. Tu peux pas faire les deux en même temps. Ton cerveau, il n'en est pas capable, en fait. Et c'est comme, c'est pour ça, c'est pas une fuite, en fait. C'est juste t'interromps un truc pour remettre ton cerveau à zéro, quoi.
1: Oui, mais quand tu marches, tu peux cogiter quand même. En fait, là, c'est vraiment le fait de
0: mettre en action, en gros.
1: On en reparlera. Pas maintenant, mais... mais oui, de te mettre en action, le fait de marcher, de passer d'un espace à un autre, en fait, fait que dans ton cerveau, ça active un truc de très, très ancien, de fuite et de... Ouais, bref. Que le danger s'éloigne, en fait. Okay. Vous voyez ce que je veux dire? Puisque quand tu fais une crise d'anxiété, c'est un danger qui n'est pas là, mais qui... Bref. Passons. Donc vous arrivez à vous détendre.
0: On essaye, ouais.
1: Moi, ça m'a fait beaucoup de bien aussi la marche. Le sport, ça marche de fou. Mais il faut avoir le courage d'y aller. Tu vois, vraiment de passer le pas. Et quand t'es pas bien, bah, t'as pas forcément le mojo pour y aller. Donc il faut se faire un peu violence, comme tu disais tout à l'heure, Lia.
0: Ouais, et ceci dit, on a souvent pas envie d'y aller. Hein. Quoi qu'il arrive au début, c'est rare les fois où vraiment j'y vais en me disant ouais, trop bien, je vais courir à 5 km, trop bien. Non, souvent j'ai pas envie d'y aller. Ouais. Et c'est au bout du deuxième kilomètre que je suis bien contente d'être.
1: Ouais. Ouais, oui, mais c'est ça, par exemple, te faire accompagner par quelqu'un qui est en vélo, ouais, ou des trucs comme ça, mettre des petits trucs qui te procurent de la
0: comme
1: joie.
0: Comme vous, dimanche dernier.
2: C'est ce que j'allais dire, ouais, d'être avec des gens, en fait, juste de se motiver avec des gens.
0: C'est ça.
2: Et là, la question de l'entourage, je trouve qu'elle est importante, en fait.
1: Ouais, c'est ouf. On va se refaire une petite pause musicale, Guillaume. Tu nous as proposé une petite musique qui s'appelle Rien à fêter.
2: Ouais. Camille MB. Non, c'est une découverte de cet été. Enfin, je suis passé à côté, je crois que son album est sorti en mai. Cet été, j'ai découvert cet album-là et ce titre. C'est une chanteuse belgeo-congolaise qui raconte un peu ses galères d'adolescent et d'adolescente. Et le titre est vraiment pas mal. Le clip est très beau, donc je vous invite aussi à le voir. Et bonne écoute.

0: Eh ben merci Guillaume, super découverte. C'était Rien à fêter de Camille Yembe. Et c'est trop cool, c'est hyper festif, c'est trop bien. Du coup, reparlons de notre sujet phare, aka l'anxiété. Est-ce que vous arrivez à être bienveillant, gentil avec vous-même?
1: Ouais, moi j'arrive à être bienveillant. Après, j'essaie de pas forcément, me jeter la pierre, je sais pas c'est quoi l'expression, mais j'essaie de comprendre ce qui se passe. Enfin, quand j'ai des regrets, etc., bon, bah, c'est fait, je vais pas non plus trop y revenir dessus.
0: Alors, pour être plus précis dans ma question, une partie de l'anxiété, souvent, il y a de la un peu dévalorisation de soi-même, cette anxiété qui est parfois une petite voix va être assez virulente et pas sympa avec nous-mêmes. Ça te le fait pas, ou en tout cas t'arrives à la contrôler, à la...
1: J'avoue que j'ai jamais eu vraiment ce truc-là. Ce côté de l'anxiété.
0: Et toi, Lia?
2: Ouais, si, j'aurais plus tendance à... Enfin, en tout cas, j'ai plus de mauvaises pensées pour moi-même quand je fais des trucs que de me dire « Ah, c'est super ce que t'as fait là. » Voilà.
0: Ouais.
1: Ah, si, peut-être quand... Ouais, si, peut-être à la limite au collège ou quand j'étais très très jeune, enfin... physiquement pareil aussi, il y avait des choses où parfois je j'étais pas bien dans mon corps, en fait, tout simplement.
0: Ça peut faire partie de l'adolescence aussi,
1: aussi. Après, à titre perso, au fur et à mesure, moi en tout cas à titre perso, je me suis appris à m'accepter, en fait, dans ce que je faisais. Il y a des choses que je fais pas bien parfois, mais ça reste moi, en fait, et ça je l'accepte, en effet, mais j'ai pas cette petite voix, moi, dans ma tête qui me critique.
0: Moi, je vais lui donner un prénom, je crois, à force.
2: Il est vachement mature sur
0: ouais,
2: ce sujet,
0: ouf.
2: Non, mais c'est trop bien, au contraire. Je pense que c'est vraiment une question aussi de confiance en soi et de maturité. Donc
1: Je suis pas conscient de certaines choses. Ça peut être aussi ça, je pense.
2: Ouais,
1: parfois.
2: Effectivement.
1: Parce que parfois, on dit, non, mais ça va très bien.
2: Ouais.
1: En fait. Mais en fait, non, ça va pas du tout.
2: Ah ouais, là-dessus, par contre, moi, je suis très... Bon, là, ça va ou ça va pas.
0: Oui, mais des fois, même si les gens ils te disent ça va pas ou ça va, t'es pas forcément conscient de ce qui se passe derrière et dans la tête toute la journée, quoi. Tu vois?
2: Je pense qu'en général, tu le sais au fond de toi. C'est juste que c'est différent. Est-ce que t'es ok sur le fait que tu veux pas le voir? Tu sais, tu te mets un leurre, c'est un leurre. Est-ce que. En vrai, moi, je sais quand je suis consciente des choses et quand je sais que je cache un truc. Tu
0: quand
2: vois
0: tu passes devant le miroir et que t'as envie de t'insulter.
2: Exactement. Tu sais quand tu veux faire. Quand tu veux faire comme si ça n'existait pas, quoi, tu vois.
0: Après,
2: tu t'en rends compte ou pas, quoi.
0: C'est une technique aussi qui vaut pour la dévalorisation et pour l'anxiété, de un peu laisser passer la pensée et dire, non, mais ça va, c'est bon.
2: Ah oui, c'est une façon d'avancer, je pense, clairement.
1: Ouais, mais t'enfouis, tu mets des choses de côté, et c'est des trucs qui peuvent te suivre aussi, je trouve.
0: Ouais, sauf que au bout d'un moment, quand t'as une anxiété qui est très très haute, si tu fais pas ça, tu te noies.
2: Ouais.
0: Vraiment.
2: Je suis d'accord.
0: C'est pas une question de dire elle n'existe pas, cette pensée. C'est de la prendre et de dire ok, elle est pas. Elle est pas réelle, cette pensée. Cette pensée, elle va. Par exemple, si tu te critiques ou si tu te dis que t'es moche ou que tu vas pas réussir ce que tu vas faire, donc que t'as pas bien fait ce que t'as fait ou des trucs comme ça.
2: Ou d'attendre un meilleur moment aussi qui va écraser cette pensée. Je sais pas comment dire. Un truc plus joyeux. Qui va te faire zapper cette pensée dans le style... on parle de confiance en soi, mais c'est un peu ça. Je vais attendre une meilleure pensée pour me dire, mais en fait, ça va, tranquille, quoi.
0: Ouais. Moi, j'essaye de prendre la pensée et de la laisser passer tout en acceptant qu'elle est là et un peu de l'analyser, entre guillemets, de dire, bon, bah, là, je pense ça, est-ce que je peux pas être un peu plus bienveillante avec moi-même ou est-ce que je peux pas tirer du positif de cette situation ou des choses comme ça, vous voyez ce que je veux dire?
1: Il y a clairement un travail, c'est un travail de thérapie. Là, on parle un peu d'anxiété, etc. Moi, j'aime bien quand même dire que, en tout cas pour les gars aussi, j'y pense fortement, mais d'aller voir en fait un psy parfois quand on va pas bien, de voir des professionnels de la santé sur ces thématiques là dans ta musique, justement, à un moment donné il parle d'un psy, en fait, tout simplement d'avoir des personnes pro avec qui parler de ses anxiétés, de comprendre, en fait, juste d'analyser ce qui se passe dans son corps ou dans ses pensées, dans sa tête.
0: Oui, et puis c'est clair que les soins, c'est de moins en moins tabou le fait de consulter consulter un professionnel de la santé mentale. C'est de moins en moins tabou, mais c'est vrai que ça l'est toujours un peu pour les hommes, en effet, qui ont tendance à pas se soigner. Quand on regarde certains chiffres tristes, en effet, il y a beaucoup d'hommes qui vont pas forcément faire la démarche d'aller se soigner et qui vont.
1: Après, il y a la question financière, et c'est pareil dans le titre, du coup, il en parle de la séance à 60 euros de l'heure.
2: Du coup,
1: il y avait un truc, parce que moi, je suis allé voir, du coup, un psychologue, et c'est vrai que si tu vas voir, le premier réflexe, c'est d'aller voir, par exemple, un médecin généraliste qui peut t'inscrire dans un parcours, qui s'appelle Mon Parcours Psy.
0: Ouais, c'est ça.
1: Et qui ensuite te donne à des séances, on va dire, gratuites, ou en tout cas beaucoup moins chères, avec un professionnel.
0: Ouais. Je crois que t'as jusqu'à.
1: T'as pas beaucoup de
0: Alors,
1: séances.
0: Je dis pas de. Si, il y en a quelques-unes quand même. Hein. Je crois que c'est un peu moins d'une dizaine, ouais. Selon ton profil, en fait, tu vas avoir une première séance qui en effet est gratuite avec alors c'est des psys qui sont référencés, il y en a pas énormément selon la ville où tu habites, mais en effet t'as des premières séances, mais je crois qu'il faut un mot du médecin exactement, et par contre ils vont te dire bah là je vous mets 8 séances ou 9 séances et en effet ça c'est pris en charge, donc c'est mon parcours psy, quelque chose comme ça, mais si on met séance remboursée, et c'est vachement important du coup en effet de tenter ça, en tout cas, d'avoir quelqu'un d'extérieur à qui parler, professionnel.
1: Ouais. Et qui va surtout mettre en place, on va dire, une thérapie, ou en tout cas essayer d'analyser ce qui se passe à travers tes pensées.
0: En tout cas, aider.
1: Aider, ouais.
0: D'une certaine manière. Ok. Je vous ai demandé de me faire des petites recos-livres. Est-ce que vous en avez ? On peut commencer par toi, Guillaume ?
1: Ouais, j'en ai deux. Je les ai pas sur moi, je les ai pas emmenés. Je pensais les avoir chez moi, mais je les ai perdus. Le premier, en fait, c'est pas vraiment un livre, c'est plus une notion japonaise qui s'appelle l'ikigai, qui est une notion qui va parler comment ajouter de la valeur, en tout cas de la joie à sa vie. Il y a un auteur, j'avais noté du coup un auteur qui s'appelle Ken Mogi, qui a fait un livre dessus qui a été un best-seller. Lui, il a plus une approche occidentale où il va parler de l'ikigai comme comment trouver le job de son rêve, de ses rêves. Mais du coup, l'ikigai, vraiment la notion de base, c'est comment apporter de la valeur à sa vie, de la joie, comment essayer de trouver, en fait, on va dire, un sens tous les matins pour se lever. Mais en fait, ça peut être vraiment des choses toutes petites. Ça peut être genre trouver un sens, aller dans un parc qu'on aime, être avec des gens qu'on aime. Une passion, une activité sportive, etc., etc. Et du coup, ça parle beaucoup de ces notions-là, de trouver, on va dire, un sens, mais pas le sens de sa vie, mais en tout cas, trouver des petites choses qui nous plaisent.
0: Ok, j'avais déjà vu Ikigai, là. Ikigai, tu dis ?
1: Moi, je dis Ikigai. Mais
0: Ikigai.
1: Après,
0: ouais. Et en fait, j'avais vu, tu sais, le fameux schéma qui est représentatif de ça. Et moi, ça, pour moi, ça représentait un peu le fait d'essayer de trouver un truc qui va pouvoir te rapporter parce que tout le monde doit manger et qui s'entremêle avec tes passions et tes capacités, et tes savoir-faire, en fait, qui te permet de trouver ce Ikigai, justement, pour pouvoir... Mais il doit y avoir plein de petites choses à côté, j'imagine, sinon il n'y aurait pas un bouquin.
1: Ouais, ça c'est un peu le point de vue occidental. Du coup, ça a été repris dans ce best-seller-là, où en effet, il va faire quatre cercles. Donc il y a un cercle, c'est notre passion, trouver sa passion. Le deuxième cercle, c'est de trouver sur quoi on est doué. L'autre, c'est une mission par rapport au monde, aux gens qui nous entourent. Et le quatrième cercle, c'est ce sur quoi on peut être payé, en fait. Et du coup, l'intersection des quatre cercles, c'est l'ikigai, c'est un peu ce qu'on peut trouver, le but, ou en tout cas le job de ses rêves. Après, ça, c'est une vision un peu occidentale. Je sais que dans la vision japonaise, y a plus, c'est beaucoup plus simple. C'est genre juste trouver un sens à sa vie, de ce qui nous fait du bien, en fait.
0: Ce dont on parlait tout à l'heure un petit peu, en fait.
1: Ouais. Ça.
0: Ok, trop bien.
1: Et le deuxième livre, qui est plutôt un manga... c'est un manga qu'on m'avait offert il y a longtemps qui s'appelle Le Gourmet Solitaire. L'auteur, je l'ai plus en tête. L'auteur, c'est du coup c'est un nom japonais, mais il s'appelle Jiro Taniguchi, et ça raconte simplement l'histoire d'un homme d'affaires qui se balade dans le Japon, qui va en fait de resto en resto, et en fait durant tout le manga, il y a une histoire, un fil rouge, il a pas mal de regrets quand même, notamment des amours passés, des choses qu'il a pu faire dans sa vie, il regrette en fait de les avoir fait. Mais à chaque fois, dans chaque chapitre, en fait, il va dans un resto et il va commander le plat phare emblématique du resto. Et à un moment donné, il se déconnecte complètement de ses pensées-là, et toute la partie en fait du chapitre, c'est qu'est-ce qu'il mange, les saveurs qu'il ressent, les odeurs, le goût, le temps qu'il va passer à commander, les gens qui sont autour de lui. Et en fait, il y a un peu un décalage entre ses pensées, ses regrets, et le moment présent qu'il peut avoir quand il va du coup manger son plat. Et on sent que là il est bien à ce moment-là en fait. Quand il commence à déguster son plat, donc il donne plein de détails, il est on va dire un peu connecté au présent et il oublie tous ses regrets. Et je trouvais, enfin, du coup, par rapport à l'émission d'aujourd'hui, je trouvais ça intéressant.
0: Ok, il est dans la plénitude du moment présent, comme ouais. toi quand tu cuisines.
1: Ouais, c'est un peu ça.
0: Ouais, tu t'es inspiré de ça ou pas?
1: Ouais, peut-être.
0: Et du coup, il a des remords ou des regrets?
1: Je crois qu'il
0: On en parlait tout à l'heure, mais ouais. c'est des choses qu'il a faites, tu disais, donc des
1: je
0: remords
1: crois que c'est
0: plutôt.
1: Ouais, non, je me souviens plus tout de l'histoire, mais dans l'idée, je crois qu'il avait... il va parler d'un amour passé, enfin, okay. des choses qu'il a regretté d'avoir fait.
0: Bah écoute, on le lira, on verra. Merci beaucoup pour ces recos.
1: Merci.
0: Lia, tu veux nous parler de ton livre?
2: Carrément. Eh ben, ce livre-là, il s'intitule Le pouvoir des larmes. C'est de Pepita Sandwich, qui est une illustratrice que j'aime beaucoup, que je suis sur Instagram, qui a sorti en fait un bouquin qui est vraiment full illustration. Il y a très peu de texte. En fait, c'est des brides de texte qu'on va avoir toujours en lien avec ce qu'elle dessine. Et c'est intéressant parce que quand on ouvre le bouquin, en fait, il y a une espèce de permis de pleurer. En fait, tu remplis, du coup, c'est comme une petite carte que tu remplis avec ton prénom, etc. Dedans, on accède à plusieurs aspects, en fait, du pleur, quoi. Du style de pleurer de joie, pleurer de rire ou de chagrin. Et les pleurs salutaires. Par exemple, tu vois, pleurer ce qu'on appelle les larmes de crocodile. Il y a aussi pleurer d'émotion, pleurer de chagrin ou pleurer quand tu vois quelqu'un d'heureux, etc. Et en fait, c'est super parce que ça, comment dire, on accède aux larmes sur un côté un peu plus ludique, je trouve, que juste pleurer quand t'es triste, en fait. Parce que pleurer, en fait, c'est on parle d'anxiété, mais pleurer, ça fait énormément de bien, quoi. C'est comme aller courir.
0: Oui, mais en effet, tu pleures pas que de tristesse.
2: Bah, c'est ça. Et du coup, là, ça désacralise un peu l'idée du pleur, comme on l'entend. Et c'est très joyeux, en fait. Et c'est illustré, donc c'est très beau, donc je le recommande énormément. Voilà.
0: Trop bien, il est très très beau, la couverture est très très belle.
2: C'est plein de couleurs, ouais.
0: Et du coup, c'est le titre Le pouvoir des larmes?
2: Tout à fait.
0: Ok, trop bien. Je me permets aussi une mini-reco. J'ai reçu cette BD il n'y a pas longtemps.
2: Trop bien.
0: Vous avez vu comme elle est belle?
2: Ouais, ouais. C'est clair.
0: Ça s'appelle Trop marrant, mais trop marrant... avec trauma au début, T-R-A-U-M-A. Donc, trop marrant de Alstor. Et c'est une BD qui retrace tous ces traumas, mais de façon très drôle. J'aime bien son coup de crayon. Je vous montre en même temps, mais elle me fait très rire. Et la couverture est absolument magnifique. Elle scintille. C'est aux éditions Exemplaires et ça s'appelle Trop marrant de Alstor. Et vraiment,
2: ça a l'air très chouette.
0: Je sais pas comment dire, ça met un peu d'humour sur des trucs des fois hyper hardcore, quoi.
2: Ça fait du bien, quoi.
0: Tu te dis, ouais. Je pense que j'imagine que ça a dû lui faire vachement de bien aussi de la dessiner, de l'écrire, cette BD.
2: Comme Guillaume, j'espère. Quand il écrit ses petits trucs sur papier,
0: comme Guillaume dans son carnet.
2: Smooth paper. Smooth paper.
0: Sur ces bonnes recos, on va se faire une petite pause musicale et on va écouter Or acrylique de Giorgio.
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0: Giorgio qui nous parle de la couleur des sentiments. D'ailleurs, à ce propos, on va finir cette émission en parlant de la joie. Et on l'a déjà évoqué au début de l'émission, mais et des choses qui nous apportent de la joie. Est-ce que vous pouvez nous dire ce qui vous apporte de la joie ?
1: Ouais, je sais pas, j'arrive pas à trouver. Enfin là, du coup, j'ai réfléchi à la question, j'arrive pas à trouver un truc exact qui m'apporte de la joie.
0: Ça n'a pas besoin d'être exact. Hein. En fait, tu l'as déjà évoqué le sujet. C'est pas une question piège, hein, t'en as déjà parlé. En fait, des petites choses.
1: Ouais, il y a un peu ça, les petites choses. Je crois que moi, le plus important, à la limite, ça serait vraiment les gens avec qui je suis, quoi. Enfin, les interactions sociales.
0: Ouais.
1: Être au bon endroit avec les bonnes personnes. Et du coup, la joie, ça va être juste des moments de rigolade, des moments de discussion forts. Enfin, juste des relations profondes avec les gens. Et je crois que c'est un truc où ça donne un peu du sens aussi par rapport à la vie, enfin par rapport aux autres. Et ça c'est quelque chose qui est genre super important pour moi.
0: On comprend. Je pense que ça l'est pour tout le monde, je pense. Mais
1: c'est un ensemble, du coup, ça peut être genre manger, ça peut être cuisiner avec les gens, en fait. C'est juste d'être l'interaction sociale, quoi.
0: Un moment. Partager un moment.
1: Ouais.
0: Et toi, Lia ?
2: Il va en tout pareil que Guillaume. Mais aussi le fait d'être seule, du coup, ça me rend heureuse. Parce que je peux faire des choses pour moi, dessiner toute seule en regardant une série ou en écoutant un podcast. Mais aussi, du coup, voir les gens. Les deux sont complémentaires pour moi.
0: Ouais, il faut une bonne balance aussi de moments pour soi, vraiment qu'avec soi, et de moments avec des gens avec qui tu te sens bien.
2: Ouais, et puis après, ça dépend des gens. Du coup, moi, j'ai des copains, c'est tout l'inverse, quoi. Et pour être bien, ils ont besoin de se sociabiliser constamment. Et à l'inverse, des personnalités qui, au contraire, ont besoin d'énormément de temps pour eux. Moi, je dirais que je suis middle, quoi, tu vois.
0: Ouais, mais est-ce que les gens qui ont... Enfin, la plupart de mes potes qui avaient ce besoin un peu maladif d'être tout le temps avec du monde, c'était souvent une carapace, une couverture aussi de mal-être qui était un peu noyée.
1: Pour compenser quelque chose, quoi. Ouais.
0: Non, pour noyer le poisson, en fait.
1: Ah, pour noyer le poisson.
0: Ouais, ça va, nickel. Je suis avec des gens, ça
2: va. Il y a vraiment des gens, je pense que c'est que ça. Ah, ouais. Mais du coup, ça les sauve pour certaines situations de leur vie. Mais il y a vraiment des gens où je sais que leur bonheur à eux, c'est vraiment d'être chez eux. Il n'y a aucun intérêt, tu vois. S'ennuyer, ils ne savent pas faire, quoi. Ils ont vraiment besoin tout le temps de faire des choses.
0: C'est ouf.
2: Ouais, je trouve. Bah, après, c'est. Ouais, chacun son.
0: J'arrive pas à me le concevoir, mais j'entends.
2: C'est une vibe,
0: j'entends,
2: quoi.
0: Tout à fait. Mais c'est juste. Ouais, je. Ok. Est-ce qu'on clôturerait pas avec une petite citation Lia, t'en as une à nous partager ou pas?
2: Alors c'est pas une citation, c'est plus un mantra du style toujours faire de son mieux pour pas regretter. Enfin, en tout cas, c'est un truc que mon père m'a dit quand j'étais petite et ça résonne dans ma tête. Tu sais, c'était quand je devais faire un stage d'une semaine, là, les stages en troisième de découverte. L'enfer, quoi, tu vois. Moi, je suis une introvertie. Tu me dis, faut aller faire un stage en études notariales. J'étais au bout de ma life. Et mon père, je me rappelle qu'il m'a laissé, tu sais, je suis descendue de la voiture. Et j'ai claqué la porte et la fenêtre était ouverte. Il m'a dit, fais de ton mieux, ma douce. C'est le principal. Et en fait, ça résonne en moi depuis des années dans le style. Tant que je fais de mon mieux, je peux pas regretter, en fait.
0: C'est clair. Ouais.
2: Voilà, donc petit mantra de mon papa qui m'a
0: c'est
2: servi
0: beau.
2: Et qui me sert encore.
0: Merci papa de Lia.
2: Grave.
0: Big up.
2: Big up parmi deux.
0: Eh ben trop cool. Eh ben je vous remercie d'avoir partagé ce moment avec moi et d'avoir Guillaume, t'as pas de citation ?
1: Non, j'ai pas
0: on
1: de
0: est
1: citation.
0: Clair, voilà. Je vous remercie d'avoir partagé ce petit moment avec moi. C'était trop cool. Ça fait du bien.
2: Merci
0: de m'avoir accordé votre temps et vos mots. Et on se dit à très bientôt. Merci encore.
2: Merci.

0: Alep, de l'éducation populaire à Blois. Bonsoir à toutes et à tous et bienvenue dans l'émission de l'ALEP de l'éducation populaire à Blois pour le mois d'octobre. Alors en octobre on a plusieurs choses, c'est les rendez-vous de l'histoire. On a une journée spéciale le 8 octobre avec plein de choses de prévues dont on vous donnera les détails un peu plus tard dans l'émission. Le samedi 17 octobre à 20h30, il y a un match d'improvisation théâtrale entre les impros locaux de Blois et la LIPS du Québec, ou de Québec, peut-être de la ville de Québec. Et le mercredi 21 octobre à 11h, il y a un spectacle jeune public qui s'appelle Planète Carton avec le collectif La Mouvante, et c'est pareil, on vous en parlera un peu plus en détail tout à l'heure. Je suis en plateau avec deux invités aujourd'hui, Sophie Delaunay, la directrice de l'espace Rosa Parks. Bonsoir Sophie.
1: Bonsoir Mélanie.
0: Et Virginie Joly, la directrice de l'ALEP. Bonsoir Virginie.
2: Bonsoir Mélanie, bonsoir Sophie.
0: Avant de commencer à parler du mois d'octobre, on voulait revenir un peu sur ce qui s'était passé en septembre à l'ALEP et à l'espace Rosa Parks. On peut commencer par cette journée et soirée de lancement qui a eu lieu le 11 septembre.
1: Absolument. Cette année, nous nous sommes lancés de façon partenariale dans une journée de lancement de la saison de la structure Rosa Parks, innovante. On a investi la plaine devant la structure pour présenter aux habitants du quartier l'ensemble des partenariats qui interviennent au sein de la structure. Donc, on a eu la chance d'accueillir de multiples partenaires, que ce soit pour l'animation ou pour l'accès au droit, puisque ce sont des champs que l'on développe dans l'espace Rosa Parks. Tout l'après-midi, des ateliers ont été proposés, des temps d'échange, et le soir, nous avons bénéficié d'un concert, une animation musicale, les Wieselin Shows, qui ont réjoui les oreilles des habitants, et nous avons fini par réjouir les papilles des habitants par un petit goûter qui avait été conçu et fabriqué par Yaka, des travailleurs de l'entreprise à but d'emploi. Un beau moment.
0: C'était une belle journée.
2: Oui, pardon, pour compléter, c'est vrai que c'est une opposition aux habitants et habitantes, mais moi ce que j'ai trouvé intéressant en tant que directrice d'une association, c'est que j'ai découvert, je connaissais les partenaires, mais pas les personnes, je connaissais les structures, mais par exemple le CIDFF, ça fait très longtemps que je les ai pas rencontrés, là j'ai rencontré de nouvelles personnes, enfin voilà, donc il y avait aussi un échange comme ça entre partenaires sur le territoire, parce qu'en fait il est très très investi, on s'en rend pas compte, mais il est très investi, et voilà, donc c'est intéressant pour les habitants et habitantes, et c'est intéressant pour les acteurs aussi, ce rôle du centre qu'il a pour coordonner l'ensemble des partenaires et des acteurs.
1: Absolument.
0: Nous, on a fêté le 5e anniversaire du Carillon jeudi 24 septembre dernier. En journée, il y a donc une scène ouverte qui a bien été investie par plusieurs musiciens et musiciennes. Puis il y avait aussi d'autres choses, des expositions, des personnes qui fréquentent le Carillon, des stands un peu bien-être, des jeux qu'on avait empruntés à la ludothèque de l'espace Rosa Parks. Et le soir, on a donné la première de Starash Mania. Est-ce que tu veux en parler, Virginie? Parce que moi, j'ai pas vu.
2: Non,
0: j'étais sur scène.
2: T'étais sur scène. Tu faisais partie des comédiens et comédiennes sur scène. Alors juste redire un bravo à toutes celles et ceux qui ont participé et sur scène et en dehors de la scène, parce que la scène, c'est pas que les gens qu'il y a sur la scène, c'est aussi tout un staff autour. Donc bravo à toutes ces personnes. Je voulais dire que, enfin, de mon point de vue, forcément, je vais pas dire le contraire, mais que c'est une belle réussite et c'est des choses qu'on peut se dire qu'on a déjà faites, c'est-à-dire c'est un spectacle qui est au carrefour de l'artistique et du social. Ça s'est déjà vu, bien évidemment. Mais à ce niveau-là, personnellement, je n'avais pas encore vu en fait ce travail de, on appelle ça un spectacle semi-professionnel, c'est-à-dire que là on avait quatre personnes professionnelles sur scène, dont Amélia de la compagnie Ragbag, donc qui a accompagné toute cette création et qui a écrit les textes, qui a fait en partenariat avec Poupée, qui est une chorégraphe et qui est assez connue sur la région et au-delà, donc qui est une chorégraphe professionnelle assez réputée, toute une mise en scène Et les musiciens, pareil, le collectif La Capsule, qui ont donc composé les musiques, donc des musiques professionnelles, enfin dans un cadre professionnel, et des gens. Alors là, on n'est même plus avec un public d'amateurs, on est avec un public qui, même pour certains et certaines, qui ne sont peut-être jamais rentrés dans des salles. Voilà, pour un certain nombre, si. Mais voilà, et on est avec un public qui est invisibilisé, qui est hors système, qui a réussi pendant plusieurs mois, parce que c'est plusieurs mois de travail, enfin on se rend pas compte de tout le travail artistique derrière, mais c'est plusieurs mois qui a participé, qui n'a pas loupé, enfin qui n'a pas loupé de répétition, qui était là à l'heure, etc., etc. Et ça, je trouve que c'est une belle réussite de montrer que c'est possible. Le travail artistique est tout à fait en capacité de rejoindre le travail social. C'est toujours compliqué parce que c'est éphémère. Donc on est d'accord hein, que derrière, voilà, il faut qu'on continue un travail. On va continuer ce travail-là puisque l'idée, c'est de pouvoir tourner un petit peu. Donc j'appelle les programmateurs et les programmatrices à nous contacter hein, s'ils ont envie. Alors c'est vrai que pour des scènes de spectacle peuvent se dire oui mais c'est semi-professionnel, il y a des amateurs dessus, c'est pas dans notre programmation, sauf que voilà, il y a vraiment une dimension derrière politique aussi, donc ça dépend aussi de ce qu'on veut défendre, et si on défend une certaine manière de faire du spectacle, ça peut être intéressant de faire venir cette troupe. Donc encore bravo à toutes et à tous pour ce spectacle et cette création.
0: Et tu fais bien de remercier aussi toutes les personnes qu'il y a autour, parce que c'est aussi grâce à tous les bénévoles qui font partie du Carillon et toutes les personnes qui nous ont aidés sur cette journée-là qu'on a pu aller tranquillement en fin de journée se réunir pour faire ce spectacle ensemble, parce qu'on savait et on était tranquille à ce niveau-là de se dire bon bah voilà, tout va être fait à côté, parce qu'on a tout un tas de bénévoles et de personnes qui nous suivent qui vont faire en sorte qu'on puisse être tranquille, et merci encore à ces personnes-là. On va faire une petite pause musicale, on en profite pour écouter une des musiques qu'il y a dans le spectacle et qui s'appelle Besoin d'amour de Starmania. On écoute.

0: C'était Besoin d'amour et on revient sur le plateau avec Sophie et Virginie pour parler de ce qui va se passer au mois d'octobre à l'espace Rosa Parks. Le 8 octobre, il y a une journée spéciale qui va durer depuis le matin et jusqu'en fin de journée, jusqu'à la soirée. Est-ce que vous voulez un peu en parler, nous dire en partenariat avec qui on a construit cette journée, ce qui va se passer ?
1: Donc on va recontextualiser parce que ça vient pas comme ça, comme un cheveu sur la soupe cette journée. Hein, on a travaillé en amont avec donc Sophie et l'équipe du centre social et l'équipe de l'ALEP et l'équipe du service jeunesse aussi et l'équipe aussi de culture du cœur. À un moment donné, ça remonte un petit peu à 2 ans maintenant, autour d'un travail sur le quartier, l'histoire du quartier, etc. Et puis on a fait un partenariat avec le lycée Camille Claudel et des lycéens et lycéennes de la section STD2A, donc qui est une section art appliqué, c'est ça, ouais. Et du coup, là, ils avaient un projet avec leur professeur qu'on remercie, hein, qui est Madame Peter, je le dis ici. Ils se sont inscrits dans un projet qui était le quartier Quinière de demain. Voilà. Et donc, ces lycéens et lycéennes ont imaginé ce quartier de demain et on a retenu 2 idées, dont une en particulier qui était le marché du monde et l'autre qui était donc le marché du monde. Elle avait fait tout un travail autour de l'aménagement du quartier, hein, parce que c'est ça aussi leur travail, du lien avec le centre-ville. Enfin voilà, il y avait tout un projet autour de ça. Et puis le deuxième, c'était autour du lien, comment faire lien dans un quartier. Donc pareil, il y avait toute une mise en scène sur le quartier. Donc on a retenu les idées. Bien évidemment, comme tout projet, on n'arrive pas tout à fait à l'idée de départ. Hein, c'est difficile de mener un projet en disant que ça va être exactement ce qu'on imagine au départ. On va donc organiser un marché qui n'est pas tout à fait un marché du monde, quoique il y a quelques éléments du monde. C'est plutôt un marché éthique, enfin moi je l'appellerais plutôt éthique, avec des acteurs en tout cas qui ont la sensibilité aux produits locaux, aux produits bio notamment, mais pas que. Voilà, donc on va inviter le centre, donc un certain nombre d'acteurs locaux, notamment, on a travaillé aussi en lien depuis le mois de mai, toujours dans ce cadre-là, avec le centre social autour du jardin, de l'alimentation, et du coup on y a associé l'association Parmentier. Et puis également Artefac via Sandra Vanessa Liégeois, qui est une photographe professionnelle et qui travaille sur tout le monde paysan, voilà, qui a fait un travail depuis de nombreuses années sur le monde paysan. Et du coup, à partir de là, on a imaginé ce marché dans le cadre des rendez-vous de l'histoire. Pourquoi les rendez-vous de l'histoire ? Parce que tous les ans, on a partenariat avec eux et qu'en plus, cette année, c'était sur les marchands. Donc, le lien était fait entre le marché et les marchands. Vous faites le lien. C'est super. Donc, voilà. Je vous donne les partenaires parce que c'est important de les citer. Donc, on a, comme je vous disais, Parmentier, Artefact, Sabrine Vion, qui est une fleuriste qui s'est installée il y a quelques années au Grouet. Et donc, elle produit des fleurs de saison sur un terrain. Voilà, donc on peut pas parler de bio, mais c'est des fleurs particulières. Enfin, c'est très beau d'ailleurs. On a également Monsieur Richard Stobiena, il vend du pain, il fabrique du pain.
2: Mais pas que, c'est un artiste aussi, quelqu'un qui est connu sur le Blaisois, notamment à travers sa présence au marché de Place Louis XII, et le petit rhinocéros devant le musée d'histoire naturelle.
1: On retrouve aussi les légumes de Masato. Alors Masato, qu'on retrouve sur le marché hein, du samedi matin, il me semble, et qui a son propre périmètre agricole, excusez-moi, qui est à la vaquerie, avec Mélanie de Mémé dans les orties, qui fait de la production de tisane, enfin qui produit voilà des pour faire de la tisane. On aura également le savon de la Loire. C'est une dame, Catherine, qui est sur plutôt la 6, enfin côté de Chambon, qui fabrique des savons
2: On aura également des acteurs du travail social qui nous permettront aussi, ou qui permettront aux habitants de glaner des informations sur l'accès aux droits, sur l'accompagnement possible au sein du quartier. Je crois que ce que Virginie a présenté, c'est la dimension donc marché, et la dimension lien, elle est vraiment au cœur de notre préoccupation, et c'est ce qui justifie aussi cette présence de ses partenaires, donc Bienveillir dans vos quartiers, le CIAS, Territoire Zéro, Non Recours, Solia, Les Petits Frères des Pauvres, et peut-être j'en oublie, mais l'essentiel est d'être dans cette dynamique de créer une vie au sein du quartier qui a évolué ces dernières années. Et notre objectif, l'espace Rosa Parks en entier, hein, avec toutes les équipes qui travaillent, c'est de faire de cet espace, de ce quartier, un endroit où on se plaît, où on se parle, où on arrive à se comprendre malgré les différences, de les envisager comme des richesses. Et donc là, à travers cette proposition de faire venir des gens qui ne fréquentent pas notre quartier, qui sont, comme on le disait tout à l'heure, plutôt présents en centre-ville, de montrer aux habitants du quartier que eux aussi ont l'accès à ces produits de qualité, avec une démarche éthique et de saveurs spécifiques bien préservées.
1: Juste, je veux ajouter, parce que là c'est embêtant si on l'oublie, il y a Yaka, t'en as parlé.
2: J'en ai pas parlé, effectivement.
1: Oui, donc Yaka, parce que t'as parlé de territoire zéro non-recours, c'est territoire zéro non-chômeur, zéro chômeur, voilà. Donc Yaka qui sera présent aussi, et comme tu dis, c'est donner à voir des bonnes choses aux gens du quartier, mais c'est aussi faire venir des gens extérieurs au quartier, puisqu'au fil des années, on a vu que le quartier commençait à s'enclaver, en fait, et ce marché, il est à l'intérieur d'un quartier, et on n'y a pas nécessairement accès parce qu'on ne connaît pas, parce qu'on ne sait pas. Même s'il y a des infos dessus, on ne maîtrise pas bien, et ça peut être intéressant, dans le cadre des rendez-vous de l'histoire, de faire venir, alors ce sera plutôt un public blésois, j'imagine, hein, mais voilà, on les invite à venir dans ce quartier pour voir ces marchands et ces marchandes qui seront là, qu'ils connaissent peut-être d'ailleurs pas, même dans le centre-ville, même ailleurs, et puis tous ces partenaires qui sont là, présents ce jour-là.
2: Oui, et l'idée, c'est vraiment de relancer la vie au niveau du centre commercial Quignières. Il y a de nouveau des petits commerçants qui se sont installés, une pizzeria, un fast-food, un bar, la boucherie a repris de l'élan. Donc, on est vraiment dans ce soutien de la vie dans le quartier.
0: Donc ça, c'est le matin, à partir de 10h et jusqu'à 12h30. Et ensuite, l'après-midi, il y a un atelier cuisine.
1: Donc oui, cette animation cuisine qui sera l'après-midi avec principalement Masato et Mémé, enfin Mélanie de Mémé dans les orties, pardon, qui animeront aux côtés de Camille de l'association Parmentier, de Sandra Vanessa d'Artefac. Tous les quatre animeront cet atelier cuisine autour de produits un peu originaux. Voilà, puisque Masato, c'est des produits japonais. Pour Mélanie, voilà, c'est de la tisane, mais très particulière. Enfin, elle fait des mélanges, qu'on ne connaît pas.
0: Elle utilise aussi les plantes qu'elle cultive pour faire des pestos, des choses comme ça. Il n'y a pas que des tisanes, donc je ne sais pas trop ce qu'il y aura dans cet atelier cuisine, mais il y aura peut-être aussi ce genre de petites choses.
2: En tout cas, l'idée, c'est de concocter un goûter alternatif, original et sain, qui sera donné à déguster, notamment aux enfants qui viennent à l'accompagnement à la scolarité, donc un dispositif financé par la CAF, mais qui se déroule à l'espace Rosa Parks tous les soirs de la semaine. Et on aura la chance d'accueillir aussi Cédric Marmuse, l'élu en charge de l'éducation à Blois. Et on aura l'opportunité de l'interroger sur la restauration scolaire, ce qui se passe dans les cantines blésoises, dans la mesure où cette production de repas a été reprise en régie. On verra combien la politique blésoise amène des produits sains, bio, respectueux. Il y a toute une démarche de réflexion autour de l'alimentation des enfants.
1: Et donc c'est bien un choix politique, l'alimentation est bien un choix politique, et c'est c'est l'intérêt d'inviter voilà Cédric Marmus qui a participé, enfin même c'est pas lui directement, il est élu de la ville et il a participé à ce choix qui est de passer par une régie, et voilà, on trouvait ça intéressant de pouvoir l'inviter. Et juste après on interviewera ces jeunes gens là, ces enfants qui vont probablement nous dire que ah bah non, c'est pas bon sur certains points, produits. On ne sait pas, peut-être qu'il y a trop de bruit dans, c'est aussi vrai. Enfin bref, voilà, on aura l'occasion d'échanger avec eux sur leur alimentation. Et juste après, alors juste pour vous dire, l'atelier cuisine, c'est sur inscription, donc ça serait bien de nous appeler juste avant pour que les gens s'inscrivent. C'est maximum 15 personnes, donc merci de le faire rapidement.
0: Voilà. N'hésitez pas, il reste sûrement de la place.
1: Tout à fait. Je continue, Sophie, pour le goûter causerie. Là, juste après cette distribution de goûter aux enfants, on continuera. On en aura mis un peu de côté pour une distribution auprès des adultes, parce que bon, ça va bien, oui, on va pas faire que pour les enfants. Voilà, on a appelé ça goûter causerie, donc avec une discussion, enfin en tout cas une réflexion autour de manger, mais à quel prix, et bien manger, mais à quel prix, parce que en fait, Sophie en a parlé tout à l'heure. Voilà. De bien manger, d'avoir des produits locaux, c'est ce qu'on voulait, sauf que ça a un certain prix, tout le monde n'y a pas accès nécessairement. Comment on réfléchit à toute cette question autour du coût de l'alimentation, voilà, parce que on peut nous dire, mais vous êtes gentils, vous nous proposez tout ça, mais ça coûte super cher. Voilà, donc il y a toute une discussion autour de ça, comment chacun consomme aussi, voilà, sans avoir d'a priori ou de morale autour de ça, parce qu'il n'y en a pas, il n'y a pas de morale autour de l'alimentation. Il y a juste des pratiques et des manières de faire. Enfin, en tout cas, c'est mon point de vue. C'est ça qu'on doit observer et en tout cas échanger pour discuter avec les gens ce qui est, comment collectivement on peut penser l'alimentation. Parce que on en a parlé tout à l'heure, c'est une dimension politique, l'alimentation. Voilà, quand on voit l'agriculture, quand on voit la marchandise, comment elle est véhiculée, comment elle est, enfin tout ça, c'est un vrai questionnement et c'est, il n'y a pas forcément de réponse à tout ça, mais c'est de se poser des questions ensemble, de voir à qui on achète, comment on achète. Ça, c'est intéressant aussi. Qui vend, comment ils vendent et pourquoi ils vendent, des petits commerçants. Enfin, on s'est posé la question, Sophie, ensemble, hein, lors de nos réunions. Enfin, on a des gens sur le marché qui viennent, qui sont des petits vendeurs, effectivement, qui vendent des produits qui viennent probablement, je ne sais pas, de l'autre bout du monde. Ceci dit, eux, ils vivent de leurs marchandises. Donc, est-ce qu'on doit mettre
2: un frein?
1: Enfin, oui, voilà. Est-ce qu'on doit juger? Enfin, de mon point de vue, non. On observe, on voit ce qui se passe, on voit comment, quels sont les besoins des gens, etc. Donc, ce sera cette discussion-là et surtout une discussion autour de l'exposition, enfin des tableaux, en tout cas des photos que Sandra Vanessa Liégeois a produit auprès des agriculteurs, parce qu'il y a toute cette dimension, en fait, c'est comment on fait rencontrer un monde qui est à 10 kilomètres de chez nous, qui est un monde rural, parce que bon, la ville de Blois, on dit, c'est urbain, mais ça reste quand même une petite ville, et en fait on est assez proche et on se rend absolument pas compte d'un quartier à une commune rurale de 500 habitants où il y a des agriculteurs, comment on fait rencontrer tous ces gens qui produisent des produits qui peuvent être chers, effectivement, et c'est délirant parce qu'ils sont juste à côté de chez nous, ils sont obligés de les vendre à un certain prix pour pouvoir vivre. Et voilà, comment on discute autour de tout ça, et certainement que ces agriculteurs et les habitants qui viennent par exemple de la Quinière ont des enfants qui sont dans le même collège ou dans le même lycée et qui mangent la même chose au même moment, et voilà, et comment on réfléchit à tout ça collectivement sur un même territoire, un instant T.
0: C'est très riche ce qui va se passer. Et on terminera par une conférence gesticulée qui va être jouée et qui a été écrite par Marion Abguilherme. Je suis pas sûre que ça se prononce comme ça et j'en suis bien désolée. Qui s'appelle « Il y a des choses que je ne digère pas, du régime capitaliste à la souveraineté alimentaire ». Je vous fais le topo pour que ça vous donne envie. Aujourd'hui, on produit suffisamment de nourriture pour nourrir 12 milliards d'individus alors que nous sommes 8 milliards sur Terre. Alors, où est le problème? La faim dans le monde s'accentue et les inégalités produites par le système alimentaire actuel persistent. En construisant cette conférence, Marion a voulu identifier et décrypter les émotions qui ont pu la parcourir en tant que militante associative au sein d'une ONG de solidarité. Elle parle avec ses mots de consommation, de mondialisation, de commerce équitable, de remembrement, d'accaparement des terres, d'aide alimentaire et même d'allaitement maternel. Elle fait le lien avec ses problèmes de santé et particulièrement digestifs. Car il y a des choses qu'elle ne digère pas, le capitalisme, le patriarcat et le racisme. Ces trois grandes dominations amplifient la problématique de l'alimentation aujourd'hui en transformant un problème politique, obligeant de repenser le système dans sa globalité, en question morale. Alors pourquoi ne pas imaginer des actions collectives, la création d'une sécurité sociale de l'alimentation et d'autres pistes pour sortir l'alimentation de ce système ? Donc, avec l'ALEP, on a l'habitude de proposer des conférences gesticulées tous les ans depuis 10 ans maintenant. Et voilà, on continue. L'année dernière, on en avait proposé une aussi dans le cadre des rendez-vous de l'histoire. Et voilà, cette fois, c'est Marion qui va venir nous jouer la sienne à 19h le jeudi 8 octobre. Est-ce qu'on a terminé sur cette journée ?
1: Je pense que oui. On a fait le tour en espérant avoir oublié personne. Et voilà, donc on s'en excuse déjà.
2: Mais on n'en a pas fini avec les rendez-vous de l'histoire.
0: On n'en a pas fini avec les rendez-vous de l'histoire, en revanche.
2: Et absolument, puisque le vendredi 9 octobre à 14h30, nous accueillerons Pascal Blanchard pour la deuxième année. Il avait eu un vrai succès l'an dernier, donc on a essayé de faire revenir cet historien qui nous parlera des portraits de France, figures de l'immigration. C'est une personne qui fait un travail de recherche, Monsieur Blanchard, et donc il fait le lien aussi. Sa conférence s'inscrit dans notre ambition de créer du lien entre toutes les communautés et montrer à quel point l'immigration est source de richesse. Voilà, ce qui me paraissait important de signifier.
0: Tout à fait, et on en a la preuve dans nos quartiers.
2: Absolument.
1: Oui, c'est ça, c'est un travail aussi. Enfin, je ne sais pas si M. Blanchard le fait. Oui, il est historien, donc il va retracer toute l'histoire. Enfin, pas de l'immigration, pas toute l'histoire, mais
2: non.
1: Une partie. Et voilà. Mais c'est aussi un travail sur nos représentations, puisqu'on n'a pas la maîtrise de toute l'histoire. Lui non plus, bien évidemment, mais quand même, puisque c'est un chercheur, il a quand même un certain nombre d'éléments, d'informations. Et c'est aussi voilà, comment on travaille sur nos représentations d'individus, et notamment d'individus occidentaux blancs, par rapport à toute l'histoire de l'immigration. Voilà, comment on arrive à partir de lui, ses recherches et de recherches d'autres historiens, et il y en a plein d'autres qui vont être hyper intéressants aussi, j'imagine, pendant tout le week-end. Voilà comment on travaille sur nos représentations, sur le monde et sur ces échanges. Et comme tu l'as souligné, Sophie, c'est toute cette richesse. Enfin, lui démontre la richesse, il y en a plein d'autres qui le font. Et parce qu'en fait, l'immigration, ça ne vient pas que dans un sens. Nous-mêmes, Français, absolument. Il y en a plein qui émigrent. Et les gens n'ont absolument pas cette visibilité-là, parce qu'on ne la donne pas, en fait. Et on ne donne pas non plus la visibilité de tous les Européens qui viennent aussi chez nous. Je parle européen parce que c'est les Blancs, et donc du coup, on voit les Blancs, mais ça, on ne le sait pas non plus. Enfin, voilà, donc l'immigration, elle n'est pas juste hors Europe et des pays, je ne sais pas, du Sud, de l'Est, de l'Ouest, du Nord, ou je ne sais où, mais elle est multiple, quoi. Et ça, c'est intéressant, et je pense que, j'espère en tout cas qu'il abordera cette question multiple, je ne sais pas. On verra bien.
2: On verra bien.
0: Nous, le samedi 17 octobre à 20h30, comme on vous disait, il y a un match d'improvisation théâtrale entre les impros locaux et la Lips du Québec, qui revient cette année en France et à Blois notamment. Donc c'est à 20h30 le samedi 17 octobre. Et vous avez quelque chose aussi ce week-end-là, enfin c'est pas à l'espace Rosa Parks, mais vous organisez.
2: On se décale, en centre-ville. Pour la troisième édition, on propose Place au jeu, une ludothèque gigantesque sous le barnum Place de la Lograin, Place de la République, avec le jeu comme fil rouge sur tout le week-end. On aura du jeu pour les tout petits, avec la bougeothèque, des espaces de motricité, des jeux symboliques, jusque aux jeux de plateau, aux jeux géants en bois, des jeux historiques, des jeux de toutes sortes. Le bridge, il y aura vraiment des associations qui sont partenaires. Ce festival du jeu, il se veut transversal aussi. C'est-à-dire qu'on associe, il y a un éditeur, il y a des commerçants, commerçants de Blois qui vendent des jeux. On associe plein de services, le service jeunesse, le service enfance, donc l'espace Rosa Parks, l'espace Mirabeau, mais aussi les maisons de quartier, avec la maison des provinces et puis la LCV. L'idée, c'est vraiment de tout se mettre autour des tables pour jouer, partager des bons moments. On sait que le jeu est un levier formidable pour, là encore, tisser du lien, se rencontrer différemment, sortir aussi des préoccupations. Un peu de légèreté dans ce monde. On aura même un magicien qui interviendra et une proposition d'atelier de cirque pour faire écho à Cirque et Plus, donc la programmation de la Halle aux Grains sur cette première partie de l'automne. Un grand moment. Et la nouveauté, c'est que dès le samedi matin, on aura des jeux sur l'esplanade de Saint-Martin à l'occasion du marché Place Louis XII. Ce sont des jeux qui ont été fabriqués cet été par les habitants du quartier avec des cubes géants et puis un mini-golf. Les habitants se sont mobilisés sous la houlette de Zaboun, le ludothécaire de Rosa Parks, pour dessiner, fabriquer et penser des animations sur l'espace donc Saint-Martin, de l'esplanade Saint-Martin.
1: C'est super intéressant, je trouve, cet événement là depuis 3 ans. Et ce qui est important, alors bien évidemment, de jouer, enfin tout ce que tu as dit, voilà, pour distribuer le plaisir de jouer à tout un tas de gens. Et ça il me semble que la fonction de ludothécaire, elle est fondamentale. C'est pas n'importe quel métier, on le connaît très très peu finalement, parce qu'on se dit, bon bah les gens qui font ça, ils jouent, ils sont contents, puis... Mais non, il y a toute une technique, enfin...
2: Il y a toute une démarche, une réflexion.
1: C'est ça, autour du jeu, qui est pas, parce qu'il y a plein de jeux en plus qu'on ne connaît pas. Donc là, ces personnes-là, elles sont là aussi pour nous apprendre, quand on se dit, bah non, jeu là non, puis finalement elles sont là, et puis elles nous apprennent à jouer avec ce jeu-là, puis il y a une manière de jouer aussi avec sa famille, enfin, je trouve que ce tiers, ce médiateur-là, il est super intéressant dans le processus de cet événement, enfin, après moi je connais que Zabou en ludothécaire, mais il y en a d'autres.
2: Il y en a d'autres qui sont formidables. Et puis, il y a toute une dynamique. D'ailleurs, je pense que le succès qu'elle remporte aussi auprès des enseignants, puisqu'elle propose des cursus de jeux auprès des enseignants, et ça n'a pas une vocation.

0: Les deux jours.
1: C'est parfait. On peut trouver un moment dans le week-end. Normalement.
0: Normalement, il y a. On compte sur le public pour un succès de cet événement.
1: Oui, il y avait déjà eu un grand succès l'année dernière.
0: Dès la première année. Oui, oui, oui. On a l'an dernier frôlé les 2000 visiteurs sur le week-end. Donc c'est vraiment une manifestation. J'ai omis d'évoquer les bénévoles. On a quand même un pool de bénévoles à l'espace Rosa Parks très actif et on les remercie énormément.
1: Que ferait-on sans les bénévoles ?
0: Absolument, oui.
1: Il y a cet événement aussi jeune public qu'on fait en partenariat entre l'ALEP, le centre social Rosa Parks et le Château d'Eau. On accueille un spectacle jeune public, c'est un trio de musique et de danse, ça s'appelle Planète Carton par le collectif La Mouvante. C'est à partir de 1 an. C'est bien parce que souvent les spectacles jeunes publics c'est bien plus vieux et donc les parents de bébés peuvent venir à cet événement, ça dure 35 minutes. Dans un espace ouvert à l'imaginaire, des personnages espiègles se laissent emporter dans des aventures drôles, tendres ou surprenantes. Sous l'impulsion des clarinettes et de la matière, le monde se transforme, le carton se plie, se dresse, s'écroule. Tantôt brique, barque, tour ou tambour, il devient territoire de jeu, paysage à traverser, cachette, habit, douce maison. Des lieux naissent, faits de vide et de plein, de mystères et de chansons, où l'enfance peut rêver, explorer, habiter. On a accueilli le collectif La Mouvante pendant une semaine
0: pour une résidence
1: en avril dernier, je
0: Absolument,
1: crois.
0: Oui.
1: Voilà, il y avait eu une sortie de résidence qui s'était très bien passée. C'était très chouette ce moment de résidence. Et donc maintenant ils viennent, ils et elles sont prêtes.
0: On a expérimenté avec les enfants de la crèche, enfants qui fréquentent l'espace parents de Rosa Parks, et on a vu à quel point le spectacle parlait aux petits et aux adultes. C'est vraiment un beau moment. On vous invite vraiment à venir découvrir cet univers Planète Carton le 21.
1: C'est donc pendant la première semaine des vacances scolaires et vous avez aussi tout un programme pendant les vacances scolaires.
0: Oui, comme à chaque période de vacances scolaires, on a une proposition donc diverse et variée pour les petits comme pour les grands. Hein. On continue à faire des propositions de jeux d'échecs, belote, scrabble, travaux d'aiguille tout au long de la quinzaine. Et puis le lundi, comme à chaque vacances, le lundi après-midi, on aménage le hall et des propositions de jeux pour petits et grands sont mises en place. On a un programme donc qui allie des ateliers bricole tout pour les petits, des sorties notamment à la médiathèque le mardi 20 octobre à partir de 17h sur inscription. On a des sorties aussi pour un spectacle Cirque et Plus à la Halle au Grain. Un temps convivial, c'est une première avec quartier de proximité. Donc dans le cadre du mois d'octobre rose, on va accueillir des partenaires santé. Et l'idée, c'est également de permettre aux habitants du quartier que connaissent quartier de proximité de venir découvrir un peu plus avant l'espace Rosa Parks et toutes les possibilités qui y sont offertes. Donc ce programme est accessible sur la page de Rosa Parks, sur le site de la ville de Blois. N'hésitez pas à le consulter.
1: C'est un programme, c'est un mois d'octobre bien riche que nous avons présenté là.
0: C'est sûr.
2: Je veux juste rajouter, parce que toujours que je rajoute quelque chose. Là, Sophie nous fait une présentation hyper riche, effectivement, et je veux juste dire l'importance de ces espaces, rappeler l'importance de ces espaces. Plein de gens n'y ont pas nécessairement accès, mais peuvent y avoir accès, puisqu'il y a quand même une gratuité. Enfin, voilà, c'est pas nécessairement qu'un problème financier, mais il y en a un certain nombre qui y accèdent et qui aiment beaucoup, voilà, parce qu'ils reviennent. Et il y a une espèce de fidélisation qui se met en place. Et nos lieux sont fondamentaux dans le lien. T'en as parlé tout à l'heure. Et c'est une réalité. C'est-à-dire que on fait pas de l'animation que pour faire de l'animation. On y croit, déjà d'une. Mmh. Et de deux, il y a une réalité. Et cette réalité,

0: il n'est pas compliqué, j'ai envie de vous dire, parce que lorsqu'on voit ailleurs que des choses disparaissent, on voit ce lien qui se distend et on voit ces individualités qui remontent à la surface. Quand on a ces espaces-là, on peut être ensemble. Voilà, le quartier dans lequel on est comme il est, mais voilà, il y a plein de choses de belles qui se passent. Il y a de mauvaises choses aussi, bien évidemment, comme dans tout espace. Mais je pense que c'est fondamental et c'était une ancienne élue, si elle m'entend, c'est un clin d'œil à elle, qui disait tout le temps que cet équipement-là, c'était le poumon vert du quartier. Voilà, donc je pense que cet espace qui est là depuis 50 ans, bientôt, est fondamental dans le lien avec les gens et la population et tout le reste du monde.
1: Merci Virginie pour ce rappel. On va se quitter avec une musique. Qu'est-ce qu'on écoute? Bah, tu parlais de poumon vert. On n'a qu'à écouter Respire de Mickey 3D.
2: Trop forte.
1: On écoute. Bonne soirée.
0: Au revoir.
2: Au revoir.

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2: Bonsoir les amis, c'est Manu dans The Rocks comme tous les lundis soirs ou presque, et d'ailleurs il n'y aura pas d'émission la semaine prochaine, d'où le presque. De 19h à 20h30, je suis ravi de vous retrouver et il n'y a pas de mort ce week-end à célébrer. Donc ça fait vraiment du bien de se faire une émission normale, on va dire, alors même les autres étaient émouvantes, mais voilà, on va se passer en revue des nouveautés, plutôt calme ce soir, ça va être une émission plutôt tranquille. Il y aura à la fin de l'émission, à 20h, entre 20h et 20h30, on recevra 4 invités qui viendront nous parler du concert Ensemble Maintenant. Une belle initiative organisée par des personnes en situation de handicap. On en reparlera à la fin de l'émission, la dernière demi-heure. Mais pour l'instant, on va se plonger dans les nouveautés. 96.2 sur Radio Arc-en-Ciel, on therocks.net et en rediffusion sur Zef à Blois. Et je vais vous diffuser en ouverture un extrait d'un album absolument magnifique. Alors certes, le monsieur est peu porté, parfois un peu à critique, scientologue, bon voilà, d'accord. Mais il a quand même livré quelques très très beaux albums dans sa carrière, même s'il vient de l'avouer à Rock and Folk, il regrette de ne pas avoir fait un album générationnel comme Nirvana ou comme Jeff Buckley. En tout cas, là, il vient de livrer un album absolument magnifique, l'album s'appelle Ride Lonesome, et bah c'est peut-être un de ses chefs-d'œuvre. Et les albums de rupture amoureuse sont quand même souvent les meilleurs, hein, quand on va bien. Vous voyez Bruce Springsteen, quand on va très bien, les albums c'est pas toujours les meilleurs. Ça s'appelle donc Ride Lonesome et l'artiste c'est Beck, avec cet album atmosphérique sublime de bout en bout. Vraiment c'est un gros coup de cœur. Alors je divulgage un peu parce que je pense qu'il va être dans la sélection, pas du quiz prochain mais du quiz de mois de novembre. Cet album est produit par Nigel Godrich, qu'on retrouve encore une fois dans les bons coups. Voici un extrait qui s'appelle In the Night, morceau, vous allez voir, très atmosphérique, très tranquille, et qui peut convoquer un peu le fantôme de Nick Drake. En tout cas, c'est un des plus beaux albums de la discographie de Beck, et c'est le coup de cœur ce soir. Vous êtes dans The Rocks, je vous enveloppe de douceur pour rentrer dans l'émission.

D'abord le très bel album de Beck qui s'intitule Ride Lonesome, c'était le morceau In The Night, vraiment un petit chef-d'œuvre cet album qu'on n'attendait plus, et puis voilà un album qu'on attendait en revanche, c'est le dernier album de Girls In Hawaii qui vient de sortir et qui est vraiment très très bon lui aussi. Un des morceaux pierre angulaire de cet album, c'était Drifting In The Summer Rain qu'on vient d'entendre à l'instant, des Belges toujours aussi talentueux, réduits à un duo maintenant, ils sont présentés comme ça maintenant, que c'est un duo Girls In Hawaii. Voilà, l'album s'appelle Eldorado, l'album de Beck est donc produit par Nigel Goodrich, qu'on retrouve non pas en tant que producteur, mais en tant que membre à part entière d'un duo, d'un groupe. Le groupe s'appelle Dragonflies. Il vient de sortir un album assez beau, atmosphérique, et c'est ce qu'on appelle un super groupe, ou du moins un super duo, puisque évidemment Nigel Goodrich fait membre de ce groupe, vraiment de ce duo, et puis l'autre n'est autre que Danny Harrison, le fils de George Harrison des Beatles. Et bien Danny Harrison plus Nigel Goodrich, ça donne donc cet album de Dragonflies qui s'ouvre par ce morceau Slower, et à un moment où tout va trop vite, c'est vrai qu'on a parfois envie de ralentir un peu. Slower, c'est dans The Rocks et c'est une nouveauté.

0: Voilà une voix qu'on est également absolument ravi de retrouver, c'est celle de Sean Mathers qui revient après de longues absences en son nom, mais il a composé des musiques de films, etc., des musiques de spectacles aussi, je crois. Sean Mathers, donc, qui reviennent avec Many Years in the Making, c'était le nom de ce morceau magnifique, et puis juste avant, c'était Dragonflies, alias le rejeton Harrison, Danny Harrison avec Nigel Godrich, avec le morceau Slower. Voilà encore quelqu'un que je suis très très content de retrouver, qui sort un single qui est annonciateur d'un bel album. Le dernier album en date était un album de duo. On avait chroniqué ça dans Quiz il y a quelques années maintenant, de cela, il y a un ou deux ans. Et c'était pas une franche réussite et c'est une déception. À ma grande surprise, eh bien, il revient avec un très très beau single qui s'appelle Ash Wednesday. Et ce monsieur est quelqu'un qui m'avait fait l'honneur pour les 30 ans de l'émission de m'offrir une reprise au piano enregistrée au milieu de la nuit et envoyée au petit matin. C'était un des plus beaux cadeaux de mes 30 ans, mais cette émission des 30 ans est audible sur ontherocks.net dans l'onglet émission spéciale. Il y avait plein d'autres beaux cadeaux d'artistes, mais celui-là, franchement, c'était la cerise sur le gâteau. Voici donc le dernier single de Tom McRae.
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Après Augusta, c'est peut-être la nouvelle pépite française qui chante en anglais, bien sûr, mais elle vient de la Drôme. Ça s'appelle Dear Paula, c'est son nom d'artiste. Et vraiment, c'est magnifique. Le morceau s'appelle Take Care. Eh bien, je vais suivre ça de près. Et puis, j'aimerais bien voir ce que ça peut donner sur scène, Dear Paula. Peut-être un jour à Opopop, Mathieu Dufault, allez savoir, ou à l'Astrolab. En tout cas, je vous conseille d'aller poser une oreille sur ce qu'elle fait. C'est vraiment très, très beau. Et voilà une autre artiste. Non, c'était Elias Dries, pardon. Qu'est-ce que je raconte comme bêtise? À l'instant, c'était Elias Dries avec California Blue, artiste française également. Et Dear Paula, eh bien c'est celle qu'on va entendre maintenant avec le morceau Take Care. Et vraiment, c'est magnifique aussi. Et je suis très curieux d'écouter les deux, d'ailleurs. Elias Dries, qu'on vient d'entendre, California Blue, et puis Dear Paula, qu'on va entendre maintenant, deux artistes de chez nous. Et voilà, que peut-être qu'ils n'ont pas la reconnaissance encore qu'elle mériterait. Voici donc la vraie Dear Paula, cette fois. C'est maintenant, et ça s'appelle Take Care.

on la reconnaît immédiatement. Alors c'est vrai que c'est sans surprise, mais ça reste vraiment magnifique. C'était Agnès Obel tirée de son dernier album. L'album s'appelle The Meaning of Flowers et c'était le morceau Lay Maylie. Tout l'album est beau, comme souvent chez Agnès Obel. Et puis juste avant, c'était Dirpola avec Take Care et juste avant encore Elias Dries avec California Blue. Voici encore une voix féminine qu'on est vraiment vraiment ravi de retrouver parce que c'est une des grandes voix de notre pays et de notre belle France. Voici donc le dernier morceau de This Is The Kit avec Skim Stone et ça fait vraiment du bien de la réentendre.

This is the Kid d'abord dans The Rocks avec Skim Stone, et à l'instant c'était Julia Jacqueline, elle aussi. On l'a pas mal diffusé lors de son précédent album dans The Rocks, If I Had the Hand of God, c'était le nom de ce morceau. Et l'album est très très bien. Donc que des choses très bien ce soir dans The Rocks, encore 4 morceaux. Et à partir de 20h, on aura 4 invités dans les studios qui vont nous parler de ce concert qui arrive vite, puisque c'est le samedi 10 octobre, le concert Ensemble Maintenant. On en reparle, allez, à partir de 20h. Mais pour l'instant, on va se diffuser un extrait du dernier album de Johnny Marr. L'album s'appelle, le morceau, pardon, s'appelle It's Time. Et puis, ce morceau est assez fascinant parce que si on ferme les yeux et qu'on se concentre un peu, eh bien, on comprend très très vite pourquoi Johnny Marr était le compositeur, le co-créateur, l'influenceur musicale des Smiths. Alors il n'a pas exactement la voix de Morrissey, mais elle s'en rapproche un petit peu par l'ambiance, et donc ce morceau, ça aurait pu être un morceau des Smiths en 1984. Alors si ça ressemble, c'est normal, lui il a le droit, puisque les Smiths c'était lui aussi, c'était un peu l'homme de l'ombre, mais c'était le guitariste, compositeur et celui qui a façonné le son des Smiths. Donc pour tous les fans des Smiths et pour tous ceux qui sont un peu tristes de voir le marasme mental de Morrissey actuellement, eh bien voici Johnny Marr, It's Time.

Trouble Mind, c'est un morceau assez extraordinaire d'un groupe assez extraordinaire français. Il s'appelle Howling Jaws et le premier album était déjà bien, mais alors le deuxième qui arrive là est vraiment vraiment super. Des harmonies vocales imparables, de l'énergie, des vraies bonnes gueules. Et bien voici le rock français, c'est ça aussi, Howling Jaws avec le morceau Trouble Mind. Et juste avant, c'était le vieux Johnny Marr avec It's Time. Allez, encore deux morceaux avant de vous raconter un peu ce qui va se passer samedi 10 octobre au Centre Arpan à Saran. Deux morceaux, le premier tiré du dernier très très bon album également, que des bonnes choses ce soir dans The Rock, le dernier très bon album de Leon Bridges qu'on avait croisé par-ci par-là dans The Rock, ce qu'on avait écouté de-ci de-là dans ses collaborations et dans ses albums personnels. Et bien là je crois que c'est l'album de l'apothéose, Watch You Dance, c'est tiré du dernier album donc de Leon Bridges. Et puis juste après, le tube imparable de Jalen Nganda avec Burning Temptation qu'on entend beaucoup, et tant mieux puisque c'est un morceau qui me fait un effet bœuf. Alors l'introduction de cet album de ce morceau de Jalen Nganda est tellement puissant au niveau vocal et au niveau ce qu'on ressent, qu'après ça retombe un peu sur le morceau. Mais alors vraiment, vraiment.

0: À l'instant, donc, c'était Jalen Ngonda avec Burning Temptation. Super morceau. Et puis, juste avant, c'était Leon Bridges avec Watch You Dance. Comme promis, il est 20h02 et j'ai quatre invités de marque ce soir dans les studios qui vont nous raconter un petit peu ce qui va se passer. Ce sera samedi 10 octobre à 20h au Centre Arpan à Saran. Je donne la parole d'abord à celui qui est à l'instigation et à l'origine de cet événement. Monsieur Fabien Dumas, bonsoir.
1: Eh bien, bonjour Manu. Bonjour à tout le monde. Merci de nous accueillir dans les studios de Radio Arc-en-Ciel.
0: Eh bien, avec grand plaisir. Je te laisse présenter peut-être les invités autour de la table.
1: À ma droite, Isabelle.
0: Bonjour Isabelle.
2: Bonjour.
0: Bienvenue à On The Rocks.
1: Et encore à ma droite, Mélissa.
3: Bonjour.
0: Bonjour Mélissa. Très bien. Et puis, en face de toi.
1: En face de moi, j'ai un monsieur qui est arrivé tout à l'heure en même temps que nous. Mais je crois le reconnaître. Je crois qu'il sera avec nous le 10 octobre sur scène.
0: Est-ce que vous pouvez vous présenter, monsieur, s'il vous plaît?
4: Oui, je peux me présenter. Je suis Sébastien du groupe Yeti.
0: Voilà, groupe qui va jouer. Donc, il y aura trois groupes sur scène. Alors, il y aura une scène, d'ailleurs?
1: Oui, il y en a une scène. Depuis des années, oui.
0: Ouais.
1: On utilise, ouais.
0: Ok. Et donc, comment est né ce projet? Alors, qu'est-ce que c'est que ce concert, justement? Il a un nom, ce projet. Il s'appelle Ensemble Maintenant. Et c'est pas pour rien qu'il s'appelle Ensemble Maintenant.
1: Non, c'est pas pour rien.
0: N'hésite pas à parler bien près.
1: C'est un peu... Donc, moi, mon métier, c'est éducateur spécialisé. Donc, j'accompagne des personnes en situation de handicap. Ouais. Et l'idée de ce concert-là, c'est d'être tous ensemble. Donc, personne valide, personne non valide. Maintenant, c'est en direct face aux musiciens et profiter de la musique, quoi. Donc, être ensemble maintenant, c'est profiter du moment présent, tous ensemble, valides et non valides, et partager la même émotion face à la musique, quoi.
0: Alors, comment ça se monte un concert comme ça?
1: Eh ben, on a commencé il y a quelques mois déjà. Est-ce que vous vous rappelez à quelle époque?
3: Alors, je crois qu'on a commencé fin janvier.
1: Ouais, fin janvier, on s'était fixé déjà des limites. Tu te rappelles, Isabelle, ce qu'on devait trouver, la première chose qu'on devait trouver, qu'on devait s'occuper, c'est...
5: Trouver des groupes.
1: Déjà, c'était trouver des groupes, ouais. Et puis ensuite, est-ce qu'on sait faire le son, nous, des concerts? Est-ce qu'on sait sonoriser un concert?
5: Non.
1: Non, donc on a cherché un sonorisateur.
5: Le son.
1: Voilà. Donc il a fallu trouver déjà et les groupes et la partie technique pour le son, ouais.
0: Et donc, c'est tous les centarpans qui sont mobilisés, là. C'est-à-dire que tout le monde se met au boulot, là, un petit peu, là.
1: Ben là, depuis janvier, on est combien, Mélissa, dans l'équipe?
3: Alors, c'est un groupe, du coup, qui est composé de 12 personnes.
0: Oui.
3: Voilà, et on est tous là, bénévolement.
1: Et voilà. On se réunit presque toutes... Au début, on s'est réunis quasiment toutes les semaines pour suivre un peu les actions et puis avoir des réponses à nos questions. Et puis, on s'est fixé des délais. Trouver les groupes, trouver la partie technique, et puis après on s'est attaqué à la communication, créer l'affiche, on l'a créée nous-mêmes.
0: Après, sans intelligence artificielle.
1: Je précise.
0: Je précise aussi.
3: Je confirme. parce qu'en fait, du coup, au départ, en fait, c'était sur le site Canva. On l'a fait. Du coup, pardon, excusez-moi.
1: Oui, vous aviez déjà préparé quelques visuels,
3: voilà, c'est ça.
1: Pour préparer ça. Et en fait, après, on a tous voté sur le...
3: Voilà, mais on l'a fait ensemble quand même. On a choisi les couleurs ensemble, les écritures,
5: les couleurs.
3: Ça.
1: Pardon ?
5: Les couleurs.
1: Les couleurs aussi, ouais. Alors, oui. on s'était aidé d'autres affiches d'événements, toujours un peu dans le rock, comme des concerts ou des festivals, un peu pour voir ce qui se faisait au niveau de la communication, des visuels. Donc on s'est un peu inspiré de ça. On n'a pas dépassé les trois couleurs, on a respecté un peu une typologie claire. Et puis après, on s'est posé la question, qu'est-ce qu'on met comme information sur notre affiche? Donc voilà, on s'est un peu inspiré. Puis on a mis ce qui nous paraissait essentiel.
0: Alors pour la musique, pour les choix des groupes, c'est une soirée très rock, plutôt rock. Est-ce que ça a été un débat au départ? Est-ce qu'il y en avait qui voulaient autre chose? Je sais pas, du zouk. Est-ce que ça a été un débat ou est-ce que ça a été d'emblée un concert rock?
3: On s'est tous mis d'accord de Mélissa, mémoire. On s'est tous mis, oui, d'accord, direct que ce serait du rock, quoi.
1: Oui, bon, alors là, je plaide un peu coupable. C'est un peu... mes goûts musicaux que j'ai un peu distillés au sein du groupe, voilà. C'est vrai qu'au départ, j'ai fait des propositions de groupe pour que les gens puissent voir un peu ce que ça donne sur scène, qu'ils puissent faire leur choix. Et c'était plutôt des groupes à versant rock et punk rock, ouais.
0: Et donc, est arrivé sur le projet, alors il y aura trois groupes, il y aura Red Daff, il y aura Saints and Sinners qu'on va écouter juste après. Mmh. Et puis, il y a Yeti.
3: Oui.
0: Alors comment Yeti est arrivé sur ce projet, monsieur Sébastien Davio?
4: Bon, très simplement. À force d'être sur dans le réseau, j'ai vu que Fabien refaisait un concert ensemble et maintenant, enfin comme il fait régulièrement.
0: Oui.
4: Et puis je l'ai contacté, j'avais dit que nous on était venus en 2019 et qu'on gardait un bon souvenir et que on n'allait pas être gourmand parce que c'est une bonne cause et on trouve l'accueil avait été très très sympa. Donc on est revenu parce que Fabien a accepté, l'équipe a accepté qu'on vienne.
0: Ouais, c'est ça, t'as accepté qu'ils reviennent quand même.
1: Bah, j'étais un peu content.
0: Un peu, mais ouais, bon, c'est ça.
1: Non, mais c'est un plaisir.
0: Comme à la porte d'entrée, c'est tout à l'heure.
4: Ah, il est dur.
1: Non, mais puis il y a peut-être une petite touche émotionnelle parce qu'en fait, en 2019, j'avais une personne qui était avec nous qui faisait les lumières, il s'appelait Gilles. Et Gilles était monté sur scène parce qu'à l'époque, Chris, le batteur de Yeti, avait un peu sympathisé avec lui dans la journée. Et le soir, à la fin du concert de Yeti, Chris avait laissé ses baguettes à Gilles,
0: ah oui,
1: qui avait joué un petit peu avec Laurent et Seb, et c'est vrai que c'est un moment très sympathique, et il se trouve que Gilles nous a quittés en fin d'année dernière, donc c'était, moi je trouvais sympa que le petit clin d'œil, qu'on rende hommage à Gilles sur cette soirée du 10 octobre, et que Yeti et que Sébastien soient là, et que Yeti soit associé à cet hommage, je trouvais ça sympathique, quoi.
4: Ah, ah, c'est vrai, c'était un beau moment. Ça, on a, je pense que c'est un rêve qu'il a réalisé.
1: Oui, oui, oui, oui.
0: Alors si le 10 octobre, samedi 10 octobre à 20h, vous voulez danser un slow, c'est pas sur Yeti, parce qu'on va écouter maintenant. Yeti, bon, on connaît dans The Rocks, on s'est déjà diffusé des morceaux. Et là, c'est tiré du dernier EP en date.
4: Oui, 2025.
0: Et c'est celui qui, c'est le morceau qui ouvre le EP.
4: Exactement.
0: Est-ce que tu peux nous en dire un peu plus ou pas du tout sur ce morceau?
4: T'as choisi lequel, redis-moi.
0: Alors moi, j'ai choisi Don't Darken My Ideas.
4: Ça, c'est un peu pour, comme tout à chacun, j'écris des choses que je vis ou que j'entends ou que je ressens. Et c'était beaucoup de pessimisme autour de moi, pas forcément dans la famille, mais dans des gens que je croisais. Et j'en avais un peu marre que les gens noircissent un peu toujours les choses. Alors certes, il faut être conscient, mais faut vivre aussi, quoi.
0: Eh ben, on va vivre avec ce morceau-là. Et vous le jouerez sur scène, celui-là?
4: Oui, tout à fait.
0: Eh ben, c'est parti.

0: Eh oui, j'avais demandé à Sébastien de ne pas arrêter les morceaux brusquement pour la radio, mais bon, il en fait qu'à sa tête. C'était donc tiré du dernier disque de Yeti que vous retrouverez sur scène donc le samedi 10 octobre à 20h. Il faut noter que c'est une soirée qui est organisée avec par des personnes en situation de handicap. Et c'est une soirée ouverte à tous, c'est-à-dire que c'est au chapeau, c'est-à-dire qu'on donne ce qu'on veut et voilà. C'est ça marche comme ça.
1: On donne ce qu'on veut si on veut. Voilà, c'est au chapeau et puis c'est à tous les postes d'encadrement de la soirée, il y aura des personnes en situation de handicap qui seront seules ou qui seront accompagnées par des éducs pour mener à bien leur tâche. Mais au total, il y aura 25 bénévoles présents sur la soirée.
0: Bon. Alors, Mélissa et Isabelle, si vous aviez pu choisir un artiste... Alors, Yeti, c'est génial, on est d'accord. Mais si vous aviez pu choisir un artiste, n'importe lequel, et qui a un coup de baguette magique comme ça, qu'il vienne au concert, vous auriez pris qui, vous ?
2: C'est forcément dans le rock.
0: Alors, ce serait qui, toi ? Peut-être ton artiste préféré.
2: En France, comme chanteur français, j'adore Indila.
0: Ok.
2: Ouais, mais c'est pas du rock, du coup. Ouais.
0: Et Isabelle, toi ?
3: Et moi, ce serait plus Johnny Hallyday.
0: Ah oui, là, c'était compliqué. Là, c'était un peu compliqué de le faire venir.
1: Mais pour tout dire, on avait contacté un premier groupe au départ. Et en fait, le cachet était ça correspondait un peu au budget total.
0: Au budget total.
1: Donc on a un peu, on a reviré nos recherches et c'était Dirty Deep qu'on voulait faire venir.
0: Ok.
1: Voilà, un groupe de Strasbourg et qu'on aime beaucoup et voilà, mais bon.
0: Un peu trop cher.
1: Légèrement, mais ce sera peut-être pour l'année prochaine.
3: Et je crois aussi que dans un des groupes ils viennent de Tours.
1: Saint and Sinners sont de
3: là. Voilà.
0: Alors justement, Saint and Sinners, on va se passer un morceau juste derrière. C'est dans quel ordre la soirée? Qui joue quand?
1: Red Daff en premier.
0: En premier.
1: En deuxième, ce sera les Saint and Sinners.
0: Ouais.
1: Et Yeti clôturera la soirée de belle façon.
0: D'accord, en feu d'artifice. on va se passer un morceau de Saint and Sinners d'ailleurs. Okay. Pour. Alors, on qualifie ça comment? Du folk punk. Comment on peut dire ça?
1: Folk punk, ouais. C'est avec une inspiration à dire irlandaise derrière.
0: Ouais. Ouais. Ok. Eh ben, c'est parti. C'est tiré de, je pense, leur dernier album. Ça s'appelle Save the Mermaids et c'est dans The Rocks et ce sera au concert ensemble maintenant, samedi 10 octobre à 20h au Centre Arpent à Saran.

0: À l'instant, c'était Saints and Sinners dans The Rocks avec Save the Mermaids. Est-ce que, Yeti, vous avez déjà joué avec eux?
1: Non, je ne les connaissais pas que de nom, mais non, on n'a jamais eu l'occasion de jouer avec eux, donc ça sera fait le 10 octobre.
0: Ça sera fait.
1: En tout cas, parce qu'on a vu, on en parlait avec Fabien, que leur ils ont des vidéos, ça assure.
0: Ça envoie.
2: Et ce sera une première pour nous à Orléans, à Saran. Les Saints and Sinners dans le Loiret, ça sera le 10 octobre, ça sera une première.
0: Ok, génial. Alors, qu'est-ce qui est difficile quand on monte un projet comme ça? Quels sont les plus gros écueils et les plus grandes difficultés que vous avez rencontrées? Parce que le samedi 10 octobre, quand les gens vont venir, ils vont se rendre compte de rien et ça va être super. Mais est-ce qu'il y a des difficultés en amont?
2: La difficulté, moi je dirais, c'est quand on a commencé à monter un peu la programmation, à choisir les groupes. On a été voir des groupes en concert, on en a beaucoup vu en vidéo aussi, en live, mais l'idée c'était de savoir après, faut qu'on fasse une programmation un petit peu cohérente aussi, et que c'est un peu de sens pour nous. Et c'est peut-être ça le plus difficile, et puis c'était au début de nos démarches, et c'était peut-être le plus... Ou ça demandait, on avait un peu la pression peut-être pour ça, on était peut-être un petit peu inquiet par rapport à ça, quoi. Fallait qu'on sorte quelque chose quand même.
3: Il faut que tout le monde soit d'accord, quoi.
2: C'est ça, oui.
0: C'est à la majorité ou à l'unanimité? C'est à la majorité.
2: C'est à la majorité, oui.
0: Ouais. Il n'y a pas eu trop de disputes, ça a été.
3: Non,
0: ça, s'est bien
3: ça
0: passé.
3: Ça va. En général, ça se passe bien.
2: Oui, oui. Je les menace pas, ça va.
0: Et donc, Sébastien, donc Yeti, il y a un autre concert dont tu m'as parlé hors antenne qui arrive également.
1: J'en profite pour glisser une petite pub supplémentaire. Donc, c'est pas souvent qu'on joue de manière aussi rapprochée sur Orléans. Mais il y a un concept complètement différent. Ça s'appelle More Women on Stage.
0: Donc, tu ne seras pas là.
1: Donc il y a le plus possible de filles sur scène ce jour-là, avec trois groupes. Il y a au moins une ou deux filles par groupe. C'était le concept avec deux groupes parisiens qu'on va découvrir sur Orléans. Ils sont jamais venus sur Orléans. Il y aura les Bombix Mori, donc des Parisiens, des Parisiennes, et Year of the Dog, aussi des Parisiens qui tournent pas mal aussi.
0: Ok. Et donc une bassiste chez Yeti.
1: Une bassiste qui est arrivée un petit peu de manière un peu surprenante, mais c'était voilà
0: qui fait baisser la moyenne d'âge.
1: Oui, mais le nouveau batteur aussi.
0: D'accord.
1: C'était une époque où j'étais le plus jeune dans les groupes.
0: C'est cuit là. C'est mort maintenant. C'est mort.
1: Voilà.
0: Est-ce que vous avez autre chose à rajouter qui vous tient à cœur sur cette soirée? Qu'est-ce que vous pouvez en dire?
2: Qu'on est prêt à accueillir le public.
0: Vous avez la pression un peu ou...
4: Moi, j'ai un peu la pression.
0: T'as un peu la pression? Ouais.
3: Oui, moi aussi. En fait, moi, j'ai un peu la pression. Je ne sais pas si c'est Isabelle, c'est pareil, mais c'est la première fois qu'on s'occupe des lumières, en fait.
0: Alors, vous deux, c'est ça. Quels seront vos postes?
3: Donc, du coup, on sera celles qui s'occuperont...
0: L'éclairage.
3: De l'éclairage.
0: Toutes les deux.
3: Voilà. Oui, toutes les deux.
0: D'accord. Vous avez travaillé un peu le truc ou...
4: Oui,
3: on nous a montré quand même.
0: Ok.
3: Mais,
4: on nous a pas expliqué.
0: Vous avez la pression.
4: Ouais. Ouais.
0: Ok. Bon, il y a une règle, c'est qu'il faut Sébastien, il a une belle lumière sur lui. Après les autres.
1: J'ai jamais dit ça.
3: Je lui ai dit que j'essaierais de pas l'aveugler.
0: Ouais, mais il saute partout. Faut le choper un peu. Faut l'attraper parce qu'il saute, il bouge, c'est compliqué.
2: On a une poursuite aussi pour le suivre.
0: Ok.
1: Une poursuite, pour les gens qui ne savent pas, c'est une lumière qui suit un des artistes. Rarement le batteur.
0: Ouais. Il a tout le temps, Sébastien. Il y en a une ce soir d'ailleurs qui l'a poursuivi. Vous ne voyez pas celle de la radio, mais il a une lumière sur lui qui le suit depuis tout à l'heure. C'est très très bien. Donc on rappelle, ce concert c'est le samedi 10 octobre à 20h.
2: Ouais.
0: Participation libre, comme c'est on ça. Dit. Donc avec trois groupes, il y aura donc les Saints and Sinners, Red Daft qui ouvriront et Yeti. On va se repasser un petit morceau de Yeti si vous le voulez bien. Not a Strong Man. Alors, qu'est-ce que ce morceau? Pourquoi?
1: C'est un morceau, on va dire, pour employer un mot à la mode, anti-mascu, justement.
0: Ça va faire du bien, tiens.
1: Voilà.
0: Exactement.
1: Donc, on n'a rien contre les mascus, mais au final aussi, on a envie de soutenir ceux qui ne se sentent pas forcément concernés par ce mouvement de manière un peu caricaturale, quoi.
0: Je plus sois. Je plus
1: un
0: sois.
1: Plus de part de assumer plus sa part de féminité, je vais me faire des amis, là.
0: C'est le morceau qui clôt le CD de Yeti. On peut le trouver où, CD d'ailleurs?
1: Le CD, c'est sur les lieux de concert qu'on le vend. Ouais. Et puis surtout, maintenant, on est quand même en 2026, on en vend beaucoup moins qu'avant.
0: Ouais.
1: Enfin, quand je dis nous, c'était l'ensemble des artistes locaux. Donc c'est surtout sur les grandes plateformes. Je sais pas si on peut les citer.
0: Non, on va dire.
1: Non, on va pas les citer.
0: Mais à l'issue du concert, on peut le trouver.
1: Voilà. Ah oui, dans les concerts, forcément.
0: Ça, c'est sûr. Mais sur les grandes plateformes de streaming, on peut l'écouter aussi.
1: Et des beaux t-shirts aussi.
0: Ah!
5: Voilà,
1: c'est la qualité, c'est la même qualité que ceux de Burning Heads, pour ceux qui connaissent.
0: Ah oui, classe.
1: Voilà, donc c'est des beaux t-shirts à un prix tout à fait hors compétition.
0: Ah bah c'est classe. Super. Donc bah on vous souhaite un très bon concert à tout le monde.
2: Merci Manu.
0: Merci beaucoup. On termine avec notre Strongman et puis après je vous dirai un petit au revoir derrière avec un dernier morceau pour On The Rocks. Merci. À bientôt. Et puis Sébastien, tu connais le chemin maintenant.
1: Merci. Ouais. À bientôt.
2: Au revoir.

C'était Yeti à l'instant, donc, avec notre strongman et moins de testostérone. C'est très bien. L'émission touche à sa fin. Il n'y aura pas d'émission la semaine prochaine. On se retrouve dans 15 jours pour une édition de Quij avec des invités de marque et 3 chroniqueurs et 4 albums à chroniquer. On va terminer l'émission avec une bien belle rencontre, les Speedways, qui est un groupe qui on a déjà diffusé dans The Rocks, qui lorgne du côté du power pop des années 70-80, on va dire, mais ce sont des genoux. Et ils se sont associés pour ce morceau à une des légendes justement de la power pop. J'ai cité le membre des Nerves au départ et puis le membre des Nerves et de Paul Collins Beat. C'est Paul Collins. Le morceau c'est Angela Sincerely. On va se passer ça. Peut-être un petit secueil juste derrière puisqu'ils joueront ce samedi à l'Astrolabe en première partie de Michel David. Je vous donne donc rendez-vous dans The Rocks dans 15 jours avec une édition de Quij. Ciao, portez-vous bien.

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0: 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Dears auditrices, dears auditeurs, c'est la 62e émission avec un B-side spécial Tradwife. Une carte blanche de bienvenue à Jeanne qui s'installe dans nos contrées avec son amoureux et leurs animaux. On a eu le plaisir d'écouter un mix live de Tradwife au New Tradfest chez Archimède dans la cour intérieure et puis de nouveau cet été sur le pont. Ce soir, Tradwife nous donne à entendre son côté Toughwife et on adore. On vous laisse découvrir la playlist sur la page de l'émission. Tout plein de tracks bien chambés. Il a plu un peu, enfin, on entre doucement dans le mood automnal. Merci. Et zam-zam.
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